0: Merci beaucoup, merci.
1: Eh hey, mais t'as écouté le son de Rolly au attention. Pour moi c'est pas un son chrétien gros.
2: Wesh, mais qui a dit que c'était un son chrétien? Ça va faire les bonnes valeurs, c'est carré frère. Arrêtez de faire des vidéos.
3: Wesh, go, c'est du bouillon frère. C'est du bouillon. Depuis quand chrétien ça fait du rap, du bouillon?
4: Eh hey, frère, frère, ouais, écoute. Moi t'as dit je suis pas forcément chrétien. Mélodie, bouillon, rap. Tant que les paroles sont carrées, moi j'écoute. Et puis en vrai, est-ce que c'est mauvais?
5: Parce que tu vois dans la vie, il y a tellement...

Moi, je pense qu'il a fait le son pour montrer qu'on peut s'ambiancer sur de bonnes paroles, avec de bonnes valeurs, sans pour autant valoriser le péché. Sans parler de sexe, de drogue, sans dénigrer la femme. Maintenant, si t'es chrétien et que tu trouves que le son a de bonnes paroles, écoute. Si t'es pas chrétien et que tu trouves qu'il a de bonnes valeurs, écoute aussi. Et si t'aimes pas, écoute aussi, de toute façon, on s'en fout. Soyez bénis.

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2: Monsieur Ndo, bonjour. Alors, vous avez très très bien commencé votre développement, mais vers la fin, il y a quelque chose qui cloche. Parce qu'en fait, l'intervention de M. Stan, je pense que lors de la très longue réflexion, il n'a pas bien saisi. Lorsque M. Stan dit que le seul structurel d'un pays ne suffit pas comme option à un président de la République de ne échapper à tout exil. Il dit ceci, M. Macky Sall fait partie des présidents, après Senghor, qui ont sérieusement développé le pays en matière infrastructurelle. Mais cela n'a pas empêché la grogne populaire parce que les libertés étaient confisquées, parce que la paupérisation était accrue, parce que la cherté de la vie, on peut pas le dissocier de la population. Je suis citoyen au même titre que tout le monde. Quand vous dites que est-ce que le peuple a besoin de savoir s'il y a une forme d'orthodoxie financière? Mais moi, j'ai envie de vous dire, M. Ndon, mais c'est là où se pose le problème. Parce que si tout ce que nous voyons comme travaux est effectué avec des surfacturations et des détournements de deniers massifs, de deniers publics, la conséquence, in fine, c'est quoi? La conséquence, in fine, c'est que le Gabonais lambda va le ressentir. Parce que le budget de l'État gabonais n'aura plus la possibilité de soutenir les dépenses publiques. Et on l'a connu ce cycle de 2009 à 2016. Madame Nati, nous vivons tous.
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2: Monsieur, bonjour. Alors, vous avez très très bien commencé votre développement, mais vers la fin, il y a quelque chose qui cloche. Parce qu'en fait, l'intervention de Monsieur Stan, je pense que l'homme de la très longue réflexion a bien saisi. Lorsque Monsieur Stan dit que le seul structurel d'un pays ne suffit pas comme action à un président de la République de ne échapper à tout exil. Il dit ceci. Monsieur Macky Sall fait partie des présidents, après Senghor, qui ont sérieusement développé le pays en matière infrastructurelle. Mais cela n'a pas empêché la grogne populaire parce que les libertés étaient confisquées, parce que la paupérisation était accrue, parce que la cherté de la vie, on ne peut pas le dissocier de la population. Je suis citoyen au même titre que tout le monde. Quand vous dites que est-ce que le peuple a besoin de savoir s'il y a une forme d'orthodoxie financière, mais moi j'ai envie de vous dire, M. Ndong, mais c'est là où se pose le problème. Parce que si tout ce que nous voyons comme travaux est effectué avec des surfacturations et des détournements de deniers massifs, des deniers publics, la conséquence in fine, c'est quoi? La conséquence in fine, c'est que le Gabonais lambda va le ressentir. Parce que le budget de l'État gabonais n'aura plus la possibilité de soutenir les dépenses publiques. Et on l'a connu ce cycle de 2009 à 2016. Madame Nati, nous vivons tous.
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1: Monsieur Do, bonjour. Alors, vous avez très très bien commencé votre développement, mais vers la fin, il y a quelque chose qui cloche. Parce qu'en fait, l'intervention de Monsieur Stan, je pense que lors de la très longue réflexion, il n'a pas bien saisi. Lorsque Monsieur Stan dit que le seul structurel d'un pays ne suffit pas comme action à un président de la République de ne échapper à tout exil. Il dit ceci. Monsieur Macky Sall fait partie des présidents, après Senghor, qui ont sérieusement développé le pays en matière infrastructurelle. Mais cela n'a pas empêché la grogne populaire parce que les libertés étaient confisquées, parce que la paupérisation était accrue, parce que la cherté de la vie, on ne peut pas le dissocier de la population. Je suis citoyen au même titre que tout le monde. Quand vous dites que est-ce que le peuple a besoin de savoir s'il y a une forme d'orthodoxie financière, mais moi j'ai envie de vous dire, monsieur Ndon, mais c'est là où se pose le problème. Parce que si tout ce que nous voyons comme travaux est effectué avec des surfacturations et des détournements de deniers massifs, des deniers publics, la conséquence in fine, c'est quoi? La conséquence in fine, c'est que le Gabonais lambda va le ressentir. Parce que le budget de l'État gabonais n'aura plus la possibilité de soutenir les dépenses publiques. Et on l'a connu ce cycle de 2009 à 2016. Madame Latinou, ils ont tout...
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Bonjour Mbolani, Mbolo Samba, good morning à tous nos auditeurs de la 93.5. Bon réveil matinal. Très heureuse de vous retrouver en direct sur Gabon News FM, la 93.5. J'espère que vous avez passé une excellente nuit et vous avez déjà un bon café chaud entre les mains. Un réveil un peu compliqué, difficile à cause du temps, à cause de la saison. Pas de panique, pas de problème. Vous êtes connectés à la bonne fréquence. Cette fréquence qui vous apportera encore un plein d'énergie, un plein de rire, un plein de sourire pour pouvoir commencer la journée avec force et rigueur. Oui, bien sûr. Et continuer dans cette belle atmosphère. Nous avons ce numéro de téléphone, c'est le 066-21-91-16. 066-21-91-16. Et notre site internet est celui-ci, le 3w.gabonnews.com. 3w.gabonnews.com. C'est bien sûr la radio qui vous écoute. Toutes les équipe au tout complet, mais là on rend d'abord grâce à celui qui nous a renouvelé encore son souffle de vie. Et avec vos dédicaces, avec vos salutations, nous ferons une belle paire ce matin. Bon réveil matinal à tous nos auditeurs et la charmante famille de cette belle émission, la grande matinale. On remonte en musique et on revient juste après.

0: lève les mains en l'air, on tape les mains, on tape les pieds. Oui, ce matin, c'est pour nous réveiller. Bon réveil matinal. Ici, on parle, on échange, on partage, mais il y a aussi des fous rires. C'est pour chaque matinée. Bon réveil matinal à ceux qui se retrouvent déjà même dans leurs différentes activités, dans les véhicules, dans les bureaux. Pourquoi pas encore ceux qui sont aussi à la maison. On va pas oublier aussi nos chers vacanciers. Bon réveil matinal. 066 21 91 16, c'est bien notre numéro de téléphone et nous attendons vos différentes interventions, vos réactions, parce qu'ici ce sont les salutations, ce sont les dédicaces, c'est de la bonne musique pour nous auto-réveiller. Le 066 21 91 16, c'est bien notre numéro de téléphone. Nos salutations à l'étalon de la 93.5, monsieur Jean-Félix du côté d'Akanda et toute sa charmante famille. Un très bon réveil matinal à monsieur Ndon du côté d'Akébé, c'est dans le 3e arrondissement. Bon réveil matinal à monsieur Luc, à monsieur José, au vieux de Nzeng, c'est depuis Nzanyon, monsieur Jean-Narcisse du côté de Melancy. Je crois que vous êtes bien levé là-bas. Bon réveil matinal, un bon réveil matinal dans le 2e arrondissement à monsieur Blanchard, à monsieur Svan Martial. Un bon réveil matinal. On va pas oublier aussi de saluer ces charmantes dames que j'aime bien voir dans les caissières, là, que ce soit en pharmacie, dans les grands magasins. Là. Bon réveil matinal à vous, toujours en train de compter l'argent. Voilà, et faire un peu des soustractions, des additions. Bon réveil matinal, plein d'énergie ce matin, hein, oui, parce que la journée ne fait que commencer. Hein. Bon réveil matinal, un bon réveil matinal à monsieur Guy de Planche, du côté du 7 points, oui, c'est du côté de la ville. Bon réveil matinal à Yvie, la plus douce, comment tu vas ce matin? Bon réveil matinal à toi, un bon réveil matinal aussi à Aïcha qui nous écoute quelque part dans Libreville. On continue en musique et là, nous sommes toujours, nous serons ensemble au moins pour 2 heures d'émission.
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que c'est pour les vacancières de ma maison, parce que tout au long de la Coupe du Monde, elles étaient câblées avant que le match ne commence. Elles étaient là à mettre cette belle mélodie et faire ce fameux ballet que je vois là, vraiment. Bon réveil maintenant à toi, Victoire. Bon réveil maintenant à la Lumière et à Daniel. Bon réveil maintenant à tous les vacanciers, à toutes les vacancières qui nous écoutent dans tout le Gabon et même à l'extérieur de ce beau pays. Bon réveil matinal du côté de la gare routière du PK8. Oh oui, où abondent encore ces différentes personnes qui prennent des véhicules pour se rendre dans leur village natal. Bon réveil matinal aussi à tous les chauffeurs, à tous les transporteurs, mais surtout à monsieur le transporteur, à monsieur le Vendois. Comment allez-vous, monsieur W? Bon réveil matinal. Bon réveil matinal aussi à monsieur Laurent Messameba, ceux du côté d'Akanda. Bon réveil matinal au grand Bertrand de Libreville et sa charmante épouse. C'est toujours de ce côté de Libreville. Bon réveil matinal aussi à monsieur M, à monsieur Lambert, monsieur Ndomandoman. Comment allez-vous? Bon réveil matinal. Un bon réveil matinal aussi à monsieur Tiam, à monsieur Léon, ceux du côté de Gozem et tout Gozem avec quoi. Bon réveil matinal là à TG161. Bon réveil matinal à toi et tous les TG et toutes les TGettes qui sont connectées bien sur la 93.5. 066 21 91 16, mesdames et messieurs, on laisse la fatigue, on jette la fatigue, on se lève ce matin et on prend nos téléphones et on compose ce numéro de téléphone où on envoie un message pour pouvoir encore souhaiter une agréable journée à un être qui vous est cher, vais-je dire. Bon réveil matinal. Je ne veux pas oublier de souhaiter un bon réveil matinal à Marley, qui est déjà avec nous sur les platines, à la DJ aussi, hein, qui l'accompagne. Bon réveil matinal à Blessing, qui n'a pas encore mis son casque, mais je veux aussi souhaiter une excellente journée à Miss Couleur Café, qui nous envoie comme ça des salutations chaleureuses et cordiales. Bon réveil matinal à toi aussi, et à toute la famille, force et courage encore à toi, Miss Couleur Café. Gros bisous, hein, beaucoup de courage. Bon réveil matinal aux plus jeunes connecté sur la 93.5. Bon réveil matinal à monsieur JB. Un bon réveil matinal à monsieur Ibrahim. Bon réveil matinal à monsieur Abdoul. Bon réveil matinal à monsieur Stan, monsieur Melchior. Un bon réveil matinal aussi à monsieur Sec. Ça fait quand même longtemps, hein, monsieur Sec. Comment allez-vous? Vous êtes connecté encore sur la 93.5? Nous attendons vos appels. Bon réveil matinal à tous les Gabonais, mais aussi à nos frères qui sont sur cette terre natale du Gabon. On va écouter cette mélodie. On revient, nous attendons vos appels là.

0: La loi ce matin, c'est de pouvoir composer le 066 21 91 16 afin de pouvoir réveiller un être cher ou un ami, une connaissance. C'est sur la 93.5, le 066 21 91 16 est bien notre numéro de téléphone. Nous continuons avec nos salutations. Bon réveil matinal à Monsieur Simon, Monsieur Douxaga. Bon réveil matinal à vous, à Monsieur Stéphane Mayombo, à Monsieur Jonas, Mayoussa aussi du côté de Rond-Point de la Démocratie. Un bon réveil matinal aussi à Monsieur Makundji Mani du côté du Rond-Point de la Démocratie. Bon réveil matinal à la maman fidèle auditrice. Maman, comment tu vas ce matin? Bon réveil matinal, là, c'est du côté de Zungé. Bon réveil matinal à Monsieur Matata, au Radical, à Molvillois, au Bois d'Hiver. Bon réveil matinal, on ne va pas oublier Monsieur Bobo Lafleur du côté des Sassa. Ce matin, cette atmosphère, c'est rien que pour vous, comme une injection qui vient vous auto-réveiller, de vous lever vos lits. Hein. Oui, mais là, je vois quand même le ciel, il est en train de se dégager. Il y a des rayons qui transpercent comme ça les nuages pour que la journée ne soit point morose ni accompagnée de trop cette fraîcheur. Non, mais il y a un peu de soleil. Que ce soleil illumine vos cœurs et que les sourires se mettent sur vos lèvres. 066 21 91 16. 066 21 91 16, c'est bien votre numéro de téléphone et ces mélodies, c'est pour encore vous réveiller ainsi que tous les vacanciers. Bon réveil matinal à tous nos candidats au baccalauréat. La fièvre ne fait que monter. Force et courage encore à vous. On écoute ça. Kofi Olomidi, auditeur au bout du fil, on va le prendre. Allô?
1: Allô,
0: bonjour monsieur.
1: Bonjour madame Nati.
0: Bonjour monsieur Frédéric et toi, comment allez-vous?
1: Bonne matinale à toi. Merci, je vais bien, merci.
0: Mm-hmm. Bon réveil matinal.
1: Merci, pareil à toi.
0: Mm-hmm, merci.
1: Tout à fait nous. Bon réveil matinal, Yves Bessing, la prophétesse, la DJette. Miskoula Café, là où c'est le tout. Bon réveil matinal à toi. Bon réveil matinal à mon patron, monsieur Ndon. Bon, monsieur Simon, pardon. Bon réveil matinal à toi, toute ta famille. Et bon réveil matinal à monsieur Ndon et famille. Jean-Marcette Milancy et famille. Sans oublier sa chérie Claudia. Bon réveil matinal à mon fils le plus jeune. S'il est à bord de son taxi, sans oublier tous ses clients qui sont à bord de son taxi. Mmh. Bon réveil matinal. Fidèle auditrice, Ivy, à Jean-Claude, à toutes les dames qui ne cessent d'envoyer par messagerie et qui ne cessent de réagir par messagerie ici, Madame Chantal et tout le reste. Mmh. Bon réveil matinal, Monsieur Mercure, mon petit frère Stan, sans oublier l'homme de logo et à tous les connectés. Ce matin, je vais réécouter Espoir 2000 dans le titre « Trop, c'est trop ». Je suis à l'écoute. Merci.
0: Merci encore à vous, Monsieur Frédéric et toi, d'ouvrir déjà cette antenne de la grande matinale. Nous vous souhaitons une chaleureuse journée. Je crois que vous allez pouvoir nous revenir pour d'autres dédicaces. 066-21-91-16. Un boulot samba aussi. À l'homme qui ne rate pas son émission, mais ça fait quand même longtemps là, tu rates quand même ton émission. Bien, tu es connecté sans pouvoir appeler. Un bon réveil matinal aussi à Monsieur Émeric, à Monsieur Nguema 1, Monsieur Nguema 2, à Monsieur Alban aussi, qui nous écoute quelque part dans Libreville. Salutations aussi à Monsieur Rinaldi, à Monsieur Igor, à Patrick Laurent. Bon réveil matinal. Un bon réveil matinal aussi hein, à l'homme de Logoué, à l'homme de Mimongo, oui, au barrage de Fougamou. C'est bien sûr la 93.5. Nous vous souhaitons encore un bon réveil matinal. Trop, c'est trop, sûrement, mais on va terminer d'abord avec Kofi Olomidi. 066 21 91 16, c'est bien notre numéro de téléphone. 066 21 91 16, notre numéro de téléphone. Même pour les messages classiques, nous attendons seulement vos différentes interventions. On repart.

0: auditeur au bout du fil, avec cette belle musique. Allô?
1: Oui, allô?
0: Allô, bonjour, monsieur.
1: Oui, bonjour, madame.
0: Bonjour.
1: Oui, bonjour à la population gabonienne, le peuple gabonien et les autorités de ce pays, ainsi que toutes les communautés étrangères vivant dans le territoire national et le monde entier. C'est monsieur Bouka David, un manga centre.
0: Comment allez-vous, monsieur Bouka?
1: Ok, ça va, madame. Merci. Force de défense de sécurité. Si on renverse, ça devient quoi? SDF, sans domicile, fixe. Eviso Star, champion du Gabon. Dans Eviso, il y a E. Star, il y a S. Ça fait le Saint-Esprit. Champion, C. Il y a C qui fait les cieux ou le ciel. Et G de Gabon, c'est Gabon. Il y a une société pétrolière qui était installée dans les années 70 au Gabon, américaine, BP. Vous l'avez connue, madame?
0: Pardon? Hein? Pardon?
1: Vous avez connu la société pétrolière, là, BP?
0: Non.
1: Américaine?
0: Non, monsieur.
1: Voilà, dans les années 70, là, pendant le boom pétrolier.
0: Non, non.
1: C'est une société américaine, BP. Vous voyez, vous êtes déjà arrivé dans les stations de pétrole Gabon. Les huiles qu'ils utilisent là, c'est la marque BP. C'est pas pétrole Gabon. Les huiles, c'est BP. Ce sont les huiles américaines. Et ils n'ont que le carburant. Mais les huiles, là, ça vient de plus. Ils commandent ça. C'est BP. C'est une société pétrolière américaine. Et si vous prenez BP, P, c'est puissance B. Devinette. J'ai aussi dit Bouka. J'ai aussi dit Bongo. J'ai aussi dit Bénédiction. J'ai aussi dit. Ça dépendra de vous. Et je reviens sur la parole. Quand l'Éternel avait dit à Abraham, sors de la maison de ton père, je te bénirai. Beaucoup disent, oh, ils ne croient pas en Dieu parce qu'ils n'ont pas encore expérimenté les merveilles de Dieu, les miracles. Dieu n'est pas un homme pour mentir. Quand il te promet, il le fait. Il a sa part, tu as ta part. Il y a 100%, non, madame?
0: Pardon?
1: 100%. Dieu a 50%, toi aussi tu as 50%.
0: Normalement.
1: Et ça associe 100%. Oui. Mais l'erreur que Abraham a eu à faire, quand Dieu l'a dit, sors de ta maison et ton père, je te bénirai. Il a pris l'héritage, donc les biens de son père. Mais il ne savait pas que vous ne pouvez pas une bouteille d'eau en dedans. Vous mettez quelque part. Ah, l'eau là, il est clair, hein? Mais vous n'avez pas vu le fond. Vous pouvez même laver l'extérieur, mais l'intérieur est sale. Donc, ça veut dire quoi? C'est ce qu'il a hérité là. L'héritage ne vient pas d'un homme. L'héritage vient de Dieu. Même pour hériter les biens de tes parents, Dieu va te dire, la source n'est pas bonne. Fais un travail de fond. Avec mon aide, tu réussiras. Parce que Dieu n'est pas là pour détruire les familles. Il est là pour restaurer et bénir les familles. Ton père ou ta mère a investi avec une entité qui n'est pas le Saint-Esprit, qui n'est pas Dieu. Mais Dieu ne peut pas effacer. C'est pourquoi il avait dit à l'autre, là, l'homme riche, là, prends tous tes biens distribués aux pauvres. Parce qu'il a vu que la source n'était pas bonne. Ça veut dire quoi? Distribuer aux pauvres, ça veut dire quoi? C'est pas que tu vas distribuer aux pauvres. Non! Dieu parle en parabole. Ça veut dire faire un travail de fond. La délivrance. Tu peux hériter même toutes les maisons du Gabon. Mais les esprits savent que ça là, ça ne vient pas de Dieu. Et tu vois que ça va t'attaquer. Tu vas aller retomber après. Et c'est pourquoi Abraham, durant sa marche, il a eu beaucoup de problèmes. Il a même eu des problèmes d'enfantement. Pourquoi? Abraham n'était pas Abraham le problème. C'était la source. Son père le problème. Parce que son père était un idolâtre. Et c'est ce qu'Abraham a subi. Et à la fin, il maudit à la troisième, à la quatrième, et il venait à la millième génération. Et celui qui a ouvert les portes maintenant de la prospérité d'Israël, c'est qui? C'est Joseph, la bénédiction. Mais celui qui a ouvert la porte, c'est l'amour Isaac. Et celui qui a fait rentrer maintenant la bénédiction, c'est Joseph. Merci, madame.
0: Merci encore à vous, monsieur Bouquet. On a besoin un peu de spiritualité chaque matin. Merci pour cette parole. Auditeur au bout du fil, on va le prendre. Allô?
2: Allô?
0: Allô, bonjour, Evie.
2: Bonjour, merci.
0: Comment tu vas ce matin?
2: Oh, ça va très bien, merci. Ça va. Oui, c'est
0: clair. Ok, d'accord. Des salutations? Des saluts.
2: Salutations déjà à toutes les personnes déjà bien connectées ce matin, particulièrement à M. Jean-Félix Lacanda, à mon grand frère Edouard, Yaya Edouard, la Lambert que j'ai écouté hier dans une autre émission radio, Jaco FM, le Ericsson. Et dire bonjour aussi à Nimcombe, qu'on n'écoute plus. Dire bonjour aussi à M. Simon, à Jean, comment il s'appelle, à M. Guy de Planche aussi, le disparu, le recherché. Voilà. Dire bonjour aussi à Regina Moulongi, depuis lui. Sans oublier, évidemment, ma petite sœur depuis le carrefour en bas. Le grand Doug Saga que je n'ai jamais écouté, ça fait longtemps. Et comment il s'appelle, monsieur Milonci, le conseiller. Voilà. Donc, ce matin, Nati.
0: Oui.
2: Je vais écouter spécialement un titre d'Audrey. Amour.
0: Audrey, amour.
2: Voilà.
0: Aïe.
2: Que je dédie à ma petite fille qui sera bientôt avec nous.
0: D'accord.
2: Voilà. Elle sera là peut-être la semaine prochaine. Donc, je suis très contente de
0: la recevoir. D'accord, elle s'en est allée. Merci encore à toi, Ivy. C'est déjà calé, amour d'Audrey. Dédicace à tous les enfants, à tous les bébés. Bon réveil matinal. On remonte en musique, mais vous rappelons que le 066 21 91 16, 066 21 91 16 est disponible pour vous ce matin. Vous êtes déjà debout? Vous êtes encore fatigué? Oui, juste un peu de mise en jambe, comme ça, voilà, on prend une douche, on est en forme et on peut se tourner vers le téléphone et envoyer soit un message ou un appel pour venir réveiller un autre qui est encore dans les draps ou sous les couvertures. 066 21 91 16 066 21 91 16. On repart avec Espoir 2000 là.

0: Nous avons un autre auditeur au bout du fil au 066-21-91-16. Allô? Allô?
1: Oui, bonjour madame Latif.
0: Bonjour monsieur.
1: Comment allez-vous?
0: Nous allons bien, merci. Je crois que vous allez bien.
1: Ce tabouret n'est pas encore arrivé. Hein.
0: Pardon?
1: Le taquineur, lui, n'est pas encore arrivé.
0: Il n'a pas encore mis le casque. Il est encore...
1: Monsieur Yves.
0: Ah oui,
1: il me prend merde. C'est un gamin de l'appareil.
0: Oui, j'ai reconnu votre voix. Non, il est à la salle d'attente là-bas.
1: Oh, ça va. Je salue tout le monde. Je salue tout le monde sans oublier quelqu'un. Parce que la liste est tellement longue. Parce que c'est pas comme ça, c'était tout ce monde-là. La liste est tellement longue. Pour lever matin, là, tout ce monde qui sont connectés. Ok, donc j'avais envie d'écouter un peu la chanson de Jackie Rapon. Jackie Rapon, le titre c'est « Fils et l'or ».
0: Fils et l'or.
1: Oui, c'est le titre.
0: Fils et l'or. Ok, d'accord, merci. On vous souhaite un bon réveil matinal. Allô?
1: Oui, allô?
0: Ah oui, on vous écoute, monsieur?
1: Non, je dis, je vais revenir. Je vais donner le titre de la chanson, non?
0: D'accord, oui. Fils et l'or. Oui, j'ai noté.
1: Oui, Jackie Rapon.
0: D'accord, Jackie Rapon, oui. Reste à l'écoute, monsieur Guémandeux. Merci encore de passer par ici, par la 93.5. Bonne journée. Merci encore. Votre auditeur au bout du fil. Allô? Allô?
2: Allô, bonjour, Tantine.
0: Bonjour, monsieur. Tiam.
2: Comment vous allez?
0: Nous allons bien. Veuillez diminuer un peu le volume de votre poste, s'il vous plaît. Allô?
2: Oui, c'est Monsieur Tian.
0: Oui, Monsieur Tian, comment allez-vous? Bon réveil matinal.
2: Oui, bien, merci. Et vous?
0: Ça va, on est debout, hein? On est sur pied.
2: Et bonjour à tous les auditeurs. À qui je souhaite une très belle journée sur la protection divine.
0: Amen.
2: Que Dieu nous protège.
0: Merci.
2: Je veux des titres d'action.
0: D'accord, allez-y.
2: Vibou Dibala. Le titre, c'est « Laissez passer ».
0: Laissez passer.
2: Et Koto Bass. Le titre, Edith.
0: Le titre?
2: Oui, Edith. Edith tout court.
0: Edith.
2: Ah,
0: D'accord.
2: Alors, merci. Bonjour à vous.
0: D'accord. Bonjour aussi à vous, Monsieur Tiam. Vous êtes de quel côté de la ville lorsque vous appelez? Dites-nous au moins là où vous êtes, surtout vous les transporteurs. Hein, est-ce que ça passe? Est-ce que c'est fluide là? Voilà, pas trop d'embouteillage du côté d'Akanda, du côté d'Ovindo, parce que là-bas, Ovindo, un moment, il y a des instants comme ça, des jours comme ça, des heures comme ça, tu n'arrives même pas à circuler. Hein, oui, de quel côté de la ville êtes-vous? Le plus jeune, comment tu vas? Est-ce que tu es encore du côté de Bikélé? Bon réveil matinal, une fois de plus aussi à toi, le 066 21 91 16, et bien un autre numéro de téléphone. Je ne vais pas omettre de saluer cette charmante dame. Ah oui, madame Reine, on vous la bolo, comment tu vas ce matin? Bon réveil matinal aussi à ton époux ainsi qu'à tes enfants. Oui, je ne cesse de savourer comme ça ton œuvre qui m'apporte beaucoup, beaucoup, beaucoup. Hein. Je découvre beaucoup de choses. Belle plume aussi à toi. Bon réveil matinal une fois de plus. Bon réveil matinal aussi à Yasmine, on nous fait signe que nous avons le tour au bout du fil. On va le prendre. Allô? Allô?
3: Oui, allô, madame Nathé.
0: Monsieur Simon, comment allez-vous?
3: Ça va très bien, bon matin à vous.
0: Ainsi qu'à vous aussi.
3: Ok, c'est Yves là?
0: Il n'a pas encore mis le casque.
3: Voilà, il va mettre ça tout à l'heure. Là. Monsieur Yves, bon matin à vous. Voilà, couleur jusqu'à faire, tu n'as pas mis le casque.
0: Non, elle n'est pas là ce matin.
3: Voilà, bonne matinée à elle. Et les autres ont mis le casque.
0: Oui, oui, ils ont déjà mis le casque.
3: Ok, d'accord, bonne matinée à elle déjà. Madame Nati.
0: Monsieur Simon.
3: Voilà, oui, c'est mardi, Covid-19, couche le midi.
0: D'accord,
3: Covid-19. Ok, je dis bonne matinée à monsieur Ndong. Bon matin à son oncle, le vieux Renzeng. Bon matin à Béton, le grand Libreville. Bon matin à M. Diallo. Bon matin au Radical. À M. Mokokombaka. À Petit Michogo. Bon matin à lui. Bon matin à M. Stan. Bon matin, M. Melker. Bon matin, agent Narcisse de Milancy. Bon matin, la lui, je crois qu'il va bien là-bas, Milancy, là-bas.
0: Ça, c'est vrai.
3: Voilà. Bon matin, l'ami de l'autre, Jojo.
0: Jojo, l'Indien, du côté de
3: là-là. Voilà. Bon matin aussi, à vos pères.
0: Monsieur Lambert.
3: Voilà, mon œil. Ah, je crois que l'on s'est réveillé ce matin.
0: Je crois bien.
3: Voilà. Monsieur Mawang, je crois que lui aussi s'est réveillé ce matin. Ils sont en train de travailler d'abord l'argent.
0: Oui, ça c'est vrai.
3: Oui, bon matin à lui, les gens. Bon matin à mon chauffeur, là.
0: Monsieur TG. Oui, ainsi
3: voilà.
0: Ça.
3: Bon matin à lui, déjà. Bon matin au plus jeune. Ah, je crois que lui dort encore.
0: Peut-être.
3: Ouais. C'est, lui, il habite dedans, là-bas. Il est loin, lui, là. Ouais. Bon matin, là, lui. Ouais. Ton fils, là, pourquoi tu l'as envoyé loin, là-bas, madame Nati?
0: C'est lui-même qui a décidé d'aller très loin, là-bas. Il a dit...
3: Ah, et qu'il a maison familiale pour aller habiter seul, là-bas.
0: Il a dit qu'il veut être indépendant, donc mieux il s'éloigne de la famille.
3: Ouais, oui, mais son jumeau a dit qu'il fallait trouver la femme. Ah. Il était en santé, là, du coup, il a trouvé ton fils, la femme.
0: C'est lui-même qui s'occupe de ça, c'est TG.
3: Voilà, donc, bon matin, lui, le plus jeune. Tu dors, il y a tellement beaucoup de soleil dehors, là, madame.
0: Oui, ça, c'est vrai. Il y a un beau soleil aujourd'hui.
3: Voilà, donc, ça, c'est plus l'heure de dormir. Donc, bon matin, lui, le plus jeune. Bon matin, il y a beaucoup de gens qui sont au bendo. J'ai dit à celui que j'ai remplacé, là, monsieur et toi.
0: Monsieur Frédéric et toi.
3: Voilà, bon matin à lui, j'espère que lui dort encore. Où est-il passé?
0: Il est déjà passé, il est passé. Hein?
3: Voilà, bon matin à lui. C'est moi, je passe, voilà. Il n'arrive pas à ranger chez lui, là. Il y a les trous, là. Les voitures ramassent même les poteaux, c'est toujours au sol. Qu'est-ce qu'il y a, monsieur, et toi? Arrange un peu ton trou, là. Bon matin à toi. C'est ça, madame, quand tu n'es plus patron, c'est compliqué. Hein?
0: C'est compliqué, hein. On te boude un peu
3: ah,
0: ici.
3: Ah, ça,
0: là.
3: C'est ça. Quand vous dites, faut faire attention quand tu es patron. Là, tu as vu, non, même le petit trou, là, n'arrive pas à ranger ça. Bon, là, tu as la lune, les gars. Ah, c'est ça, là, quand tu es patron, tu es bien, hein, ben là, c'est fini, là. Ok, bon, là, tu as la lune. Bon matin, M. Diallo, lui, là, avec la tête de mouton, là. Madame Nati.
0: Monsieur Simon.
3: Faut qu'on passe chercher ça.
0: Oui, il faut qu'on aille chercher la tête de mouton.
3: Il y a trop fumé là-bas.
0: Ça, c'est vrai.
3: Faut qu'on passe chercher ça.
0: Ça vient de se calciner, hein.
3: Bon matin, là. Alors, comme, quatre, la fumée, les Mindoubé, là. Lui, depuis la portée disparue, là.
0: Ça, c'est vrai.
3: Voilà. Les belles femmes, la maman, je crois que ça va bien là-bas. Bon matin à elle. La belle femme de Dakar aussi, bon matin à elle. La jolie femme que j'ai entendue tout à l'heure, là. Elle est quittée maintenant à Wungu, elle est maintenant en Zang. Bon matin à elle. Ah. Bon matin à Guy des Planches. Lui aussi, il est porté disparu. Voilà. Madame Naki.
0: Monsieur Simon.
3: Il y a l'ami de l'eau de mettre le casque.
0: Ah oui, Yves, il faut mettre le casque. Hein.
3: Voilà, parce qu'on croit qu'on le poursuit partout. Hein. Même à Gabon News, là-bas, ils ont les problèmes, les gens. Là.
0: Aïe.
3: Jojo, il ne se réveille pas ce matin, il a encore l'air entre lui poursuivre là-bas.
0: Avec les femmes, oui.
3: Ok. Donc, moi, je vais venir, mon beau-père, Jean-Félix Lacanda. Ouais. Ok, moi j'attends son coup de fil, on va lui chercher là-bas, il n'y a pas de souci. On va manger un peu les crêpes au village Bakota. Ah, c'est mon beau-père Jean-Pélic.
0: Ça c'est vrai, hein.
3: Voilà, il serait tranquille avec le bon vin de table là. Il va vous dire, ah, j'étais chez mon beau-fils là-bas. Ok, mon beau-père Jean-Félix Akanda. Bon matin à toi. Bon, madame Nati.
0: Monsieur Simon.
3: Ok, je suis à l'écoute.
0: Restez à l'écoute, merci encore d'être passé.
3: Okay.
0: D'accord, merci d'être passé par là. 066 21 91 16, il y a un qui avait déjà commencé à cogner là, mais il est parti. Tu peux nous revenir, hein? C'est au 066 21 91 16. Il y a la joie ici. Il y a la joie dans le studio bleu. Si tu veux passer par là, viens prendre ta tranche de joie pour continuer la journée. 066 21 91 16, c'est bien notre numéro de téléphone. On pense aussi à saluer tous ces malades dans les hôpitaux. Dans les hôpitaux, même à la maison. Bon réveil matinal, que Dieu de guérison, tout touche vos cœurs et là, là, là, vous remettez en forme. Bon réveil matinal aussi à tout le corps médical, à tout le corps enseignant. Bon réveil matinal à tous les commerçants et toutes les commerçantes dans tous les différents marchés de la place dans le Grand Libreville. Oui, bon réveil matinal à vous. On remonte assurément avec Audrey, Amour, le titre qui nous a été demandé par Yvie la plus douce.

0: Nous avons un auditeur qu'on va pouvoir prendre. Allô? Il est parti, 066-21-91-16. Nous sommes là avec Jackie Rapon. Si c'est love, c'est pour tous les Cassaviens hein, qui aiment bien cette tendance musicale. On pense à Madame Ivy, Monsieur Guy Desplanches. On pense aussi à Monsieur Thiam, oui, qui a bel et bien demandé cette belle mélodie, si je ne me trompe. Auditeur au bout du fil, on va le prendre. Allô?
1: Allô?
0: Allô, bonjour.
1: Oui, c'est M. Bouka David, un manga 136, papy qui revient. Mm-hmm. Merci. Bon, je viens pour éclairer encore. Quand on parle de l'enfantement, ce n'est pas seulement le côté humain. C'est dans tous les domaines de la vie de l'homme. La prospérité. La prospérité ne vient pas de Satan, ni des entités, ni des fétiches, ni des fétiches. La prospérité vient de Dieu. Ça vient de Dieu. C'est Dieu qui te rend prospère. Et quand nous parlons de prospérité, vous voyez qu'Abraham, quand Isaac est venu au monde, ça a ouvert les portes. Malgré les combats qu'ils ont eus, mais ça les a amenés à la royauté. Et quand nous parlons de la royauté, on parle de la gestion, la gérance. Quand je parle de président, c'est la mode dans ta famille. Et il élargit. Parce que c'est pourquoi je parle village. Village veut dire élargir la ville. Donc il élargit tes zones. Tu ne peux pas régner dans le monde si tu n'as pas l'amour commencé à régner dans ta famille. Et le règne dans ta famille, c'est l'amour des entités de ta famille. Et je termine en disant, j'entends bon, plusieurs jeunes. Je n'ai pas les dos. Les dos qui parlent là, c'est le dos. Et le dos, c'est la grâce. C'est comme aussi d'autres disent, le pognon. Il y a le pot et il y a l'oignon. Et quand nous parlons du pot nous parle de quoi? De la gerbe. La terre et la fleur. Mais si vous n'arrosez pas cette fleur, elle va mourir. Elle a besoin d'être arrosée.

0: suis pour les fruits et les légumes. Le poisson, un peu du poulet. Mais la viande, c'est pas pour nous. Il a tout mis en place. La viande, c'est pour les animaux. Vous pouvez me faire un champ de fruits, là, un champ de légumes. Vous ne verrez jamais les animaux venir consommer. Parce qu'ils ne consomment pas les fruits. Ils ne sont pas... vous appelez comme à Madame Nati. Un jument, hein. Les gens qui consomment les fruits et les légumes, là, ils appellent comment?
1: Herbivore, non, non, je ne suis pas...
0: Voilà.
1: Je ne suis pas l'expression.
0: Donc, c'est pour dire que la réussite d'un être humain, en général, homme, c'est Dieu. Sans Dieu, tu ne peux pas réussir. Vous voyez, c'est ce qu'il dit. La seconde gloire serait plus grande que la première. Ce qui compte, c'est la fin, c'est pas le début. Vous voyez un peu comment beaucoup de gens se terminent. C'est pourquoi il y a un homme que je respecte beaucoup dans ce monde. Mandela. Madiba. Regardez comment il a terminé. Dans la gloire. Mais il a commencé comment? Dans les pleurs. Il a terminé dans la gloire. Merci.
1: Merci encore à vous, monsieur Bouka. On va prendre cette odeur au bout du fil. Allô?
2: Allô? Allô?
1: Oui.
2: Merci.
1: Oui.
2: J'ai été coupée apparemment ou bien?
1: Non, non, c'est vous qui avez coupé là-bas.
2: Ah, ok. Mm-hmm. J'aimerais dire saluer, comment il s'appelle, Gema 2, mm-hmm. que je viens d'écouter là. Gema 2, ah, il faut toujours me saluer. Oh. Je suis ta petite sœur. Faut toujours me saluer. Comme je te salue, tu me salues aussi. Voilà. Je vais te dire un titre à Jean-Félix ce matin. Nati?
1: Oui, nous t'écoutons.
2: Singula. Le titre Rossignol.
1: Rossignol.
2: Rossignol de Singula.
1: D'accord.
2: Et le dédié à Jean-Félix.
1: D'accord.
2: Je suis à l'écoute. Je suis en train de faire ma tasse de café.
1: D'accord.
2: Et j'attends l'appel de Yaya et toi.
1: D'accord.
2: Le message est passé. Il a promis m'appeler. Mm-hmm. Depuis là, il est là. Il ne dit rien. Juste bonjour, ma petite sœur. J'attends son appel.
1: Ok.
2: Et je tenais aussi à rappeler à M. Simon que le petit trou qui est à ces crades-là, en fait, on ne comprend pas le problème. Là. Ce trou-là, les agents viennent souvent arranger ça, mais je ne sais pas si c'est le même. Hein. Voilà. Donc, il n'est pas si grave que ça, mm-hmm. M. Simon. Mm-hmm.
1: Oui, monsieur, monsieur Bouka, hein, ceux qui mangent véritablement rien que les légumes et voilà, les fruits, on les appelle les végétariens, hein, c'est nourrissent de végétaux seulement. Ce sont les végétariens, bon, voilà, on peut aussi les appeler omnivores, voilà. On va prendre cet autre auditeur au bout du fil. Allô, hein.
3: Seigneur, me voici encore devant toi ce matin. À la fin de celle-ci, dans ce que j'ai fait de bon et dans la vie. Quant à ce que j'ai fait de mal, Père, fais couler sur lui ta miséricorde, sur ma famille et mes amis, qui j'ai pu faire de la peine, dépose un grand manteau de tendresse sur les personnes que j'ai jugées. Hélas, Père, étant l'ombre de ta paix, à celles qui m'ont donné le sourire, prodigue la douceur de ton esprit, que ton amour soit avec nous ce matin. Toutes ces journées que tu nous donnes encore, oh, encore, donne-nous la vie. Au cours du sommeil, Seigneur, étant ta lumière, illumine nos vies au nom puissant de Jésus. Je viens saluer tous les auditeurs de cette radio ce matin, commençant par la précieuse de l'Éternel. Comment tu vas?
1: Je vais bien, Monsieur Lambert. Et vous, comment allez-vous?
3: Je viens de me réveiller.
1: Mm-hmm.
3: J'ai écouté Yvi et

0: qui est passé tout à l'heure.
1: Monsieur Bouka.
0: Que Dieu vous bénisse, mon frère. Que le Seigneur vous accompagne dans tout ce que vous, vous faites. Édifier le peuple de Dieu. Vous avez une récompense qui nous attend. Soyez bénis, tous qui m'écoutez ce matin. Je l'écoute.
1: Restez à l'écoute, M. Lambert, et merci encore pour cette prière qui nous montrera au cœur et immédiatement auprès du Père pour répandre sa grâce sur chacune de nos vies. 066-21-91-16, c'est bien notre numéro de téléphone. Bon réveil matinal du côté d'Akournam 2, hein, je pense à Madame Marie-Velda. Bon réveil matinal qui est venu passer les vacances avec nous aussi à Libreville. Là. Donc, bon réveil matinal à vous, à Monsieur Badjo du côté Badjo Abesso du côté d'Akanda. Bon réveil matinal à vous. Nous, on fait signe que nous avons quand même de bonnes musiques là, calées. On va écouter, on va pouvoir aller plonger et revenir after.

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Nous étions là avec Singular, cette belle mélodie demandée par Ivy, la plus douce du côté de 7.0. Rossignol est bel et bien le titre que nous venons à peine d'écouter. Mesdames et messieurs, l'éphéméride, c'est maintenant aussi. Nous rappelons que nous sommes le mardi 21 juillet 2026. Le mois de juillet s'égrène petit à petit, il est historiquement et culturellement important. Il marque le cœur de la saison sèche ou de l'été en Europe. C'est une période nécessaire de vacances. Aussi, c'est un mois riche en événements et en célébrations. Il y a des célébrations de mariage, de fiançailles, de baptême et bien d'autres encore. Parce que là, il n'y a pas de pluie, on peut assurément prohiber la tente. On peut juste mettre les chaises sur un bon gazon, bien sur un bon terrain plat, là, et participer déjà donc à la cérémonie. Il est considéré comme le mois le plus chaud de l'année. Et c'est le top des grandes vacances scolaires qui transforment les modes de vie vers des activités de loisirs, les voyages et les camps de vacances. Son nom actuel vient du latin Julius, choisi en honneur de Jules César. Avant cette réforme du calendrier, il s'agissait du cinquième mois de l'année romaine, d'où son ancien nom de quinquennat. Entre autres, c'est le début du troisième trimestre, une période pour dresser un bilan des six premiers mois et ajuster les stratégies annuelles pour les entreprises aussi. Hein? Oui, ça c'est vrai. Enfin, c'est le mois crucial de l'année pour les hôtels, les compagnies aériennes, donc du tourisme. Bref, nous sommes le 202e jour de 2026. Il y a encore 163 jours avant 2027. Nous entamons la 30e semaine et nous fêtons les victoires. Nous fêtons les prénoms Victor, je connais déjà un Victor du côté de Vendôme, je ne sais pas si vous connaissez des Victors, mais il y en a quand même plein comme Victor. Là, on va chercher l'origine de ce merveilleux prénom. Je souhaite d'abord une bonne journée de Victor du côté de Vendôme et du côté d'Akournam aussi. Hein. Bon réveil à vous, Victor. Et voilà, on va... Oui, c'est une origine, donc Victor est d'origine, oui, latine. Le prénom Victor provient du mot Victor aussi, qui signifie vainqueur ou celui qui triomphe. Attribué dès l'Antiquité romaine, il est popularisé au Moyen-Âge par plusieurs saints. En France, il est traditionnellement fêté le 21 juillet en hommage à Saint Victor de Marseille. Son côté caractère est une personne. Son côté caractère, on peut trouver que Victor est d'une personnalité travailleuse, rigoureuse et dotée d'un grand sens du devoir. Souvent décrit comme ambitieux et doté d'un fort leadership, il sait surmonter les obstacles pour atteindre les objectifs. C'est un homme structuré qui apprécie l'ordre et l'honnêteté tout en se révélant être un partenaire fidèle, sensible, romantique en amour. Voilà ce que j'ai pu trouver comme ça sur les Victors. Et à vous tous les Victors, on parle de fidélité ici, on parle de sensibilité. Bonne journée de prénom aussi à vous. On va terminer avec la citation de ce jour. C'est par les chutes qu'on apprend à marcher. C'est par les chutes qu'on apprend à marcher. Cette citation est souvent formulée comme suit. C'est en tombant qu'on apprend à marcher. C'est en tombant qu'on apprend à marcher. Ce qui signifie que l'échec est une étape indispensable et formatrice pour réussir et progresser dans la vie. On a trois autres pistes pour pouvoir fouiller encore ou creuser cette citation. Donc, on a trouvé trois pistes. La nécessité de l'essai-erreur. Donc, essai de l'essai-erreur. Tout comme un enfant doit chuter de nombreuses fois pour développer son équilibre et sa coordination, nous devons faire des erreurs pour acquérir de nouvelles compétences. Chaque chute permet de comprendre ce qui ne fonctionne pas afin d'ajuster ses mouvements. Ça, c'est la première piste de la nécessité de l'essai.
et ses erreurs. La deuxième piste, c'est la résilience, donc rester focus. Cette citation nous enseigne qu'il ne faut pas se décourager face à l'adversité. L'échec n'est pas une fin en soi, mais un tremplin qui renforce et prépare à la réussite future. La dernière piste, c'est l'apprentissage par l'expérience. On peut retenir ici que la théorie seule ne suffit pas. C'est en affrontant concrètement les difficultés qu'on intègre réellement les leçons de la vie. Donc, il ne faut pas avoir peur de chute, des erreurs ou aussi quand même des échecs, parce que tous ces éléments réunis nous permettent de pouvoir reconnaître ce qui ne fonctionne pas, ce qui n'est pas juste, ce qui n'est pas bon, ce qu'il faut enlever, ce qu'il faut ôter pour aller de l'avant avec un objectif, bien sûr, celui de la réussite et de progresser. Voici pour la citation du jour. Je vais juste reprendre la phrase. C'est par les chutes qu'on apprend à marcher. Ou même vous avez assurément des bébés, vous avez vu des bébés pour marcher, ils commencent à s'élever, les équilibrer un peu, et ils font deux, trois pas, voilà, ça tombe à gauche, à droite, ça se cogne le plus souvent, parfois même ça se blesse à la lèvre, il y a la bosse qui pousse au niveau du front, mais cela n'empêche pas l'enfant de pouvoir se relever et continuer à faire ses pas parce qu'il sait au fond de lui qu'il doit marcher. Merci encore, à bon entendeur, salut, on va repartir du côté de la musique avec la suite de ses dédicaces.

0: Tout le monde bougez, tout le monde barricolez. Belle mélodie, hein, que nous dédions aussi à Monsieur Jean Narcisse du côté de Milan, aussi auditeur au bout du fil. Allô?
1: Allô?
0: Allô, bonjour.
1: Oui, Madame Narcisse.
0: Monsieur.
1: Monsieur Boukha Davi est mangassante, ça fait partie du bien.
0: Nous vous écoutons.
1: Merci. Vous voyez, quand Papa Jésus envoyait les disciples, il les disait quoi? Allez-y, mais ne prenez rien. Parce qu'il n'était pas encore prêt, il n'était pas encore affermi, il n'avait pas encore reçu, il n'avait pas encore reçu le mandat. Le mandat, c'est le Saint-Esprit. Tout le monde n'a pas le mandat. Tout pasteur n'a pas le mandat. Papa Jésus, celui qui a le mandat, sa vie n'est pas facile. Et quand je parle du mandat, je parle de la délivrance. C'est le ministère de la délivrance. Ce n'est pas donné à tout le monde. Et je termine en disant, Maman Nati, là où je priais à Kembo, la Tangingale, avant, là, me rendre à l'église dimanche, à Québé 2, il m'a envoyé le message. Il m'invite là-bas. Tu vois déjà, c'est pourquoi je dis, on sait qui on gagne, moi on ne sait pas. On sait qui on gagne, moi on ne sait pas qui on perd. Tu vois, ça, maintenant, tu comprends. Oh, il était très important au milieu de nous. Maman, ce n'est pas mon ministère, c'est le ministère de Dieu. Moi, j'ai justement mon rôle. C'est comme Elvis Presley avec sa guitare. Mm-hmm. C'est tout. Maintenant, si vous me chassez, celui qui va me dire quitte là, c'est le Papa Jésus, c'est le Saint-Esprit. Il va m'envoyer ailleurs. Il dit là où on n'arrive pas à te valoriser, moi, je vais te valoriser. Prenez soin de vous. Merci. Hein,
0: merci
1: de m'avoir accordé ces interventions trois fois.
0: Non, il n'y a pas de quoi, merci.
1: La DG de Gabon News m'avait permis.
0: Merci encore à vous, M. Bouka, autorité au bout du fil.
1: Allô.
0: Allô. Bonjour, veuillez diminuer un peu le volume de votre radio, s'il vous plaît. Vous pouvez diminuer le volume de votre radio.
1: Oui, j'ai diminué. Madame, bonjour.
0: Bonjour à vous, monsieur.
1: Bon réveil matinal.
0: Merci à vous aussi.
1: Tout le monde, nous sommes présents.
0: J'ai toute mon équipe avec moi. Il n'a pas mis le casque. Hein?
1: Oh, il envoie des messages là-bas. Oh, ça, au grand là. Miss Roulin Capé là?
0: Non, elle n'est pas là. Elle est pauvre.
1: Gwen, elle est là?
0: Gwen aussi, elle est convalescente.
1: Elle a posé le casque.
0: Elle est convalescente, elle n'est pas là. Donc elle sort de la maladie.
1: D'accord. Mm-hmm. Ouais, ça, c'est le poilu, ça, c'est évident. Au moins, ça, c'est bastonne déjà avant la période des mangues. Après, pendant la période des mangues, madame, là, c'est le mal des mangues. Donc, il n'y a que la DJ, c'est le DJ qui est derrière là-bas.
0: Oui, ils sont là.
1: Ah, là, il y a beaucoup d'absents aujourd'hui. Hein.
0: Ah. Toi-même, tu étais absent, tu étais où là?
1: J'étais absent.
0: Tu étais absent?
1: Le plus jeune ne peut pas jamais être absent.
0: Oh.
1: Je suis le secrétaire permanent des associations ou bien des médecins ou des récepteurs des Gabon News.
0: Qui t'a nommé comme ça?
1: Je ne peux jamais être absent, madame Nadipo, je ne jamais dire ça. Si on me voit contre, on me virer.
0: Mais il va vous virer.
1: Vous savez qu'en tant que secrétaire, nous, on a les bonus de 2000 milliards.
0: Ah, au moins vous.
1: Donc, à part si vous voulez quitter, on coupe le bonus de 2000 milliards, madame Nadie.
0: Mais vous venez en retard, vous êtes déjà en retard, hein?
1: Non. Mmh. Oh, le secrétaire général, il peut arriver en retard. Mais les ministres, ne peuvent pas.
0: C'est pas vrai, sont eux qui arrivent même en premier, hein? Sont eux qui préparent la salle.
1: Voilà. Le secrétaire général vient même en retard.
0: Non, c'est le contraire.
1: Donc,
0: c'est ça? Bon, tu ne connais pas le rôle d'un secrétaire?
1: Bon réveil matinal à la capitale. Voilà. La fille qui est à côté de moi là. Une fille de l'eau. Les gens qui dansent dans l'eau là. Madame la secrétaire qui avait interdit qu'on ne passe la vallée en bas là.
0: Je ne connais pas.
1: Voilà. Alors, là, bon, elle est là. C'est leur représentant. Les gens qui passent dans la forêt du Cap, aller mettre les aiguilles sur les photos des gens là.
0: Je ne connais pas. Oh.
1: D'accord. Mais est-ce que vous êtes devenu de connaître?
0: Non.
1: J'ai dit seulement. Mais moi-même, je ne connais pas. On dit seulement.
2: Elle va tâcher les pauvres hommes.
1: Avec des femmes blanches, des petites qui font clac.
0: Je ne connais pas.
2: Il y a même les cadenas. Les cadenas sur les tortues.
1: Yves,
2: ouais, c'est les cadenas sur les tortues. C'est tout ce qu'on retrouve là-bas au Cap. Avec des boules de tissu noir, blanc, rouge.
1: À réveiller les morts. Regarde, ça, c'est le Saint-Esprit qui a dit le matin.
2: Oh, ça, lui, il a toujours aimé d'être chef de classe. Donc,
0: ouais. Il y a un autre auditeur, vraiment. Non, tu... Oui. Non. Donc, lui, merci. Lui, merci. De... On va prendre l'autre auditeur.
3: Aujourd'hui, c'est moi le pasteur de Gabon News.
0: Bon, on va couper seulement.
3: En gros, pourquoi, ma?
0: Je vais dire, mais oui, il y a un auditeur.
2: Bah, revenez-nous, monsieur l'OPG.
3: Bon, ça va, ça va.
2: Revenez-nous.
0: Allez tout droit au but. Vous avez déjà pris au moins 3 minutes.
2: Revenez-nous, monsieur le plus jeune, quand même.
0: Zéro son auditeur.
2: Quand même.
4: Bonjour, on est tous auditeurs de cette très belle radio. Et à la disposition des populations gabonaises et du peuple gabonais. Pour avoir vos radios.
2: Mbolo.
4: Tout puissant, Marlène Bolo, Et.
2: Mbolo, monsieur Jean-Félix.
4: La prophétesse. Moi, Devel. La 40 de Pont-Gentil. Au revoir. La sirène. De Mangali.
0: Prohibé.
4: Katoulé. C'est ça, non?
0: Pardon?
4: Katoulé.
0: Nokotoré.
2: Nokotoré.
0: Eh, Nangaye, ouais.
4: Oh, chérie, mon doré. Bonjour, papa Simon, papa Itoa. Bonjour, papa Andon. Les oubliés sans être oubliés. Je voudrais dédicacer un titre à madame Evie. Être qui es-tu? Danger la série.
0: D'accord.
4: Bien des choses, vous savez, Yves.
2: Oui, monsieur.
4: Le serpent peut changer de couleur. Mais son venin est toujours le même.
0: Ça, c'est encore fort. C'est pour qui comme ça, Yves, matin,
2: là, le matin? Le matin, là, franchement.
0: C'est pour toi comme ça?
2: Non, le serpent peut changer de couleur, mais il a tout, son venin reste toujours le même. Ah, monsieur Jean-Félix était avec nous. Bonjour, bonjour à tous. On espère que vous vous portez bien. www.gabonnews.com, c'est le site internet pour être avec nous. Et le 066 21 421 16. Mon coco Yves Ladouze, comment te portes-tu ce matin? Elle était là à la porte, elle était en train de toquer là. Pendant que le plus jeune était en train de faire son show. En tout cas. 066 21 421 16, c'est le numéro de téléphone. Oui, la précieuse de l'éternel.
0: Oui, on a quelques messages. Oh, oui, il y a un message qui dit « Bonjour, madame Nati ». Il n'est pas sûrement aussi signé. Un autre message « Bonjour, madame Nati ». Bonjour à toute l'équipe. Moi aussi, je vais inventer mes propres mots et les développer. Le pot, le dos. Vraiment, vraiment. Chacun ici avait son vocabulaire.
2: Le pot.
0: Le dos.
2: Et le dos. Ouais. Bah, ça, qu'est-ce que ça signifie, ça? Venez nous donner une explication.
0: Quand Molière avait aussi formé son lexique, là, personne n'a demandé.
2: Bah ouais, après Molière, c'est justifiable. Lorsqu'il a sorti un mot, après, il le définit bien, en fait.
0: Lui-même, il connaît maintenant, puisque le pot existe quand même dans le dictionnaire, le dos aussi. Maintenant, lui, bah il a ouais, sa bah signification. Quoi.
2: Qu'est-ce que ça signifie, là?
0: Il a sa signification. Madame Nati, allô? Oui, allô?
1: Yves.
2: Oui, monsieur Ndomandoma.
1: Casque.
2: Bah ouais, mais bien sûr que oui, là.
1: Je salue Jean-Félix qui vient de passer. Ah, il n'y a pas de serpent là. Qui est ce serpent maintenant là?
2: Question. Oui, we don't know, we don't know.
0: Déjà vu.
1: Donc, je salue tous les serpents, là. Moi, salue tous les serpents.
2: Non, il y a beaucoup de serpents.

0: béni vos ennemis. Vous bénir, il ne faut pas les haïr. Bénis tes ennemis. Donc, quand ton ennemi vient, tu donnes à manger. Tu vas chercher à découvrir ce qu'il cache. Lui-même va sortir ça un jour. Et Jésus a reconnu même son ennemi qui devait le livrer. Mais s'il était éloigné de lui, est-ce que Jésus pouvait le reconnaître? Hein, Yves?
1: Oui, pour le reconnaître. C'est quand même lui le tout puissant.
0: Éloigné?
1: Bah ouais.
0: Quand ton ennemi est éloigné. Mais tu as danger quand tu es éloigné, que faut-il qu'il soit à côté de toi pour lui sauver?
1: Comme quoi il faut percer l'abcès de l'intérieur, en fait.
0: Ah, petit, moi je te dis, c'est la grandeur de l'esprit qui comprend.
2: Mon ennemi.
0: Ton ennemi, il faut le côtoyer.
1: Ah, il faut le tenir plus proche, en fait.
0: Oui.
1: D'accord.
0: Prenez l'exemple du président Omar Bongo. Il était avec ses ennemis et il les a donné même les postes. Lévez-vous tous là. Celui qui cherche le mal, là, moi je vais l'enterrer. Avant vous tous, je vais vous enterrer. Est-ce que vous vous souvenez?
1: On ne connaît pas ce discours, non.
2: On était sourds à cette époque. Voilà.
1: Bah, si vous le dites, c'est qui est en fait?
0: C'est moi, Lovendo.
1: Vous êtes un bon nom quand même.
0: Moi, mon œil.
2: Mon œil.
0: Tu ne respectes pas les vieux, petit. Il faut que tu respectes les vieux pour avoir la sagesse et avoir la longue vie. Vous, les enfants d'aujourd'hui, là, moi, je ne vous comprends pas. Moi, je t'envoie à l'école. Quand je t'envoie à l'école, c'est pour que tu gagnes un travail pour nous bénir, pas pour nous maudire. Vous partez au mariage. Au lieu que vous amenez la bénédiction, vous apportez la malédiction. Donc, on a tort de vous élever, nous, les parents.
1: Pas du tout.
0: On a tort de vous envoyer à l'école.
1: Un bienfait n'est jamais perdu.
0: Même là encore, quand tu veux travailler, on t'exige que non, mais si tu veux travailler, il faudrait que tu livres ton papa. Hein, ah ouais. Ma fille, la personne de l'éternel, tu veux me livrer, hein. Pour avoir le poste, hein.
1: Nous ne sommes pas encore arrivés à ce niveau, peut-être après.
0: Mon œil. Le gars qui a pris toi là, il est dangereux.
1: Mais peut-être plus tard quand même, peut-être plus tard.
2: C'est pas maintenant.
0: Mais que toi.
2: Le poste n'est pas encore si
0: important. Il faut être vigilant.
2: Oui, mais c'est l'envers. Il
0: faut seulement de savoir qui est à côté de toi. Tu embrasses tout le monde, oui, c'est bon. Mais attention.
2: Le discernement.
0: Je te salue, Félix, que toi. Bonjour.
2: Merci.
0: Je salue la Médor. Je salue M. Vekuna. M. Stan. Il vit encore. Parce que c'est là encore. Ouh, Seigneur.
1: Ah, la douce.
0: L'amitié qui est avec ton grand frère, Félix, que toi là. Un jour, je vais venir avec ma tête. Oui, je poursuis avec. Vous allez fouiller quand je vais venir.
2: Mais c'est l'envers rapidement.
0: Et maintenant, mais Couleur Café là, c'est comment?
2: Non, elle n'a pas de soucis, elle est en train de terminer un travail à l'école là-bas.
0: Ah, d'accord.
2: D'accord.
0: Je suis à l'écoute.
2: Reste à l'écoute, monsieur Lombert. Votre auditeur au bout du fil.
1: Allô?
3: Allô?
1: Oui, la douce.
3: Il y a Lombert. La machette, carrément.
1: La machette, doit dire quoi, vous découpez.
3: Oh, ça, ça arrivait là-bas.
1: Qu'est-ce qui n'a pas marché?
3: Qu'est-ce qui ne va pas? Qu'est-ce qui n'a pas marché? Hein, Yolambert? Oh, vraiment. Nati. Yves Lessing.
1: Oui, la douce.
3: Jean-Félix parlait des serpents, là. Ça m'a un peu frustré, en fait. Les serpents. Qui est serpent dans votre studio là-bas?
2: Il n'a pas dit ici. Oh.
1: Bah non, ça ne va pas plus. Hein.
2: Il n'a pas
1: non,
2: dit ici. Pas il plus. Connaît.
3: Il a dit serpent. Serpent, c'est global. Hein.
1: Ah, ah ouais.
2: Il a
3: ah
2: dit...
3: ben oui. Et maintenant, il reconnaît qui est le serpent à qui il indexe. Et ça fuse. Ça fait quand même bizarre.
2: Oh, mais comment ça?
3: J'aimerais pour terminer ma journée, si vous me permettez.
1: Allez-y.
3: Voilà. Ça n'arrive pas tout le temps. Hein.
1: Bah ouais, quand même.
3: Je n'ai pas t'appeler depuis ce matin, là.
1: Ben si.
3: Donc, je profite à l'occasion de dédier un titre à Angéma 2, d'Angèle Asselé, Papillon.
1: Papillon, Angèle Asselé.
3: Papillon dans Angèle Asselé. Bon, À très bientôt. Et puis, j'attends ma fille la semaine prochaine.
2: D'accord. Bah ouais,
1: nous allons faire un comité d'arrivée, là.
2: Bisous. Voilà, on va terminer avec les messages, quand même, Yves, s'il te plaît.
1: Oui, allez-y.
2: Ah oui, madame Nati, monsieur Lambert nous quitte, ou bien c'est la prière, mon frère, tu as entendu, c'est la prière. Monsieur Lambert encore là. Bonjour, madame Nati. Il y a des jeunes Gabonais qui sont souvent campés après un port pour fouiller les poubelles et qui ont bouché les caniveaux avec les déchets. Le message est signé de monsieur Ndon. Comment faire là? Il faut déjà donc leur demander de pupiter là ou bien de faire la fouille sans pouvoir jeter les ordures dans les caniveaux au risque de pouvoir causer l'inondation de ces caniveaux lorsque la pluie reviendra. Parce que lorsqu'elle reviendra, elle reviendra avec force.
1: Ah, sinon, ça va boucher.
2: Va boucher. Et puis, c'est pas beau aussi de voir les ordures, la saleté dans les caniveaux. Remettre plutôt ces ordures dans les bacs à ordures qui sont présents aussi. 066 21 91 16, vous avez bel et bien compris. Il a mis le casque, voilà, il a mis le casque. Bah il vient avec son rire.
1: Nous sommes là.
2: Et avoir sa voix forte.
1: Ouais, nous sommes là, bien en place. Là. Voilà. Ah, il fait chaud aujourd'hui quand même, hein, il faut le dire. Contrairement à les jours précédents, là, ouais, on sent que. La saison entre passée là maintenant.
2: Nous sommes déjà le 21, hein, Yves.
1: Ah ouais. Ça part mis du temps là.
2: Ça part.
1: Bientôt là, ça va commencer à cuire un peu de partout là.
2: Ça part. Ah oui, monsieur Jean-Félix, vous avez laissé quelque chose en suspens ici, les serpents là. Grosse question. Eh bien, elle vient rester à la 93.5.
1: Bah, restez là. Hein. Nous allons prendre ce message. Il dit bonjour, madame Nati, merci pour les dédicaces. Bon. Reviens matinal à tous les auditeurs ce matin. Jean Narcisse, je suis à l'écoute. Monsieur Jean Narcisse de Milancy.
2: Yes, Milancy, comment allez-vous?
1: On est sûr qu'on a goutronné désormais là-bas.
4: Bonjour, papa Narcisse, je suis Milancy. Un caméléon peut changer de couleur. Je reste toujours un caméléon. Mm-hmm. Je reviendrai.
2: Ah, là, c'est maintenant le caméléon, Yves.
1: Ah ouais, révélez-nous.
2: Avec quitter des serpents.
1: Un caméléon peut changer de couleur, mais il reste toujours un caméléon. Madame Nati, je souhaite écouter Pierre Adams. Un Pierrette Adams dans Mon cri d'amour, monsieur Elisendon.
2: Ah, monsieur.
1: Que nous saluons, ouais.
2: Mm-hmm. Oui, merci encore à vous, monsieur Elisendon, c'est déjà noté. Là, la DJ était.
1: On a demandé aujourd'hui à associer, mais apparemment, j'ai la
5: salle sollicitée. Bonjour, madame Nathalie.
2: Bonjour, monsieur TG161.
5: Comment vous allez?
2: On va à merveille, hein, ça va, il y a le soleil au ciel.
1: Va,
2: là.
1: Ça va, là.
5: Okay, là, mon cher Fouette, tu as envoyé le message à tout à l'heure.
1: Lesquels?
5: Pour dire que les enfants. Ils fouillent les poubelles à plus importe. Mmh. C'est pas que ces enfants-là, ils ont faim. C'est parce que ces enfants-là, c'est le banditisme qui ne veut pas respecter leurs parents.
1: Ah ouais.
5: Et ce qu'ils trouvent dans les poubelles, ils vont vendre pour aller jouer au King of.
1: Ah,
5: aller sucer les glaces. Mmh. Aller machin. C'est des enfants qui ne veulent pas honorer à leurs parents. C'est pas qu'ils ont faim. C'est pas que c'est des enfants abandonnés. Mmh. Donc c'est pour cela, parfois... Quand les parents disaient avant que non, faut pas trop montrer l'argent aux enfants. C'est ça en fait. Mm-hmm. Mais si les gens vont venir dire non, c'est l'État gabonais, c'est l'État. L'État qui doit faire en sorte que les enfants n'en foutent pas les poubelles. Qu'est-ce que l'État va faire pour un enfant qui est déjà déroté, qui ne respecte même pas son parent? Mais laisse-moi vous dire que monsieur Yves, ces enfants-là, quand tu parles avec eux en route, ils parlent. Après, il se dit même que, bon, attends, qu'est-ce que celui-là nous raconte? Et pourtant, tu as entendu lui ramener pour lui donner des conseils. Mais il y a d'autres même. À Jeanne et Bourri, là, ils se mettent là, ils demandent l'argent aux gens, ils cognent, ils font comme s'ils étaient un peu violents. Au fait, j'ai menacé elle la dernière fois, là.
1: Mm-hmm. Bah ouais.
2: Ah oui. Là, c'est vrai, il y a différents types d'enfants, différents types de caractères aussi. Hein.
1: Allô, on dirait qu'il
2: est parti.
1: Allô
2: là. Allô. Ouais, ça, tu nous as mis en attente.
1: Ouais,
2: ça.
1: Bah revenez-nous, monsieur TG.
2: Mm-hmm, c'est TG, oui. Je pouvais écouter un reportage tout à l'heure. Oui, un officier de poste, comment on appelle, un officier quand même qui pouvait dire de surveiller les enfants car les sorties, hein, les balades des enfants, parce que ce sont les vacances, ils vont chercher à explorer un peu la ville, tout ça.
1: Mais mettez-nous Internet surtout. Tout le monde a, toutes les maisons déjà au moins un écran connecté là, mais il n'y a pas de connexion
2: Android,
1: du coup.
2: Voilà.
1: Ouais.
2: Ça empêche les enfants de s'émouvoir. Auditeur
0: Yves Blessing, bonjour.
1: Oui, bonjour monsieur Ndon.
0: Bonjour Mathilde.
2: Bonjour monsieur Ndon.
0: Bonjour à tous les auditeurs, monsieur Ndema 1, Ndema 2. Mais comment vous faites pour les distinguer,
6: pour les hiérarchies.
2: Ah, là, c'est Monsieur Nguemandeu qui appelle.
6: Jean-Félix, bonjour. Jean-Narcisse, bonjour. Yves, bonjour. Frédéric et toi, bonjour. Lambert, comment ça va? TG, 161, bonjour. Le plus jeune, le plus jeune. Toujours impétueux. Il fait une émission à lui. Bonjour à tous les autres auditeurs. Bonjour à Madame Chantal, Madame Karine, Aline, Madame. Voilà.
1: Dites Madame.
6: Bonjour à la fidèle auditrice, à toutes les dames, bien entendu.
1: Les dames.
6: Bonjour à Simon. Bonjour à tous les autres auditeurs. Qu'est-ce que j'avais envie de dire? J'ai oublié. Ah, mais j'écoutais Georges Seba tout à l'heure, très belle chanson de Marie Collet. Tu sais, Yves, je l'ai connu en 1987, par surprise dans un salon. Ah oui, j'ai raccompagné quelqu'un et puis en allant dire bonjour à son aîné. Et il y avait Georges Seba, il y avait Maëlle, ils étaient assis dans son salon et...
1: Que des belles rencontres.
6: Le propriétaire. Pardon ?
1: Que des belles rencontres.
6: Le ?
1: Je dis que des belles rencontres.
6: Oui, oui, oui, très belle rencontre. Vraiment très belle rencontre. Et la personne chez qui on était, c'était un officier de police qui était à l'époque commissaire de Villeurienne, qu'on appelait Gaston Dubasseau. Gaston Dubasseau, qui était aussi musicien à l'époque des Sphinx, Arderon Pavé, tout le reste. Il s'est dit aujourd'hui. Et d'ailleurs, dans la chanson Marie-Julie, Martin Rompavé en parle, Thébert, que j'ai connu aussi, Dibasso, Gaston et tous les autres. Mais c'est vraiment incroyable. C'est vraiment incroyable. Et puis, voilà. Mais on a écouté un peu tout le monde. Bonjour à Papy. Alors, Papy, il faut parfois nous simplifier les choses. Parfois, on ne comprend pas. Surtout le matin, comme ça, l'esprit tourne lentement.
1: Ouais, non. Normal, normal, ouais.
6: Au ralenti. Donc, aller chercher à comprendre, il faut nous simplifier parfois. On a besoin de ça. On a besoin de ça. Sinon, rien de spécial. Bonne matinée, bonne matinale à tout le monde. Et puis, j'ai salué Yves.
2: Eh oui, vous l'avez salué.
6: Bonjour encore. Bonjour à Jean-Claude aussi. Ça fait un petit temps qu'on n'a plus de ses messages.
2: Ça, c'est vrai. Il
6: faut que tu viennes parler un peu au micro.
1: Et la Rachouchou, comment se porte-t-elle?
6: N'est-ce pas?
2: Il n'a pas saisi.
6: J'ai oublié M. Thiam.
2: Ah, ok. Ouais.
6: Bonjour à M. Thiam. Parce que M. Thiam, il a souvent deux chansons qu'il convoque, deux chansons qu'il demande. Et quand vous écoutez les chansons qu'il demande, vous pouvez situer son âge. Vous pouvez situer son âge. C'est un peu des âges comme les nôtres, là. Claude Ballard, j'ai vu ma fille un peu embrouillée là. J'ai demandé Claude Ballard. C'est pas évident pour ma fille. Et puis même pour toutes les autres chansons. Ouais. Bonjour à M. Thiam, M. Seck. Bonjour à M. Ndao. Bonjour et je laisse la place aux autres.
2: D'accord, merci.
1: Merci, merci.
2: D'accord, hein, monsieur Ndao. Autour du terreau du fil. Allô.
1: Oui.
7: Je viens de tomber sur le site classique Facebook.
2: Peux diminuer un peu le volume, là, s'il te plaît.
1: Qu'est-ce que c'est?
7: Yves.
1: Oui.
7: Je chantais. Le chant, c'est mon chant. Je sème la différence. La la la la la la la la la la.
2: Ça, c'est quel titre?
1: Ouais,
2: c'est qui chante?
1: Annie Flor Badi. Oui, oui.
2: Et puis, c'est...
7: Mais le papa qu'on appelle notre président Brice Cotto, le Guigui Bala, il amène les gens vraiment loin.
1: Ah ouais?
7: Oh, elle est en quoi l'Elysée là-bas avec sa guitare, toujours en train de faire pleurer les blancs. Oh non, une sautille, c'est une dame du Cameroun.
1: Après, elle va pleurer encore elle-même.
7: Mais est-ce que tu peux nous caler ça?
1: Le chant, c'est mon chant.
7: Il y a Marley de caler ça, s'il te plaît.
1: D'accord, la DJ Timé, là. Il voilà, est sur le terrain.
7: Il y a la DJ, que s'il te plaît, on veut écouter un peu le Gabon aujourd'hui.
2: Nous, on a commencé à écouter ça depuis le matin.
7: Chant, c'est mon chant. La la la la la la la la la la
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1: Yves. Ouais, ouais.
8: Imagine qu'on sait que ça, Emmanuel Macron, il est là. Les blancs comme l'ancien coach, il est là. Il est là. Monsieur Alain Paul, pourquoi il est là? Lui-même.
1: En train de faire ôter les dollars, l'euro, là.
8: Attends, il est là, il est foot.
1: Bah, c'est très, très, très beau voyage.
8: Avec chantier à l'Elysée, une fierté nationale, une fierté à l'international, et pour finir, une fierté terrestre. Mm-hmm. Ou bien?
1: Bah ouais, c'est ça, c'est ça, c'est ça.
8: Voilà.
1: C'est ça qui est la vérité.
8: Mais il aurait dû même amener même aussi à Henri Pépinzé.
1: C'est qui Henri Pépinzé?
8: Donc, tu vois un peu que Yves, c'est une fierté pour la nation, voilà.
1: Ouais.
8: Donc, pour le réveil matinal, là, toute la capitale et ses affaires, c'est le plus bien, c'est plutôt au top. Voilà, même quand il est fatigué, même quand il n'a pas l'argent, ça fait toujours la famille.
1: Mm-hmm. Oui, oui.
8: Je vais te faire une confidentialité.
1: Allez-y.
8: Comme a dit quelqu'un, confidence au cerveau, n'est-ce pas?
1: Mm-hmm.
8: Voilà. La bonne news m'a permis de sortir d'un trou et d'un gouffre. Parce que de jour en jour, j'ai rencontré des personnes exceptionnelles comme Christian Don. Et c'est un domaine de mal là où je suis parfois bon, je suis pas parfois bon. Maman la vient de me
1: faire
8: un trou. Voilà, papa Diallo, c'est le camisier de l'hôpital.
1: Toute une famille là désormais.
8: Oui, ma mère s'est fournie.
1: Toute une grande famille.
8: Madame Nadia est son fils le plus jeune.
1: Nadia Jet et tout.
8: Hein?
1: Miss couleur café.
8: Miss ça n'a point fini. Là, tu vas te dire, j'étais dans ce qu'on appelle le quartier le Goumet.
1: Mm-hmm.
8: Donc, je connais d'abord, nous, je suis dans une phase goumatique à Yambia.
1: Ah, il faut alors.
8: Tu as compris ça, il faut bien je répète.
1: Ça glisse, ça glisse.
8: J'étais dans une phase goumatique.
1: Mm-hmm.
8: Bon, mais ça va quand même aujourd'hui. Mm. Bon, je vous aime bien, vous êtes ma famille, je vous porte là dans mon cœur à côté là.
1: Bah c'est pareil, c'est réciproque.
8: Vous pouvez me mettre sur terre, vous m'écrivez bienvenue à Gabonus.
1: Mm-hmm. Ouais, merci, c'est gentil, c'est gentil, toutes ces confidences ce matin.
8: Je vous aime, mais comme dit monsieur Mawangu,
1: et tu te profites.
8: C'est une version de coke.
1: Ouais.
8: Je ne me préfère pas.
1: D'accord.
8: On se préfère.
1: D'accord.
8: N'est-ce pas? N'est-ce
1: bah
8: pas
1: ouais, si vous le dites.
8: Si tu as mis pour le café de là où elle se trouve. Et malgré la distance, on l'aime et on la soutient.
1: Mm-hmm.
8: Comme une paire de soutien qui soutient le soutien.
1: Mm, ouais. Merci.
8: Mais il y avait un auditeur ici là pour finir qui avait donné un proverbe là. C'est le seul et blanc pour pas ouvrir.
1: Pardon?
8: Oui.
1: Oui.
8: Il avait dit que les seuls ne doivent pas oublier que c'est les bretelles de la paire de soutien qui les soutiennent.
1: Ouais, ouais.
8: Donc le jour où les chrétiens là vont se couper, qu'est-ce qui se passe?
1: Bah, je sais pas.
8: Après la suite, je vous aime bien.
1: Merci, merci à vous, le plus jeune auditeur au bout du fil. Allô.
9: Oui, Yves Michin. Jean-Félix a parlé de serpents et de caméléons. Ça, je sais pas. Hein. Tant pis pour le serpent et le caméléon en question. Là. Comme on dit, Hermienne. Arima Méo.
1: Mm-hmm.
9: Bon, on va mener les enquêtes. Bonjour à M. Diallo. Je voudrais écouter une chanson pour M. Diallo. Dédicace pour M. Diallo. Une chanson de Mori Kanté, Mansaya.
1: Mansaya. Oui.
9: Mansaya, comme ça s'écrit M-A-N-S-A-Y-A. Si tu as une autre plateforme sur laquelle tu peux accéder à la musique en dehors de YouTube, il y a un peu de chance que tu la trouves. Mais essaye quand même. Mansaya sur YouTube, c'est pas évident. Mais essaye quand même. Donc, dédicace à M. Diallo, que je salue ce matin. Je n'ai pas salué qui encore. Oh, il y a tellement. La fidèle auditrice. Bonjour à la fidèle auditrice, là où elle est. Prendre établissement. Je sais que les choses vont aller. Ah, on est là. On est là. Lambert, on s'appelle après. Impératif. Merci.
1: C'est nous qui vous remercions, monsieur Ndor. Merci. Mais vous êtes passé. Allô?
10: Oui, monsieur, et pourquoi vous m'avez coupé?
1: Non, du tout, du tout. On insistait.
10: La radio, elle est comme toi.
1: Même pas, on insistait.
10: Même mieux. Moi, j'étais en train d'expliquer ma chose.
1: Non, même pas, même pas.
10: Voilà.
1: On nous était...
10: Donc, comme je disais, que ces enfants-là, c'est
5: la délinquance commence là, il faut que la police, il ne faut pas dire le chef de l'État, la police, parce qu'il y a des policiers qui sont là, tu dois être là pour ça. Moi, je vois chez les Blancs, parfois, quand tu vois un enfant traîner, on vient, on le ramasse, on l'amène quelque part, où on peut lui retraiter. Donc, c'est un peu ça, en fait. Donc, il ne faut pas que les gens vont encore venir accuser, oh, c'est le président, oh, c'est à cause de lui, oh, les gens fouillent des poubelles à Libreville. Non! Non! Donc, il faut vraiment que le chef de la police fait quelque chose pour ça, pour éliminer ça. Donc, je voulais terminer un peu par là, parce que ça, là, c'est vers au but de l'amantation là-bas. Les gens, tout le monde va venir donner son avis. Moi, je ne veux plus.
1: D'accord.
5: Je ne veux plus. Je préfère intervenir le matin.
1: D'accord.
5: Tranquille. Ouais. Le mur de l'alimentation, là, c'est compliqué là-bas. Je ne veux pas avoir un 15. Parce que apparemment, on peut t'envoyer un 15 là où tu es.
1: Ah ouais.
5: Merci.
1: Ah, d'accord. Merci à vous, monsieur TG. C'est incroyable.
0: Vraiment, c'est le coup des grands. TG, c'est pas ta place là-bas. Elle est venue faire des comédies.
1: C'est incroyable.
0: Là, je dis pas, là, je suis la police, là, le chef de la police, là, le chef de la police qui va régler le problème là. Là, je suis que le chef de la police là, va régler le problème, il n'est pas là. Qui est sûr? D'abord, lui-même, d'abord. C'est avec un grand point d'interrogation. Lui-même, le chef de la police, lui-même, c'est avec un grand point d'interrogation.
1: Ah ouais.
0: Parce que sa moralité est capable de gérer tout le bordel, excusez-moi encore, le bout du terme. Les enfants là. Pas seulement les enfants. Même les grands-papas sont là. Sont les là. Les grandes-mamans sont les là. Le banditisme, c'est accru. Petit. Le banditisme actuellement a accru dans le monde. La tuerie augmente. Le vol augmente. Les coqueries augmentent. Tu penses que le chef de la police a fait quoi? Oh, là-bas, on ne parle pas beaucoup. Là-bas, c'est la cour des grands. À 11 ans, c'est la cour des grands. Si tu es grand, tu viens. Si tu n'es pas grand, reste dans ton coin. Dans ton coin. C'est un homme. J'ai compris. On va vous appeler.
1: D'accord, merci. Vous allez vous check de l'épaule tout à l'heure. Monsieur Ndon, on espère que la rachouchou se porte bien ce matin. 0 66 21 91 11, c'est le numéro de téléphone. 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C'est la radio qui vous écoute. L'émission, c'est la grande matinale. Si la DJ Télécondivance avec nous, nous allons légèrement souffler en musique et revenir. Ouais. Nous allons écouter associé, hein, d'Angela Célé, un titre que nous a demandé un auditeur, et ils nous reviendront juste derrière.

0: 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Auditeur au bout du fil. Allô?
1: Votre correspondant est actuellement en ligne. L'auditeur
0: nous a mis en attente. C'est pas bien gentil, ça. Ok, 06-21-91-16, c'est le numéro de téléphone pour être avec nous. Nous allons prendre cet autre auditeur. Allô?
2: Oui, allô, monsieur Yves.
0: Oui, monsieur Simon.
2: Ouais, bon matinale à toi.
0: Merci, monsieur Simon. À vous également.
2: Tu as mis le casque.
0: Ben ouais, j'ai mis le casque, monsieur.
2: Voilà. Pour dire à mon chauffeur que ce qu'il dit là. Monsieur Yves.
0: Oui, monsieur Simon.
2: Dis-lui un peu de prendre ma voiture qu'il a là, aller tomber en panne devant la présidence s'il ne va pas l'enlever lui-même avec la force. Bon, il est tombé en panne là à côté. Là.
0: On viendra le remorquer.
2: Il tombe en panne là. Si la voiture a fait 2 jours là, il va m'enlever le nom.
0: Non, du tout.
2: Voilà, d'accord. Maintenant, tu dis encore, il y a une poubelle derrière à la présidence. Tu connais bien là-bas la présidence. Il y a une poubelle là-bas. Monsieur Yves.
0: Oui, monsieur Simon.
2: Dis-lui qu'on a envoyé les gens là-bas pour aller fouiller cette poubelle là.
0: Une poubelle derrière la présidence.
2: On va pas lui chasser là-bas tout de suite.
0: D'accord.
2: Voilà.
0: D'accord.
2: Voilà. Donc, les deux endroits-là, ils tombent en panne, ils laissent la voiture.

0: Ce sont eux. Je lui ai dit, il a qu'à aller laisser sa voiture devant la présidence. Là. Mm-hmm. Ma voiture qu'il a là. Voilà, ma voiture qu'il a, il a qu'à aller laisser ça là.
1: Bah, c'est et ça. Lui-même, une journée de perdu.
0: Et lui-même, et sa voiture, il va mettre ça à la tête le jour là.
1: Ce sera un jour voilà. De perdu là.
0: Voilà, il a qu'à aller laisser ça là-bas. Ok. Monsieur Ndong, tu t'es réveillé, lui, là. Tu étais sous les draps. Tu t'es réveillé, bah, tu l'as chauffé là.
1: Il était sous la couette là.
0: Ah ouais. Non, monsieur Yves, c'était ça. Pour dire à mon chauffeur, faut pas qu'il regarde là-bas. Il faut qu'il vienne à Gabon à 11h. Mm-hmm. C'est mieux la matinée. Faut pas qu'il fuit là-bas.
1: Non, du tout, voilà. Du tout. Il est là, il voilà, est là, il sera toujours
0: on
1: là.
0: À 11h, tout de suite là.
1: D'accord.
0: Ok.
1: Allez, merci, monsieur Simon. Revenez-nous à 0-76-21-41-16. Allô?
2: Monsieur Yves.
1: Oui?
2: Mais. Le mur de lamentation là, pourquoi les gens critiquent ce qui se passe dans Libreville, mais les gens n'acceptent pas qu'on les critique.
1: Bah parce que c'est pas une tribune de, pour juger là, non, c'est pas un tribunal
2: y a pas
1: en fait.
2: De coup de grand.
1: Bah c'est pas un tribunal
2: tout le
1: monde, en fait.
2: Tout le, quand il y a des vieux dans un village, mm-hmm. Un vieux peut te dire quelque chose, là, si te dit quelque chose, il va pas te dire ça directement. Il te donne comme tu choisis la vie. Ton avis, mais il t'a déjà montré le chemin. Mais les gens là-bas n'aiment pas qu'on les critique. Pourquoi? Quand quelqu'un vient dire quelque chose, Radio News même, ils n'ont jamais eu un coup de gueule pour le président, hein, que non, il a bien fait. Il y a toujours, il fait rien que ce qui est mauvais, c'est qu'on met un coup de gueule là-bas.
1: Où ça?
2: Ah, si, monsieur Yves.
1: Où ça déjà?
2: Non, si. J'ai l'impression que non, ce sont des opposants, ou bien ils ont un autre problème. Non. Bon, en tout cas, on est le matin, mais moi, je ne veux pas. Je n'interviens plus là-bas, parce que ça donne mal à la tête. Les gens voient bien la réalité, mais ils sont toujours en train de pousser les dés. Donc, c'est pas question de vieux, c'est pas question de pour l'écran et tout. Donc je réponds un peu à mon patron là, que un jour je suis tombé en panne à côté de la prison, la voiture a fait 2 jours là, et le lendemain je suis venu prendre la voiture, 2 jours après, le mécanicien est venu parce qu'on ne peut.
1: Allô?
3: Il va encore dire qu'on l'a coupé là.
1: Bah non, du tout. Je sais pas. À moins que la DJ.
3: C'est son téléphone.
1: Un DJ.
3: Soit il est rentré dans une zone. Voilà.
1: DJ, comment vous pouvez couper TG comme ça? Allô?
4: Tu as vu comment lui vient raconter l'histoire? Il est tombé en panne. Il est à la prison.
1: Bah, s'il le dit, pourquoi douter?
4: Non, patron, va tomber en panne à la prison. Bon, déjà, comme ça, quand tu parles, tu analyses comment? Il va tomber en panne. Mais tu as eu ça parce que à la même minute même, la voiture, on va les cliquer tout de suite là. Parce que là-bas, à la prison, on ne blague pas. Tu gars là, à la minute, on va les cliquer. C'est comme ça ici, à Gabon, tant tu parles mal, on te clique. C'est ça. Les critiques, c'est bien. Quand c'est justifié, dans le bon sens. Mais si c'est les critiques qui me retardent, qui ne me font pas avancer, mais moi, tu cliques. C'est ça. Oh, tu blagues avec mes clients déjà et ça. Moi, je peux vous blaguer avec vous. Mais monsieur Ndong et monsieur Stan, vous blaguez. Hein.
1: Ouais, quoi, c'est quelqu'un qui me critique.
4: Le président de la ne connaît pas encore. Il ne connaît pas encore les têtes qui sont là, cette émission-là. La personne de l'éternel connaît.
1: Mm-hmm.
4: Hein? Ma fille.
3: Monsieur.
4: Est-ce que là-bas on blague? Là-bas on ne blague pas. Là-bas, on ne blague pas. Si tu ne veux pas appeler, mais on a besoin de toi pour apporter un plus. Au contraire, même ce que tu dis, ça nous avantage même. Viens, continue à venir. On ne peut pas te chasser. Viens, viens. TG, reviens. À 11h, c'est toi le premier à parler.
1: Bah, il sera là.
3: Ouais, c'est pour dire à TG que ce n'est pas les opposants. Il faut d'abord avoir le concept de l'émission. Ce n'est pas les opposants, c'est de dire ce qui manque dans le pays. Voilà. Ce n'est pas parce qu'on dénonce ce qui ne va pas.
1: Il n'y a pas aussi des dénonciations là-bas. Il y a aussi des gens qui viennent apprécier.
3: Voilà,
1: chacun son point de vue.
3: C'est, il faut dire ça à TG. TG est très sensible. Hein,
1: Il y en a qui viennent soutenir le parti en place.
5: Oui, Yves Lessing.
3: Ah oui.
5: Salutations encore à TG. TG, mais ce que tu dis est fondé. quand on intervient sur une place publique,

0: il faut qu'on s'attende aux observations et aux critiques.
1: Ça, c'est vrai.
0: Parce que l'analyse de quelqu'un peut devenir mon problème. Ça peut être ce qui va me turlupiner. Sur cette radio, on apprend. Mmh. Et nous informons aussi d'autres. Ça veut dire qu'il faut que les gens s'attendent à être rectifiés.
1: C'est vrai.
0: À être rectifiés quand ils disent des choses qui vont parfois au-delà de ce qui est réellement. Parce que parfois, tu as des analyses que nous écoutons, mais des gens qui n'ont qu'une expérience dans ce qu'ils disent. Mais quand on vient pour les corriger, ils se fâchent. Et souvent, les mêmes sont ceux qui rebondissent sur les observations des autres et les interventions des autres. Mmh. Alors, ça, c'est pas juste. Est-ce que ça préfigure de notre mentalité d'égoïste? Ça veut dire que nous, on veut bien avoir, mais quand nous faisons mal, on refuse qu'on nous oriente. TG parlait des critiques et des observations qui sont faites sur l'action du gouvernement, du président de la République, mais les gens critiquent ici. Mais ces gens-là ne sont pas prêts à accepter la moindre remarque, la moindre observation sur ce qu'ils ont dit. Et je vous assure, nous sommes comme ça. Nous sommes devenus comme ça. C'est de l'égoïsme. C'est de l'égoïsme. Et, comme disait quelqu'un, si on vous mettait là, vous ferez la même chose. Parce que vous n'accepterez jamais qu'on vous corrige. Donc, moi, ça m'offusque souvent. Et puis, il y en a qui ont des observations qui sont désobligeantes, qui sont presque rattachées au mépris, à l'insulte. Mais on n'insulte pas les autres. Venez avec vos arguments, de manière qualitative, et même de manière quantitative. Oui, mais ne faites pas que quand quelqu'un arrive et fait une observation. Moi, j'ai expliqué hier, par exemple, les codes du protocole en République française. Et quelqu'un n'a pas hésité à dire « Oui, monsieur Milon et monsieur, je ne sais plus qui, veulent qu'on retourne au colonialisme et à l'esclavage. » Mais c'est quoi ça? Quand vous ne connaissez pas, vous laissez. On vous apprend. Moi, je vous apprends. Moi, j'ai fait sciences politiques.
2: Ça, c'était par messagerie, je
0: crois. Moi, j'ai vécu en France. Moi, j'ai eu des années dans le gouvernement en France. Mais quand on vous apprend quelque chose, mais prenez note. On ne vient pas ici pour jouer, je ne sais pas, les fanfares ou je ne sais pas quoi. Mais non, c'est celui qui ne sait pas qui va se lever pour te dire « Ah, ah, voilà ». Donc c'est quand même triste. Je vous assure, c'est triste. Elle est partout, dans nos administrations, dans les associations, les ONG, c'est la même mentalité. Allez dans la rue, vous allez voir les taximans conduire, oui, c'est la même chose. Allez, c'est partout pareil. Il faut qu'on change, faut vraiment qu'on change. Le développement ne viendra pas seul. L'émancipation ne viendra pas seule. Il faut qu'on change nos tares, il faut qu'on change nos mauvais côtés. Merci.
2: Ah, c'est nous qui vous remercions, monsieur Ndor. Merci, merci. Allô?
3: Oui, Yves.
2: Oui, la douce.
3: Désolée que je puisse revenir, si vous permettez.
2: Bah non, non, vous êtes toutes permis.
3: Le serpent et le caméléon. Mm-hmm. Bien. Yves.
2: Oui, la douce.
3: Je veux juste écouter personnellement le titre de Kofi et Charlotte Dipanda.
2: De Kofi et Charlotte.
3: Amour. Amour que je dédie à mon petit-fils, Brad.
2: D'accord.
3: Charlotte Dipanda, Kofi Olomide. Amour de mon bébé, Brad.
2: D'accord, il n'y a pas de souci.
3: Voilà. Bonne journée à vous et à très bientôt.
2: Merci, bonne journée également. Nous allons prendre un autre auditeur rapidement. Allô.
4: Oui, j'ai le titre de Angèle Asselé, c'est pas associé que j'ai demandé.
2: Oui, c'est être qui
4: es-tu. Être qui es-tu.
2: Oui, oui, oui, oui.
4: Voilà, d'accord.
2: C'est programmé, monsieur Jean-Félix, ne vous inquiétez surtout pas.
4: Faites attention au désert. Vous pourriez éventuellement vous retrouver avec des scorpions. Mm-hmm. Et les scorpions, très souvent, prennent la couleur du sable du désert. Mm-hmm. Et dès que son venin vous pique, eh bien, c'est une couleur verdâtre qui sort de votre corps. Et là, il n'y a que les nomades pour vous guérir. Voilà. Je reviendrai.
2: Revenez-nous, attention.
4: J'ai plein de... Pardon. J'ai plein de combo. Il y en a plein. Il y a des gens.
2: Attention aux piqûres de scorpions ce matin sur la radio, ouais.
1: Attention aux caméléons.
2: Ouais, et attention aux snakes là, aux serpents. Allô.
5: Bonjour.
1: Bonjour, monsieur.
2: Monsieur Jean Narcisse.
5: Comment allez-vous ce matin?
1: Nous allons bien, bien, merci.
2: Ça va, grâce à Dieu, merci.
5: J'aimerais dire à TG que ce n'est pas n'importe qui fait le CP2. L'autre merci. L'avait chanté.
1: Merci.
2: Dis Mamadou, dis à Zangala Fofido.
5: J'ai envie de dire que le mur de lamentation, ce n'est pas qui veut participer ou qui veut assister. Ou participer surtout. Mm-hmm. Là-bas, c'est fort. C'est chaud là-bas. Donc, comme Lambert l'a dit, je le salue au passage, que si tu n'es pas grand, ne t'aventure pas, parce que là-bas, c'est dur. Je salue M. Ndong.
2: Bon, là-bas, c'est le caillou, quoi.
5: Vraiment, là-bas, là-bas c'est le caillou. Il y a une affaire qui s'est passée au 4e arrondissement là-bas. Vous êtes au courant, j'ai envoyé un message.
1: Oui, moi, j'ai eu déjà la vidéo.
5: Maire du 4e arrondissement.
1: Il a été froissé par un gendarme.
5: Est-ce que c'est normal?
1: C'est la question.
5: Le maire te dit, où est l'ordre de mission? Toi, tu es incapable de présenter l'ordre de mission. Tu dis qu'il n'est pas maire et tu le froisses. Même avec son écharpe, est-ce que c'est normal? En République, dans la 5e République, c'est normal.
2: Bah.
5: C'est pas bien. Tout ça là, parce qu'on veut l'argent. Ce n'est pas bien. Hein? Je suis à l'écoute. J'ai envie d'écouter après l'émission là, au hasard des rencontres d'Angèle Asselé.
2: D'accord.
5: Au hasard des rencontres
2: d'Angèle
5: Asselé. Je salue tous les auditeurs ce matin.
2: Merci à vous, monsieur Jean Narcisse de Milancy. Un autre auditeur, il est parti.
1: Oui. Yves, c'est pour signifier aussi que les deux sont en tenue. Tu vois, un temps soit peu, le maire avait son écharpe.
2: Bah, au début, il n'avait pas l'écharpe. Il a demandé à ce qu'on apporte l'écharpe.
1: Parce que le gendarme ne croyait pas. Voilà. Et l'officier aussi était en tenue. Maintenant, les deux sont en tenue.
2: Bah, ils se sont froissés. Merci, il n'y a pas eu de coup de poing, il n'y a pas eu d'échange là. Mais c'est juste
1: il a plaqué quand même à la voiture.
2: Ouais, ouais, hein. Donc, on l'a poussé.
1: L'intention de. Bon, nous on ne met pas piment, on va sûrement remonter avec à 11h.
2: Bah, on reviendra avec ça à 11h. D'accord. On va mettre la sauce là, à l'intérieur là. Hein? Là, cette fois-ci, je vais appeler là, moi.
1: Pourquoi pas?
2: Et en plus, c'est mon grand qu'on a froissé, franchement.
1: Bon
2: bah,
1: ah
2: c'est
1: oui,
2: pas cool.
1: Au 4e, ok, d'accord.
2: Alors, c'est pas cool ça. Mmh. 066-21-421-16, c'est le numéro de téléphone pour être avec nous ce matin. Nous allons légèrement. Pas mal de son ce matin. Waouh. Ah, il reste que quelques minutes. Il n'y a pas de souci, juste à la fin de l'émission, tous les sons passeront. Allons.
4: Mais Yves.
2: Oui, monsieur.
4: Mais voilà les problèmes que nous posons. Vous avez là un élu local. Mmh. Avec les attributs de la République, qui veut simplement demander à un officier de gendarmerie où était son ordre de mission. Mais non, il le froisse. C'est-à-dire que nous avons cet héritage de la coloniale, où celui qui est gendarme ou policier, affecté à la sécurité des biens et des populations, pense qu'il est au-dessus. Je l'ai dit à un officier, à un commandant quelque part. Je lui ai dit, monsieur, il y a 30 ans, si j'étais entré à la gendarmerie ou à l'armée, avec mes deux diplômes de troisième cycle universitaire, je serais général 4 étoiles. Vous n'êtes pas mon supérieur. Vous êtes le supérieur de vos subalternes à la gendarmerie. Vous n'êtes pas mon supérieur hiérarchique. Donc, je vous demande d'être conforme à un certain nombre de choses. Il faut l'appliquer. Mais nous avons cette confusion. De telle sorte que même au sein des populations, quand vous voyez un capitaine, un lieutenant, c'est vous-même qui êtes le premier à dire « Mon lieutenant, mon capitaine, mais vous n'êtes ni pas gendarme, vous. Mm-hmm. Vous appelez mon capitaine, pourquoi ?»
2: Bah, c'est du respect.
4: Donc, il y a ce problème-là, c'est-à-dire ces abus que nous remarquons ici et là. Je ne dis pas qu'ils sont tous comme ça. Mm-hmm. Je connais des agents des forces de l'ordre qui sont particulièrement courtois, qui connaissent les procédures, qui s'appuie dessus, mais puis il y a les autres. Vous avez les autres aux voyous, mais alors là, dès qu'ils portent les attributs de la République, ça y est, ça veut dire que c'est des passe-droits. Ça veut dire qu'ils peuvent se permettre de la violence sur les gens, toute forme de violence. Et ça, je refuse. Ça, je refuse ça. Mais voilà. Voilà l'exemple. Et il faut que ce type soit sanctionné. S'il n'est pas sanctionné, eh bien, écoutez,
6: on aura là l'exemple même d'une république qui va à volo et qui tourne à l'envers. Vous ne pouvez pas, quand vous êtes officier de police, vous acharner et violenter un élu du peuple. Mmh. Ça veut dire le représentant du peuple, ton employeur. C'est pas vrai. Et voilà. Beaucoup nous écoutent et estiment que le rôle du SAD ne tient pas. Mais si, c'est ça la vérité. Les agents de force de l'ordre s'inscrivent dans l'abus. L'abus. Il faut que ça soit corrigé. Il y a une minorité qui est bien, mais l'essentiel des autres, oulala. Allez, bonne journée.
1: Bonne journée à vous, monsieur.
2: Bonne journée à vous, monsieur Ndo. Voilà. Il y a deux ministères, là, le ministère de la Justice et le ministère de l'Intérieur. Donc, ils vont gérer ça là-bas. Hein. Bon, là, nous n'avons plus assez de temps. Franchement, on ne peut plus prendre
1: d'auditeurs. Ouais, on va attendre directement 11h. Ouais, gardez-vous votre mal en patience et vos réactions.
2: C'est chaud bouillon, là. C'est chaud bouillon. C'est tout le monde a envie de se défouler ce matin. Mm-hmm. À 06621, c'était le numéro. Merci à tous ceux qui ont participé ce matin. On se retrouvera à demain. Mercredi, si Dieu le veut. Hein. Alors, mm-hmm. Votre présence, ça nous émeut, ça nous met beaucoup de chaleur. Hein. Mm-hmm. On espère que c'est réciproque chez vous. On arrive sans accès et qu'on vous met également bien chaque matin. Bon, quant à moi, je vais vous souhaiter de passer une excellente journée sous le regard imposant du très haut. Et à demain, si Dieu le veut.
1: À demain, Yves. À demain aussi à nos chers auditeurs. Merci encore à Marley et la DJ qui était bel et bien là aussi pour nous accompagner. Et on va juste laisser la citation du jour. C'est par les chutes qu'on apprend à marcher. C'est par les chutes qu'on apprend à marcher. Allez encore en plus en profondeur pour avoir plus d'explications et d'aller aussi de l'avant. Nous étions très heureux d'être avec vous depuis ce matin. C'était pour le réveil matinal à 11h, la tribune des auditeurs. Mais nous, on se retrouvera demain par la grâce de Dieu à 8h pour un nouveau numéro de la grande matinale. Belle journée chez vous.

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0: Mesdames et messieurs, bonjour. Vous êtes bien sûr Gabon News FM, la 93.5, dans le cadre de votre émission de la tribune des auditeurs. En bon début de semaine à tous et merci de vous connaître nombreux connectés à cette bonne fréquence. Le mieux de lamentation, c'est maintenant, qui est réalisé par Marley Oud Valienne, présenté par Natis, cette plateforme qui vous permet de pouvoir dire les sujets qui vous turlupinent, les faits factuels qui environnent comme votre société. Nous répondons au 066-21-91-16 ou à notre site internet le www.gabonews.com Le 066-21-91-16 est bel et bien ouvert et votre émission aussi. Nous attendons vos différentes réactions. Auditeur au bout du fil déjà. Allô? Rebonjour.
1: Je me baserai toujours sur l'article 9 de la Constitution de la République gabonaise, promulguée par les deux chambres du Parlement. L'article 9, qui dit tout. Et à travers cet article, on se retrouve sur le chant de l'hymne national de Georges Damas Aneka et de Jean-Jacques Boukavel, Gabon, mon pays. Le mieux de ma intention a un sens, et son sens. Nous venons pour nous turlupiner, contribuer au développement économique, politique et social, voire culturel et sportif de notre pays. Et moi, je parlerai du social, parce que je suis concerné, nous sommes concernés pour certains, d'être déflattés que nous sommes. Voilà deux événements qui arrivent, le 17 août et le 30 août. Mais nous ne cesserons jamais d'attendre un moment fort, un temps fort du président de la République, chef de l'État, chef du gouvernement, pour une importante déclaration permettant aux Gabonais en difficulté que nous sommes de rentrer en possession de leur émolument. Déflatés, retraités et autres, de licencier de manière abusive les chômeuses et les chômeurs, et les veuves, orphelines et orphelins. C'est ça le social. Mais sans le social, il peut ne pas y avoir développement. Comment pourrions-nous avoir faim et travailler et être en bonne santé? Impossible. Je reviendrai.
0: Merci de nous revenir à Monsieur Jean-Félix et déjà de donner le ton à cette émission. Mesdames et messieurs, vous nous prenez à l'instant, c'est bien votre émission, le mur des lamentations. Auditeur au bout du fil, allô?
2: Oui, allô, Madame Nati, bonjour.
0: Bonjour Monsieur Simon.
2: Oui, comment allez-vous?
0: Nous allons bien ici au studio, comment allez-vous?
2: Voilà, ensemble les auditeurs, bonjour. Madame Nati.
0: Monsieur Simon.
2: Moi, ce qui me tue le pin, le président il est à Paris, non, Madame Nati?
0: Oui, monsieur.
2: Je pose une question. Est-ce que la maison dormit dans le noir?
0: C'est une question.
2: Voilà. Est-ce que là-bas, ils ne sont pas lavés? Est-ce que là-bas où ils ont dormi, là-bas, il n'y a pas d'eau, Madame Nati? Ils ont vu comment il y a tout là-bas tranquille. Et s'ils ont vu un jour, ils ont vu là-bas où ils sont là-bas, à l'aéroport, il y a une poubelle qui est gardée au milieu de la route, Madame Nati. Moi, je pose souvent les questions. Et s'ils ont vu une poubelle gardée à la route, bonjour les ordures. Bon, nous, ici, au Gabon, nous, on dort dans le noir, Madame Nati. Nous, on dort dans le noir. Dites-moi un peu, je vous dis quelque chose, mais j'ai un voisin, bon, moi j'ai pas de voisin, il est plus loin que moi, il a payé un coup cassé, et c'est je fais ses caprices, Madame Nati. Ils sont partis là-bas à Paris, ils ont l'eau, ils ont le courant, ils sont tranquilles, ils mangent la bonne nourriture, ils sont tranquilles, Madame Nati. Quand nous ici, nous on fait quoi, Madame Nati? Je vous l'ai dit, prenez un jour, vous me prenez, je vous fais le tour de la ville, le grand Libreville, comme elle même s'appelle. Madame Nati, c'est une poubelle. Et je vous pose la même question que qui a mis en place que Netanyahu se mette devant la présidence, autour de la présidence, qui a mis ça en place, madame Lati? C'est un Français qui a mis ça en place? Ou bien c'est un Américain qui a mis ça en place pour que devant, autour de la présidence, ça soit propre, madame Lati? Moi, ça me tulipine la saleté, ça me tulipine que madame Lati, moi, la saleté, je n'aime pas d'abord. J'ai appris ça à l'école, justement, j'ai appris ça à l'internat. Moi, ça me tue le pain de voir une capitale comme Libreville. Sale comme ça, madame Nati. Je vous ai prenez un jour, quand un jour, on peut le tout le grand Libreville là. Vous allez voir, vous allez dire, mais ça, c'est pas Libreville. Moi, je pose la question, parce qu'ils ont bien, ils sont partis à Libreville, en ville, ou à Paris, là-bas, ils sont tranquilles, ils voient les belles choses tranquilles, mais et chez nous, on fait quoi, madame Nati? Je reviens, les gens qu'on a cassés au Carrefour, ils sont là-bas, personne ne s'occupe d'eux, madame Nati, ils sont dehors. À Paris, là-bas, personne n'a dormi dehors, là-bas, madame Nati. Je suis un peu quand même sérieux dans ce pays. À vous, vous dites que nous sommes un petit temps sur terre que Dieu nous a envoyé. Moi, ça me tue depuis, madame Nati. Je vais revenir, je suis à l'écoute.
0: Merci encore à vous, monsieur Simon, pour votre intervention. 066 21 91 16, un autre auditeur au bout du fil. Allô?
3: Oui, bonjour madame.
0: Bonjour monsieur Jean Narcisse.
3: Bonjour à monsieur Simon et à tous les auditeurs. Jean-Félix, bonjour. Bonne journée. Bon, moi, ce qui me turlupine, madame Nati, c'est ce qu'a dit monsieur Simon Dovendo. On ne peut pas seulement penser à nettoyer à la présidence. Et nous, on fait comment? On doit tomber malade à cause des poubelles à ciel ouvert au quartier. C'est vrai que, comment il s'appelle, la société qui vous ramasse les ordures vient ramasser. Mais ils ne viennent pas tous les jours. Les poubelles sont à la devanture des établissements scolaires publics. Est-ce que c'est normal que le point de ramassage des ordures soit devant un établissement public? C'est pas normal. C'est pas normal du tout. Donc, il faudrait que monsieur le maire puisse revoir ce problème, d'enlever les bacs à ordures dans les établissements publics. Et chercher un autre point de ramassage. Et qu'on ne puisse pas seulement nettoyer à la présidence de la République, qu'on vienne aussi ici à Milancy, mais nettoyer, qu'on aille aussi au Bakota nettoyer. C'est tout Libreville, ça, c'est tout le grand Libreville. Est-ce qu'il y a des Gabonais plus supérieurs aux autres? Est-ce que c'est parce que là-bas, c'est la présidence que ces Gabonais sont supérieurs aux autres? Eux, ils ont droit à la propreté et nous, on a droit à la saleté. Je suis au niveau de dragage. Venez voir à dragage, venez voir devant un établissement public, l'école publique de dragage. Comment ça sent mal? Est-ce que c'est normal? Bon, je reviendrai, je ne vais pas monopoliser l'antenne.
0: D'accord, merci encore à vous, monsieur Jean Narcisse, qui nous a fait du côté de Milancy. Votre auditeur au bout du fil. Allô?
4: Allô?
0: Allô, bonjour monsieur.
4: Oui, oui, bonjour Nati.
0: Bonjour monsieur Stan.
4: Oui, bonjour à tous les auditeurs. Alors, moi je vais commencer ce matin par la dernière intervention du vieux Denzeng, hier, qui était pleine de chance. D'ailleurs, je le salue. Il disait que, au lieu de perdre du temps à parler de la forme, en ce qui concerne l'accueil du président, il serait intéressant de s'intéresser au fond même de cette visite du président en France. Et si on doit s'intéresser au fond, ça revient ici à interroger la pertinence de cette coopération que nous entretenons avec la France. La pertinence de cette coopération quasi exclusive depuis plus de 70 ans avec la France. Oui, c'est à ce niveau que le curseur doit être mis. Et on doit se dire les choses très clairement. Après plus de 70 ans, sur le plan économique, quels ont été les bénéfices concrets de cette... Sur le plan économique, quels ont été les bénéfices concrets de cette coopération avec la France ?

0: est-ce que nous sommes un modèle quand on essaie de se positionner sur l'échiquier mondial? On ne parle même pas du Gabon. On ne parle même pas du Gabon. Donc si je m'arrête là seulement, sur ces trois points-là, c'est-à-dire économique, social et politique, qu'est-ce que la coopération avec ce pays nous a apporté? Rien de bon. Ben maintenant, pourquoi est-ce que je dois espérer encore? Pourquoi est-ce que, ou quels sont les éléments qui me permettraient de me dire qu'aujourd'hui les choses ont fondamentalement changé pour que j'espère, pour que je pense à obtenir quelque chose de bon, moi en tant que Gabonais de cette coopération-là? Qu'est-ce qui a fondamentalement changé? Rien du tout, Nati. Sur le plan économique et même politique, géopolitique même, qu'est-ce qui a changé pour qu'aujourd'hui la coopération avec la France nous apporte quelque chose de positif? Rien n'a changé. Donc, moi, je n'attends rien de bon, en tout cas, de cette coopération-là, ou du renforcement de cette coopération. Je n'attends rien de bon. Ceux qui gagneront là-dedans, ce sont les Français. Et quand je parle des Français, je ne parle pas de la population française. Parce qu'on sait que cette coopération-là a apporté des bénéfices à l'oligarchie française. Donc, ça n'apportera rien de bon à notre pays. Rien. Donc, je suis à l'écoute.
1: Restez à l'écoute, Monsieur Stan, et merci encore pour votre coup de fil. Auditeur au bout du fil. Allô.
2: Bonjour, les filles.
1: Bonjour. Allô.
2: Oui, allô.
1: Bonjour, monsieur.
2: Bonjour, madame Nati.
1: Bonjour, monsieur TG.
2: Monsieur TG.
1: D'accord.
2: Madame Nati, Milonsi n'a pas le boulot. Milonsi, les travaux ont commencé là-bas. Tous les jours, mon cher grand frère Jean-Narcisse de Milonsi vient parler. Mais moi-même, j'ai touché du doigt, je suis allé là-bas. Je me suis même renseigné quelque part. Quelque part, j'ai une autorité. Là-bas, ils ont commencé les travaux. Mais les habitants de Milonsi ont commencé à voler le matériel. Donc, ils vont venir arranger la route. Donc, c'est ce que je voulais dire à mon cher grand frère. Il faut que quand les travaux vont reprendre là-bas, que les gens laissent au matériel. Parce que les gens ne peuvent pas venir pour vous arranger la route et on vole le matériel. On vient saccager les travaux. Parce que les gens qui ont construit sur la route ne veulent pas que les travaux aboutissent. On va les casser pour les petits loyers là. Mais moi je dis ici que même si c'est quoi, quand le président a décidé de faire, il va le faire. Donc, c'est dit à mon grand frère Jean-Narcisse de Milonsi que qu'il ne s'inquiète pas, ça va se faire. Merci.
1: Merci encore à vous, TG. Merci pour ces informations du tour au bout du fil.
3: L'éducation, affaires sociales, transport, ministère du Travail, ministère de la Justice, monsieur le président de la République, et hier, regarde, dans ces différents ministères. Pire, les affaires sociales. Eh oui. Comment concevoir que depuis les années 70 jusqu'à ce jour, mes compatriotes, frères, sœurs, ont une indemnité de 75 000 francs par an. Comme s'ils n'existaient pas. Comme s'il y avait une autre planète les concernant en dehors de la nation Gabon. Mais oui, monsieur le président, beaucoup attendent de vous. Vous êtes venu réparer les erreurs du passé. Vous êtes là pour ça. Vous avez été élu pour ça, et non nommé. Vous êtes au service du peuple, et vous le resterez. Et vous avez des mandats et un mandat pour ça. Pour le renouveler, et bien prouvez-nous. Le remboursement de la dette intérieure passe par les populations, le peuple que nous sommes, les déflatés, les retraités, la main-d'œuvre non permanente, l'augmentation du SMIG à 560 000 francs, l'augmentation de la prime de panier à 20 000 francs par jour, c'est ce que nous attendons. La baisse de la taxe douanière

0: et vous voyez, qui permettrait éventuellement aux Gabonais de remplir leur panier. Nous vivons une cherté qui est impossible, impensable, à chacun son prix. Gabonais comme expatriés. Voilà, Monsieur le Président. Je reviendrai. Je ne parlerai que du social. Rien que du social, parce que c'est ça la vie d'un être humain.
1: Merci encore à vous, Monsieur Jean-Félix. 066 21 91 16. 066 21 91 16. Lui vient parler du social parce que l'homme est au centre aussi. Auditeur au bout du fil, on va pouvoir le prendre.
2: Allô. Allô. Allô.
1: Allô. Allô.
2: Oui, Monsieur TG, ne venez pas faire des affirmations gratuites à l'antenne. Je suis à Milancy depuis 2013. Et les travaux ont commencé en 2016, lors de la présidentielle de 2016. Ils ont commencé à faire les travaux. C'était d'abord les Chinois. Les Chinois sont venus ici à Milancy. Ils ont fait le terrassement. Ils ont été confrontés à un problème avec une sujette camerounaise qui s'était opposée pour que le canal puisse passer par chez elle. Voilà pourquoi ils ont arrêté les travaux. Ils ont pris leur clic et leur clac. Ils sont partis. Ils ont dit que nous puissions rester à régler un peu ce différent. Personne n'a volé quoi que ce soit à Milancy. Les Chinois ont pris les caniveaux, ils sont partis. Le maire était même venu intervenir, le maire Joël de l'époque, le deuxième adjoint au maire, Joël, il est même habitant de Milancy. Les jeunes se sont opposés, les jeunes ont barré la route pour que les Chinois travaillent. On ne vient pas faire les affirmations gratuites, surtout ce que tu ne connais pas, ce que tu ne maîtrises pas. Qui t'a dit que les populations de Milancy ont volé le matériel des Chinois? Je reviendrai.
1: Merci, monsieur. Merci de nous revenir. Auditeur au bout du fil, allô? Vous apportez encore les autres informations.
3: Bonjour, madame Nati.
1: Bonjour, monsieur Frédéric, et toi?
3: Bonjour à tous les auditeurs, particulièrement Stan et M. Mercure. Bon, moi, Nati, tous les jours, je me pose des questions. Lorsque je dors, je me lève. Je suis au Gabon. J'ai béni Dieu qui m'a fait le même honneur de sortir de ce pays. Mais lorsque j'essaie de faire la différence, madame Nati, je me pose des questions. Je me demande, avec toutes les richesses que nous avons ici au Gabon, le pétrole, le bois, le manganèse, le fer, l'uranium, l'or, en tout cas, on a presque tout ce que Dieu nous a donné dans ce pays. Et je me pose des questions. 2 millions d'habitants, même si nous étions à 3 millions d'habitants, on en trouve des pauvres, des mangeurs dans les poubelles. Bon, la question que je me pose, si on était, on n'avait que deux richesses au Gabon, rien que le pétrole et peut-être le bois. Qu'est-ce que les Gabonais devaient devenir? Je crois que l'alimentation là devait être plus élevée. J'étais dans un pays, je crois que l'homme de l'Ouguay, je pense que lui aussi il a vécu dans ce pays, en Tunisie. Je vous dis, madame Nati, lorsque on me disait que non, en Tunisie en ce moment, ce qui fait la richesse là, c'est le tourisme. Et la Tunisie a été développée par le tourisme. J'ai sillonné un peu moi et la chose que j'ai fait parce que j'étais à la capitale, comme Libreville. Là-bas, c'est Tunis, la capitale de la Tunisie. Vous voyez là où les pauvres vivent. Comme je le disais toujours à mes enfants, si on pouvait prendre les logements là, venir déposer ici au Gabon, je pense qu'on dirait que vous, madame, n'avez pas travaillé quelque part. Mais on ne saura pas que vous êtes des diminués. Bon, comment les autres arrivent à faire et qui n'ont pas assez de richesses comme nous les Gabonais, comment ils arrivent à développer chez eux? Comment ils arrivent à développer chez eux? La Guinée équatoriale qui est hier, là hier, dans les années 80, on parlait mal des Équato-Guinéens. Lorsqu'ils ont eu leur boule pétrolière les années 2000, allez voir le jeu de la Guinée équatoriale. Allez-y voir la Guinée équatoriale aujourd'hui. Comment est-ce que c'est de la magie? Mais lorsque les autres essaient de dire que ça ne va pas, on doit applaudir parce qu'un immeuble sort sur terre. Je vous jure, je le dis toujours que Omar Bongo avait raison de ne pas vouloir que les Gabonais sortent. Parce qu'autant que nous sommes ici, on sortait du pays là. Je vous dis, votre mission là ne devait même plus avoir l'alimentation ici. Parce que les gens devaient se taire. À bon entendeur, salut.
1: Nous vous remercions, monsieur Frédéric et toi. Autoriteur au bout du fil. Allô?
4: Allô?
1: Monsieur Ndong, bonjour. Bonjour, monsieur Ndong.
4: J'ai écouté l'ensemble des auditeurs tout à l'heure. Vous savez ce qui se dégage?
1: Nous écoutons.
4: Se dégage la responsabilité des uns et des autres. Je vais toucher particulièrement l'administration en charge des affaires sociales. Mais demain, madame la ministre convoque une réunion où elle convie les responsables des associations. Je suis certain que c'est pour essayer de trouver les mots, les éléments de langage pour garnir le discours du président de la République du 17 août. Parce que depuis 7 mois que cette famille-là, elle n'a reçu aucun responsable associatif. Aucun. Nous sommes parfaitement au courant de l'interpellation de la présidence de la République sur le ministère pour qu'ils essaient de regarder les choses en matière d'inclusion pour enfants handicapés. Ils ne sont même pas un peu outillés. C'est-à-dire que vous avez des parfaits ignorants qui vont rencontrer des spécialistes et qui n'ont rien préparé à la base. C'est pas possible. Ils vont au travail tous les jours. Alors, je viens vous interpeller pour vous demander ce que vous attendez des responsables associatifs demain. Est-ce que c'est les mots, juste les éléments de langage? Ou est-ce que c'est pour concevoir une véritable politique sociale? Parce que on est au mois de juillet. Rien n'a été prévu en matière d'inclusion. N'eût été votre convocation dernièrement à la présidence de la République, rien n'a été préparé. Moi, je vais vous dire ce qu'il y a à faire. Il faut réviser le dispositif législatif et réglementaire. C'est-à-dire, sur le travail, la loi des 1/40, ça veut dire que pour qu'une entreprise embauche, ait l'obligation d'embaucher une personne handicapée, il faut qu'elle ait au minimum 40 personnes. Il y a combien d'entreprises de ce genre dans notre pays? Pour réviser cette loi et envisager les obligations ainsi que les sanctions. Ça, c'est de 1. Allez regarder le Code général de la fonction publique. Article 8, 9, je pense jusqu'à 10. Dans le Code général de la fonction publique, on ne reconnaît que deux types de handicap. Le handicap psychologique et le handicap moteur. Et les autres, les sensoriels, les déficients visuels, les sourds, les muets, et ainsi de suite. Mais rien n'est prévu. Vous n'avez pas à regarder cela. On peut partir de là pour regarder la formation professionnelle de manière globale. Qu'est-ce qui a été prévu? Il n'y a aucune disposition en dehors de l'obligation qui est faite à tout individu de scolariser son enfant jusqu'à 16 ans. Le logement. Qu'est-ce que vous avez prévu en termes de logement? Il y a quand même des activités transversales entre le ministère des Affaires sociales et le ministère de l'Habitat. Quand vous allez demander un logement au ministère des Affaires sociales, on vous demande de faire une lettre au ministère de l'Habitat. C'est vous qui faites la lettre et vous leur déposez une copie. Qu'est-ce que vous avez envisagé dans ce sens? Rien par rapport aux différents sites de construction des logements sociaux. On peut aller bien plus loin. Au lieu de vouloir faire juste l'état des besoins pour poser des actes ponctuels, on met en place une véritable politique. On peut aller beaucoup plus loin, la ville inclusive. Comment est-ce qu'un aveugle fait pour circuler dans les rues de Libreville avec les trottoirs ouverts? C'est vous qui devez interpeller le ministère en charge de l'équipement et de la construction pour que ces trottoirs soient bouchés, pour qu'il y ait des trottoirs un peu plus élargis. Est-ce que vous avez pensé à ça? Rien du tout. Les conférences budgétaires arrivent pour établir les budgets de chaque administration sectorielle. C'est dans quelques semaines. Qu'est-ce que vous avez prévu dans ce sens? Mais rien. Vous pensez que c'est la réunion de demain? C'est la réunion de demain que vous allez le faire? Il existe 3 types de réunions. Vous qui êtes aux affaires sociales, les réunions d'information, les réunions de travail et les réunions de concertation. La réunion de demain, c'est quoi? Une réunion d'information ou une réunion de travail ou encore une réunion de concertation? Alors essayez quand même de vous occuper un peu. essayer de vous... Allez sur Google et puis vous allez voir ce qui est fait. En ce qui concerne la carte du handicap, qui devrait permettre un certain nombre de facilités, de règlements, que ce soit par rapport au transport, par rapport aux pharmacies, par rapport à la santé, qu'avez-vous conçu? Ce qui vous a été proposé, vous l'avez complètement détricoté. Et ce que vous proposez là ne sert à rien, ne vaut rien, ne peut être effectif. Mais ce n'est pas possible.
1: Rapidement.
4: Et ça, c'est nous-mêmes. Ça, c'est nous-mêmes. Le président de la République va faire le discours le 17 août. Il faut qu'on court pour aller faire semblant. Je dis bien faire semblant. Les financements. Est-ce que vous allez essayer de regarder les financements au niveau des Nations Unies?
1: Rapidement.
4: Pour cela, il faut encourager ceux qui se battent déjà sur le plan local et les accompagner dans un certain nombre d'initiatives. Est-ce que vous l'avez fait? Ces financements existent. Nous cotisons chaque année auprès des institutions des Nations Unies et nous n'en profitons pas. Les autres pays en profitent. Là, on va chercher des éléments de langage pour le discours du 17. Ce n'est pas possible. Merci.
1: Merci encore à vous, monsieur, de parler avec le cœur. Je crois que vous allez pouvoir nous revenir. L'émission ne ferait que commencer, auditeur au bout du fil. On va prendre cette auditeur.
5: Madame Nati, bonjour. Oui,
1: bonjour à vous, monsieur, la longue réflexion.
5: Comment allez-vous?
1: Nous allons très bien.
5: C'est un bonheur le matin, il a ensoleillé, il ne fait pas trop... Ouais. Bon, je me suis garé un peu là parce que... Il y a une phrase qui m'a turlupiné. Je salue déjà monsieur Stan au passage. Vous savez qu'au Gabon, ici, on nous a dit qu'on n'était pas libre. Mais pourtant, on paye les journaux le matin et puis on cherche, on est dans Google, qu'on appelle coutumement au Gabon le Nganga national. Voilà. Je vous ai envoyé un document sur votre WhatsApp. Quand vous allez lire les messages, il faut le lire. Sauf erreur de ma part, hein, je pense que M. Stan a dit, on est le pays le plus pauvre au monde.
1: C'est
5: bon, ça m'a un peu intégré, comme je venais à peine de déposer le client. Je dis, comment ça? Le Gabon a été un pays à revenir intermédiaire, on n'est pas cité comme étant pays pauvre. Alors, je viens de rentrer sur le Nganga, par ma grande surprise. On dit non, le Gabon n'est pas cité parmi les pays les plus pauvres au monde. Donc, j'ai pris le document, j'ai fait une copie-collée et je vous l'ai envoyé sur votre WhatsApp et vous allez le lire pendant que vous allez lire les messages. Maintenant, essayez un peu de... C'est pour partager, hein.
1: D'accord.
5: Parce que moi, quand ma réflexion me turlupine, il faut que j'aille chercher dans le moteur. Parce que c'est le moteur, le Nganga, qui nous apporte tous les informations dont nous avons besoin. Bon, allez, Madame Nati.
1: Monsieur, la longue réflexion.
5: Je suis à l'écoute.
1: Restez à l'écoute et revenez-nous quand vous pouvez. Auditeur au bout du fil. Allô? Allô?
6: Allô?
1: Monsieur, bonjour.
6: Oui, bonjour, Madame Nati.
1: Bonjour, Monsieur JB.
6: Comment allez-vous?
1: Nous allons bien, merci. Et vous?
6: Je salue à tous les auditeurs. Mm-hmm. Madame Nati, il y a deux points qui me turlupinent. Le premier point, vous avez vu la vidéo qui tourne en ce moment.
1: Sur les réseaux.
6: Là d'où un gendarme brutalise, tape sur un maire. Un gendarme tape sur un maire.
1: Il froisse.
6: Oui, madame Nati, quand on vient de plaindre ici, c'est pas pour nous seuls, c'est pour tout le monde.
1: Mm-hmm.
6: Et quand on dit à nos autorités de prendre des mesures, c'est pour tout le monde. Vous voyez, quelqu'un se lève, un gendarme qui se lève, il tape sur un maire. Donc demain, il peut se lever, il va taper sur le président de l'Assemblée nationale, ou bien le président du Sénat, ou bien le président de la République. Hein, Madame Nati. C'est vraiment incroyable, ça. Ok, ça c'est le premier point. Le deuxième point, moi je reviens toujours sur l'affaire des permis de conduire, Madame Nati. Si on va déjà faire les récépissés de la biométrie, on doit nous enrôler avec les récépissés et changer nos permis avec les récépissés, Madame Nati. Je sais que je parle tous les jours ici. Je dis, c'est bien beau. Vous nous faites souffrir aujourd'hui. Mais demain, quand il y aura les élections, il faut aussi nous dire que s'il n'y a pas les macarons, les cas d'identité en macaron, on ne vote pas. Parce que c'est quand il y a les élections, on nous dit de voter même avec les actes de naissance. Mais aujourd'hui, on nous exige d'avoir la carte d'identité biométrique en macaron, sinon, tu n'échanges pas ton permis. Je suis à l'écoute, madame.
1: Restez à l'écoute, monsieur JB. Merci encore pour ces deux points soulignés. Autoriteur au bout du fil. Allô?
7: Okay. Allô? Oui, madame Nati.
1: Monsieur, la longue réflexion.
7: Bon, comme je suis un peu pris là avec un client prestigieux, hier, je suis allé voir ma Wangu. Je lui ai demandé est-ce que je peux réécouter l'émission d'hier? Parce qu'il y a des paramètres qui se sont dit hier à l'intérieur que je n'ai pas vraiment saisi. Il fallait que je réécoute l'émission. Alors, en réécoutant l'émission hier, je me rends compte que dans les interventions, il y a eu mon oncle, M. Don, qui s'est adressé à M. chez toi. Et je pense que il y a eu beaucoup d'interventions, dont trois personnes. Et je pense qu'il y a une qui a été adressée au plus jeune. Bon, et moi, quand j'appelle, je me retrouve sur le plus jeune. Donc, ce qui fait que je me retrouve plus qu'en tentant d'appeler, c'était tellement saturé. Donc, je me retrouve après, monsieur et toi. Alors que mon intervention, il est avec le plus jeune. Alors, je me rends compte que
1: pourquoi ramener ce qui est passé hier, encore aujourd'hui, lorsque l'on veut entendre ce qui est passé depuis
7: l'année.
1: Allô, oui, monsieur.
7: Allô.
1: Oui, nous vous écoutons. Vous êtes à l'antenne.
7: Oui, donc je me rends compte que l'intervention d'hier, je pense que mon très cher frère, on va pas t'arracher la plume de Gabon News. Hein? Tu as la palme d'or, t'inquiète pas, monsieur. Monsieur le juriste de l'émission le plus pertinent, ne t'inquiète pas, personne ne va te l'arracher. Nous ne sommes que des auditeurs. Alors, je pense que hier, dans mon analyse, je pense que c'était une émission ratée pour toi. Et je pense que l'émission s'est passée entre mon oncle et ainsi de suite. Je pense qu'il y a eu des rappels là. Je pense que tu n'as pas été pertinent dans cette émission hier.
1: Moi, ne cherche pas la pertinence des auditeurs,
7: non, madame
1: monsieur.
7: Nati, il n'y a pas de souci. Je voulais juste faire rétroactif parce
1: mais
7: que je
1: ne viens pas
7: appeler,
1: ici pour
7: titiller
1: occupé. Les hommes. On
7: donc
1: vient parler de ces sujets qui nous tiennent.
7: Il a jeté le pic là parce que ce n'est pas monsieur toi qui a été frustré, c'est lui. Donc, c'était pour lui rappeler ça. C'est pour dire qu'on est dans une émission, un moment c'est calme, restons calmes. On a tous lavé le linge en famille. Donc, s'il faut ce genre de choses, ça ne marche plus. Vous avez vu qu'à un moment donné, j'ai pris ma chaise et je suis resté assis. Donc, on n'a pas amené ça ici, là. Vous êtes des intellectuels, je vous le dis. Nous ne sommes pas des intellectuels, on essaye. Donc, restons. Partageons les informations. Si on peut se contredire, on se contredit avec respect. Mais quand tu te sens diminué à une émission, il faut garder ta position. Allez, c'est juste... un petit message que je voulais balancer. Madame Nati, je suis à l'écoute. Je suis avec un client, je ne pense pas que je veux
1: monsieur, la longue réflexion, on n'a pas besoin de ça ici. Je vous en prie, vous le savez déjà. Je vous ai laissé la parole, signe de respect seulement. Auditeur en ligne, on va le prendre. Allô.
8: Allô, oui, bonjour.
1: Bonjour, monsieur l'homme de Logoué.
8: Oui, bonjour. Bonjour, l'ensemble des auditeurs. Bon, oui, moi, ce matin, je vais revenir aussi sur le déplacement ou la visite d'État du président. Déjà, pour l'encourager dans la démarche, parce que on va dire que cette visite d'État ne répondait qu'à une seule chose, normalement. C'était la négociation avec le groupe Eramet, pour ne pas se le cacher. Si la France a voulu cette visite d'État, c'est parce que il y a quelques mois en arrière, on en avait même abordé le sujet sur la transformation du manganèse. Et je vais dire aux autorités de ne pas lâcher. Et on peut voir et constater qu'on peut aussi jouer sur le même terrain avec eux. Il suffit juste d'un peu de courage et puis voilà, ne pas lâcher. Parce que ici, quand on a eu le débat, je me rappelle, on a un peu douté, on a dit que ce n'était pas possible et que ce sera le groupe Eramet, c'est un groupe puissant. Mais finalement, on se rend compte que voilà, on peut jouer sur le même terrain. On peut jouer sur le même terrain. C'est seulement d'honorer aussi au problème de l'énergie. Parce que si c'est des projets qui prennent forme, voilà, l'énergie au Gabon, on n'aura plus de problème d'énergie. Mais il y a un petit souci. Il y a un petit souci qui m'embête dans ce déplacement. Parce que on peut quand même se demander combien coûte un tel déplacement aux contribuables. Je dis ceci pourquoi? Parce que il y aura un concert qui sera animé en France avec des artistes qui sont quittés du Gabon. Et oui, et des artistes qui seront sur place en France et qui vont animer un concert. Bon, la question que je peux me poser légitimement est de savoir pourquoi ce concert? Pourquoi ce concert? On a parlé à peu près d'une délégation de plus de 80, à peu près de 80 personnes. Je ne sais pas si les artistes à l'intérieur ont été inclus, parce qu'il y avait à l'intérieur des artistes, des influenceurs, des TikTokers. Bon, qu'est-ce que tout ce beau monde va chercher? C'est de l'argent jeté par les fenêtres, je trouve. Et on a un problème d'argent. Le billet d'avion entre la France et le Gabon, c'est 600 000 en montant. Bon, ça c'est la classe. Maintenant, quand on est en classe, pour les ministres et autres qui sont en classe d'affaires, ça coûte combien à l'État? Donc, il ne faut pas jeter l'argent par les fenêtres. Et puis, c'est fini la campagne. J'ai l'impression qu'on est toujours en campagne présidentielle. Et on est conscient pour faire quoi? Le concert qui sera animé là-bas avec les artistes du Gabon qui vont aller chanter, on déplace des artistes, on déplace des TikTokers, des influenceurs. Pourquoi pousser de l'argent jeté par les fenêtres alors qu'on cherche de l'argent? Voilà, M. Jean-Félix, s'il te plaît. C'est encore 200, 300 millions qui seraient jetés par les fenêtres. Alors, 200 millions, 300 millions peuvent être affectés ou peuvent servir à quelque chose. Pourquoi jeter de l'argent par les fenêtres comme ça? Le concert, là, bon, on va me dire que ce concert répond à quoi? Le concert qu'on va organiser en France pour la visite d'État. Alors que la visite d'État, c'est juste pour des choses sérieuses. Merci, je reste à l'écoute.
1: Et restez à l'écoute, monsieur. C'est l'homme de Lougoué, 066 21 91 16. Autoriteur au bout du fil. Allô?
9: Allô, madame Nathalie.
1: Oui. Oui, monsieur. Monsieur TG.
9: Oui. J'aimerais dire à l'homme de la très, très longue réflexion que tout ce temps que nous sommes, tout autant que nous intervenons ici, nous sommes des intellectuels. Un intellectuel n'est pas celui qui est diplômé. Un intellectuel, c'est celui qui participe au débat public, que ce soit culturel, social, sportif, ou politique, ainsi de suite. Tous autant que nous intervenons ici, nous sommes des intellectuels. Que ce débat-là ne soit plus d'actualité dans ce forum de discussion. Merci.
1: Merci encore à vous, M. Jean Narcisse, et merci. 066 21 91 16, autre auditeur au bout du fil. Allô? Il est parti, 0, 66, 21, 91, 16. Pourquoi tant? Pourquoi autant de personnes pour ce voyage? Pose la question à un auditeur ici. Le coût de ce voyage, est-ce que ces dépenses ne pourront pas pallier aussi aux problèmes sociaux que nous rencontrons au Gabon? 0, 66, 21, 91, 16. Sachant qu'on prépare déjà le 17 août, pourquoi ce concert ne devait pas venir se faire ici même au terroir, quoi? Pourquoi? Bon, c'est partagé avec les Gabonais de la diaspora, est-ce là aussi l'objet de ce concert? Telle est la question. 066 21 91 16. 066 21 91 16. C'est bien notre numéro de téléphone. C'est pour nous joindre sur la 93.5 dans le cadre de votre émission Le Mur des Lamentations, le www.cabonews.com et notre site internet, le www.cabonews.com. C'est bien notre site internet. On a commencé avec le social et on continue aussi dans ce sens. Auditeur au bout du fil, on va d'abord le prendre. Allô?
10: Concernant le transport, l'arrêté des années 70 et l'ordonnance des années 70, voire 74, dit quoi? Aujourd'hui, tous les 500 mètres, on est obligé de dépenser 1000 francs CFA. Vous prenez du Carrefour à droite, à la pharmacie de là, à peu près 500 mètres. 1000 francs. Vous prenez de la pharmacie de Grasse pour les affaires étrangères. 1000 francs. 2000. Affaires étrangères, aéroport. 500 à peu près. Ça vous fait 3000. Or, à l'époque, du Carrefour à Lala jusqu'à Grasse, c'était 200.
1: Nous étions là avec monsieur Jean-Félix, l'historien, il faut le dire, ainsi, 066-2014.
11: Bonjour, madame. Merci.
1: Bonjour, monsieur.
11: Et monsieur Boukadavie, manque d'attente, ça fait partie. Merci. Et bonjour à la population de notre peuple gabonais et de côté de ce pays. Et les esprits aussi. Parce que nous ne les voyons pas, mais ils vivent. Ce sont les premiers habitants de la terre. Merci. Singapour, tortue du néant. La Chine, sortie du néant. L'Inde, sortie du néant. Dubaï, sortie du néant. Kigali, sortie du néant. Tant est-ce Libreville et Gabon. Merci.
1: Merci. Aussi à vous, M. Bouka, pour cette intervention. Du temps au bout du fil.
12: Allô?
1: M. Ndong.
12: Oui, merci. Je viens rappeler un certain nombre de choses. Vous avez les médailles, l'École nationale pour déficient auditif, qui est établie depuis le milieu des années 80. Mmh. Vous savez à quel niveau elle s'arrête? Elle s'arrête en CA2. Ça veut dire que depuis le milieu des années 80, on n'a jamais pensé qu'un déficient auditif, un sourd-muet, pouvait faire des études secondaires. Mmh. Et encore moins des études supérieures. Je ne parlerai même pas des déficients visuels, c'est-à-dire aveuglés, et autres malvoyants. Il n'y a aucun établissement public pour eux. Aucun. Voilà l'année qui s'est terminée, à attaquer l'année prochaine, mais rien. Le ministère des Affaires sociales n'y pense pas. Il n'y pense pas. Et après, ils font des tours à gauche et à droite pour parler d'inclusion. Quelle inclusion? Il faut qu'il y ait des établissements publics qui s'occupent des déficients visuels. N'eût été la Fondation Horizon Nouveau, on ferait comment? L'ENEDA, il y a eu 17 élèves qui ont obtenu leur CEP. Ça y est, l'avenir s'arrête pour eux, là. On n'a rien pensé pour la suite. Pour les déficients visuels, il n'y a rien. Aucun établissement public. Voilà, Madame la Ministre convoque une grande réunion demain où elle convie les responsables des associations. Mais la plupart de ces gens ont évolué dans notre système, c'est-à-dire dans un environnement où ils n'ont pas été formés. Ça veut dire que très souvent, c'est des gens qui ne disposent pas d'expertise, même par rapport à l'environnement, à la condition qui est là-dedans. C'est pas possible. J'ai parlé du logement tout à l'heure. Je vais encore parler du transport. Nous avons des plateformes qui organisent le transport dans notre pays. Je ne ferai pas de pub, Gozem et tous les autres. Quand un déficient visuel se déplace, vous ne savez pas combien est-ce que ça lui coûte. Ce déficient visuel gabonais, qui n'a pas fait d'études, qui ne dispose pas de ressources, mais à qui le transport revient cher, comme disait Jean-Félix tout à l'heure. Qu'est-ce qui est prévu dans ce sens? Vous avez les déguerpis, vous avez ceux qui sont en manque de logement. Est-ce que le ministère des Affaires sociales a réfléchi sur ces questions? Comment acquérir des logements à coût réduit? Comment acquérir des logements à crédit taux zéro? Comment attribuer des logements? Construire des maisons du handicap, des structures d'hébergement en urgence? Est-ce qu'ils y ont pensé? Mais non. Mais il y a une grande réunion demain, juste parce que on veut certainement trouver les éléments de langage pour garnir le discours du président. Mais après, on ne viendra plus rien lui dire. Une fois qu'on lui aura dit, voilà ce qu'on va essayer de faire. Mais je dis encore, les conférences budgétaires ont commencé. Là où on établit les budgets des ministères. Si vous n'avez aucun projet, attendez-vous à ce qu'il n'y ait rien, pas d'argent. Ce n'est pas des actes ponctuels qu'on demande, c'est une véritable politique sociale, une véritable politique de solidarité. Est-ce que le ministère en a conscience? Mais non. Je vais revenir. Merci.
1: Merci. C'est nous que vous remercions, monsieur Ndon. Autoriteur au bout du fil. Allô.
13: Bonjour, madame Nati. Alphonse Mba de Glace.
1: Bonjour, monsieur Alphonse Mba de Glace.
13: Madame Nati, si vraiment c'est que le frère de le Goué venait de dire est fondé, parce que je n'ai pas encore eu le temps de parcourir, chercher et comprendre, parce que j'aime la conviction. Mm-hmm. Si vraiment, madame Nati, c'est basé sur ce socle-là. Vous savez, je ne m'en passe pas de féliciter quand le sujet qu'on aborde sur l'antenne vraiment rime aux besoins, à l'intérêt général. Je donnerai chapeau à monsieur Ndon de toutes ses interventions ce jour. Vraiment, c'est waouh. Voilà le problème de base qui mine un peuple dans un pays. Simplement aller festiver. Je vous ai, si vous vous rappelez, hein, j'ai nommé les Fadjo, les Beyoncé, les consorts qui ont foulé le sol gabonais pour les festivités, les concerts et tout. Madame Nati, dites-moi, tous ces artistes gabonais, combien ont l'orchestre aujourd'hui? Compodi, il est complet, il y a les musiciens, il est payé, il enlève. À part au moment de la campagne. Et puis après, à quand le tour qu'un Gabonais a représenté ou bien ouvert la balle d'un événement international comme la Coupe du Monde, comme d'autres pays, chaque pays a un représentant. C'est pour dire que si vraiment ce dernier-là accepte qu'on puisse le amener du Gabon jusqu'en France, juste aller se trouver sur un podium et je ne sais pas après, bien que cet argent-là, si on lui remet, il peut avoir un orchestre, hein, c'est comme ça que moi je parle. Qui fait que on devait d'abord l'histoire des festivités. Si vous remarquez bien même, excusez-moi, voilà pourquoi je ne réagis pas dans le quartier, café matinal de Tissiti. Après, donnez, mettez-moi le morceau de tel. L'ambiance n'a plus sa place. On a trop festivé dans ce pays. Essayons un peu d'aller dans les choses, des points clés, ce qui mine. Il n'y a pas l'eau, il n'y a pas courant. Tout cet argent-là, on ne peut pas se le réunir et puis trouver un peu, hein, de donner la vie qui aide le peuple. Écoutez, hein, on ne gaspille pas l'argent, mais c'est la manière qu'on le dépense qui compte. L'argent n'est jamais détruit ou bien, à part si tu me déchires. Mais la manière de dépenser, si ça ne rime pas, c'est vraiment plus que gaspillage. Sur ce, que Dieu aide le Gabon. Et bénis tous les auditeurs. Alphonse Mba de Glace, je vous remercie.
1: Nous vous remercions, monsieur Alphonse Mba de Glace. Autre auditeur au bout du fil. Allô.
14: Bonjour, madame Nadi.
1: Bonjour, monsieur le panafricain.
14: Oui. Bonjour à l'ensemble des auditeurs. Bonjour à monsieur Ndong, à monsieur Zanafis de Milosi. Bonjour à tous les Africains, madame Nadi. Mm-hmm. Madame Nadi, est-ce que l'Afrique est pauvre? C'est ça qu'on doit demander, nous, les Africains. L'Afrique n'est pas pauvre. C'est nous, les pauvres populations, qui n'ont pas quelque chose à manger. On n'est pas pauvre. L'Afrique n'est pas pauvre. C'est nos populations qui sont pauvres, madame Nadi. Et bonne journée à tout le monde.
1: Merci encore à vous, monsieur le panafricain. L'Afrique n'est pas pauvre, donc l'Afrique n'est pas pauvre.
15: Allô?
1: Oui, monsieur, bonjour.
15: Allô?
1: Monsieur, bonjour. Monsieur Stan.
15: Oui, c'est ça.
1: Vous êtes à nouveau en l'antenne.
15: Alors, le sujet qu'aborde M. Ndong en rapport avec les personnes...
1: Et vivant avec un handicap.
15: Les personnes en difficulté, les personnes handicapées, moi, il me touche au premier point. Mm-hmm. Parce que j'ai ma petite sœur qui souffre d'un handicap. Voilà, la dernière de la famille. Mm-hmm. Elle est née avec ce qu'on appelle le frein de langue. Donc, elle a des difficultés de locution, mais d'importantes difficultés de locution depuis toute petite. Et ces difficultés de locution-là ont généré également d'autres difficultés, c'est-à-dire des difficultés pour elle de s'intégrer, particulièrement dans le milieu scolaire. Elle a été mise d'abord dans la voie classique, hein, les écoles qu'on connaît, et tout, voilà, dans lesquels passe tout le monde. Mais je vous assure que ça a été difficile. La petite, elle a dû faire deux voire trois fois chaque classe, au point qu'elle a accusé un énorme retard. C'est seulement il y a 5 ans qu'on a découvert une école sur la place, une école qui reçoit les enfants en difficulté comme elle, les enfants handicapés. Mm-hmm. Je vais la citer, l'école Tous Différents, qui est là au bas de Guégué, mais également dans Zaïon. C'est quand elle a intégré cette école-là qu'on a compris qu'elle n'avait aucun problème, parce qu'à un moment, on se disait, bon, attends, elle est peut-être très sous-côté, peut-être d'un déficit d'intelligence, parce que c'est pas possible de faire chaque classe 2-3 fois, en fait. Mm-hmm. Là-bas, elle a été, depuis qu'elle est là-bas, elle est excellente, en fait. Mm-hmm. Et on a compris que les enseignants qu'elle avait en face d'elle dans les autres écoles n'étaient pas formés pour s'occuper de cas comme elle. Mm-hmm. Et surtout, l'environnement dans lequel elle était, les autres, et ne souffrant pas de difficultés, bah, se moquaient beaucoup d'elle. Vous savez, au primaire, il y a ce qu'on appelle parfois la récitation. Quand il fallait passer à cet exercice-là, elle n'y arrivait pas. Mm-hmm. Et c'était des railleries et des railleries. Donc, elle s'était complètement repliée sur elle-même au point qu'elle ne faisait aucun effort. Mais les alternatives, quelles sont-elles? Au niveau du public, il n'y en a pas. L'école que je viens de citer, dans laquelle on l'a mise, c'est une école privée qui demande beaucoup de moyens. C'est quasiment 75 000 francs le mois. Si vous n'avez pas cet argent, votre enfant, qu'est-ce qu'il devient? Parce que dans le système classique, ce n'est pas possible qu'il s'en sorte. Comme je dis d'abord, les enfants, ils font ce qu'ils font, mais après vous avez des enseignants également qui ne sont pas formés pour s'occuper de ces cas-là. Mmh. Donc, c'est pas évident. C'est pas évident. Donc moi, ça me touche au plus haut point, et vraiment, c'est dommage, parce que vous avez des enfants comme ça qui sont... Ils sont nombreux, et ils sont abandonnés par la République. Ce sont des abandonnés de la République, malheureusement. Je suis à l'écoute.
1: Restez à l'écoute, monsieur Stan, et revenez-nous quand vous pouvez. Auditeur au bout du fil. Allô?
16: Oui, madame.
1: Monsieur Frédéric, je vous écoute.
16: Je vais vous écouter, monsieur Ndong. Je pense que monsieur Ndong, je vous ai toujours dit, lorsque parfois nous sommes ensemble, je vous ai toujours dit, prenez la tête de ces associations. Parce que ce que vous dénoncez aujourd'hui, là, mais ce sont des problèmes réels qui se passent dans les associations. Vous avez si bien dit, demain, on va le recevoir, oui. Qu'est-ce qu'ils iront dire? Qu'est-ce qu'ils sont préparés? Est-ce qu'ils se sont préparés autant pour moi pour aller convaincre, aller expliquer vraiment les difficultés de ces handicapés, de ceux qui souffrent d'un handicap? Parce que j'en connais ce qui se passe dans ces associations, M. Ndong, vous le savez. Là, aujourd'hui, c'est vous qui êtes capable d'aller défendre des associations, tout confondu. Vous avez au moins cette voix pour qu'au moins les autorités puissent vous écouter. Mais ce que vous connaissez là, la preuve, même dans les associations, ils briment les handicapés comme eux. On brime les handicapés, quelqu'un va brimer un aveugle comme lui. Est-ce que c'est tout à fait logique? Un handicapé moteur va brimer un handicapé moteur comme lui. Mais le mal de tout ce que nous dénonçons ici, voici pourquoi on dit que le mal de l'homme, surtout l'homme gabonais, c'est le gabonais lui-même. Le Gabonais n'aime pas son frère gabonais. L'autre qu'il a, il faudrait qu'il n'y ait que lui. Il ne faut pas que l'autre gagne. Mais il sait très bien que vous êtes tous dans les mêmes difficultés. Et la sortie de cette réunion, il y aurait quoi? Il n'y aurait rien. Ce que vous le dites là, ce n'est pas faux. Si c'était vous qui étiez à la tête pour aller rencontrer madame la ministre des Affaires sociales, peut-être il devait y avoir quelque chose que les handicapés pourraient attendre. Mais si ce sont les mêmes là, ça, c'est chacun allait gagner son ventre. Parce que nous savons ce qui se passe dans cette association. Le Gabonais aime brimer son frère ou sa soeur gabonais. C'est pas bien. Et c'est dans toutes les administrations privées, publiques, même dans nos foyers. Nous qui parlons ici, si on pouvait vérifier qui est qui, on allait découvrir beaucoup de sorciers, nous qui intervenons ici. Bon, ma deuxième préoccupation, c'est ce que nous avons vécu, c'est que mon frère Gilles vient à peine de dire. Bon, moi, je veux savoir entre la justice, monsieur Melchior peut venir m'expliquer. Là, nous avons affaire à un maire, qui est aussi un officier de police judiciaire. On a affaire à un gendarme. Bon, lorsque un civil, bon, le maire, lui, n'est pas civil, puisqu'il avait son écharpe. Il représente le Gabon. Il a le vert jaune sur lui. Mais voici un force de l'ordre qui vient lui bousculer. Si c'était un Mandjango, qui bousculait le maire hier, aujourd'hui on a attendu, il est enfermé, il est même déjà déféré. Bon, là, entre les deux, la justice gabonaise, vous allez maintenant juger qui? Est-ce que c'est le maire qui a tort ou c'est le gendarme qui a tort? Parce que quand ça se passe ici, il faudrait que nous qui sommes les civils, nous voulons aussi voir la justice réelle. Parce que quand un policier va les brutaliser, un taximan qui a tous ses papiers, le fait que le taximan dit qu'il ne donne pas, il va lui juger, le taximan va lui rendre, on va dire, parce qu'il était en uniforme. Donc cette affaire-là, nous voulons suivre la justice réelle entre le maire, qui est aussi un agent de la police judiciaire, et le gendarme aussi qui est un effort de l'homme. Qui est aménateur entre les deux? Monsieur Mercier, vous qui connaissez le droit, à la deuxième heure, venez nous répondre, s'il vous plaît, parce que ça me traumatise et je n'aime pas voir ce genre de choses. Merci.
1: Merci à vous, Monsieur Frédéric et toi, mesdames et messieurs, le temps pour nous de marquer notre pause publicitaire. On revient juste après. Restez encore câblés.

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1: Monsieur, bonjour. Alors, vous avez très très bien commencé votre développement, mais vers la fin, il y a quelque chose qui cloche. Parce qu'en fait, l'intervention de Monsieur Stan, je pense que lors de la très longue réflexion, il n'a pas bien saisi. Lorsque Monsieur Stan dit que le seul structurel d'un pays ne suffit pas comme action à un président de la République de ne échapper à tout exil. Il dit ceci. Monsieur Macky Sall fait partie des présidents, après Senghor, qui ont sérieusement développé le pays en matière infrastructurelle. Mais cela n'a pas empêché la grogne populaire parce que les libertés étaient confisquées, parce que la paupérisation était accrue, parce que la cherté de la vie, on ne peut pas le dissocier de la population. Je suis citoyen au même titre que tout le monde. Quand vous dites que est-ce que le peuple a besoin de savoir s'il y a une forme d'orthodoxie financière, mais moi j'ai envie de vous dire, monsieur Ndong, mais c'est là où se pose le problème. Parce que si tout ce que nous voyons comme travaux est effectué avec des surfacturations et des détournements de deniers massifs, de deniers publics, la conséquence in fine c'est quoi? La conséquence in fine c'est que le Gabonais lambda va le ressentir. Parce que le budget de l'État gabonais n'aura plus la possibilité de soutenir les dépenses publiques. Et on l'a connu ce cycle de 2009 à 2016. Madame Nati, nous vivons tous.
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De retour sur le plateau, mesdames et messieurs, votre émission La Tribune des Auditeurs en sa seconde partie démarre maintenant. Nous avons beaucoup de messages. On va pouvoir lire déjà certains à l'attention du directeur de l'agence de sécurité qui se trouve en face d'Orca. Prix import avec les tricycles qui sont garés à son agence où les jeunes Gabonais se cachent pour fouiller la poubelle de prix import, monsieur. Non, ouais, l'objet n'a pas été très clair, monsieur. Non, vous pouvez nous revenir. Bonjour encore à vous, monsieur. Donc, bonjour Nati et à l'ensemble des auditeurs. Nous souffrons avec la poussière au niveau de Malibu 2. C'est insupportable à cause du trafic des véhicules lourds qui commence à 6 heures du matin jusqu'à tard le soir. Les populations n'en peuvent plus, les gens tombent malades, toux et grippe sont notre quotidien. Monsieur Laroman, bonjour à vous. Donc, je viens respectueusement demander au maire du premier arrondissement d'Akanda de trouver une solution pour les habitants de Malibé 2 qui souffrent avec la poussière. La mairie sert-elle uniquement pour prélever les taxes ou aider la cité? Question. Ici donné par monsieur, posé par monsieur Laroman. Bonjour madame Nati, tu as bien fait de recadrer l'homme de la longue réflexion. Ok, merci encore à vous. Le message n'est pas signé. Il faut qu'il arrête d'insulter les autres. Après, il dit que ce n'est rien et sans fantin. Bon, voilà. Autre message. Bonjour, la tribune des auditeurs. J'aimerais savoir à quand le déploiement de la numérisation du permis dans l'intérieur du pays. C'est le ventre vide depuis Miloba. Bonjour à vous, monsieur le ventre vide. Bonjour, madame Nati. Est-ce que vous êtes au courant de l'affaire du gendarme et le maire du 4e arrondissement qui s'est passé hier à apostrophe? Est-ce que c'est sérieux comme ça? Un gendarme qui froisse un maire dans la 5e République? Monsieur Jean Narcisse, du côté de Mulan. Si, oui, Jean Narcisse, on a commencé à en parler de ça ce matin. On attend les interventions, donc. Autre message, le peuple d'Israël avait harcelé Moïse et préféré retourner en Égypte. C'est ça le peuple gabonais actuellement, en train d'harceler Oulinguinguimon, crucifier Jésus, libérer Barabbas. C'est ça toujours un gabonais. Reprenez Ali, chasser Oulinguinguimon, vraiment. La maman fidèle auditrice. Maman. La subvention des produits de première nécessité, le coût du transport et l'adduction en eau potable doivent être la priorité parmi les priorités sur la feuille de route du président. La population en souffre énormément de ça au quotidien. Monsieur Bob Denard, bonjour à vous, monsieur Bob Denard. Bonjour.

0: prendre ces dispositions pour sécuriser leur matériel pour que personne ne le vole. S'ils ne le font pas, c'est qu'ils font preuve de négligence et ça, c'est pas normal, car l'État paye des milliards à ces entreprises. Le message est signé ici, Madame Kazidi. Bonjour encore à vous, Madame Kazidi. Bravo, Monsieur Jean Narcisse. Tout le monde est intellectuel ici, n'en déplaise à certains. Madame Kazidi, encore un autre message. 2026, est-ce que le Gabon fait partie des pays les plus pauvres au monde? Non, le Gabon ne fait pas partie des pays les plus pauvres au monde. En 2026, il est officiellement classé par la Banque mondiale comme un pays à revenus intermédiaires de la tranche supérieure grâce à ses importantes réserves de pétrole, de bois et de manganèse. Il possède un PIB par habitant nettement supérieur à la moyenne des pays africains subsahariens. Cependant, malgré cette richesse macroéconomique, la répartition des revenus reste très inégale selon le rapport économique de la Banque mondiale. La dépendance du pays au secteur pétrolier limite la création d'emplois, laissant environ un tiers de la population sous le seuil de pauvreté. Ah oui, merci encore pour ce message. Et je crois qu'il est tellement long, donc on va pouvoir s'arrêter par là. Merci pour ce message. On va prendre un autre message. Bonjour Madame Nati, comment interpréter ce parking anarchique qui devient un casse-tête chinois en plein centre-ville? La belle vitrée d'un pays, Madame Nati, vous ne remarquez pas ce phénomène qui ne dit plus son nom, orchestré par certains jeunes gens en gilet vert, orange, rouge. Madame Nati, quelle image que cela représente aux autorités et consorts qui visitent le pays. Est-ce que ce cas de figure cause des embouteillages monstres? S'il vous plaît, que les autorités jettent un regard face à ce dilemme notoire. Monsieur Alphonse Badeglas, bonjour à vous, Monsieur Alphonse Badeglas. Bonjour, Madame Nathir. Et l'ensemble des auditeurs adressent aux autorités du pays comment interpréter des véhicules de gros cylindres aux plaques bleues comme voitures de service dans Libreville, alors que le panier de la ménagère est vide. Madame Nathir, c'est hallucinant. S'il vous plaît, pensez un peu au social en réduisant les prix des denrées alimentaires et des produits de première nécessité, s'il vous plaît, de grâce. Monsieur Alphonse Mba de Glace. Bonjour Madame Nati, moi Alphonse Mba, je n'arrêterai pas de parler de la flambée des prix des denrées alimentaires qui ne fait qu'augmenter tous les jours, surtout les produits de première nécessité, car le ventre vide n'a point d'oreille, hein, Madame Nati. Chaque magasin a son prix, c'est grave, signé Monsieur Alphonse Mba de Glace. Bonjour Madame Nati, tant qu'on ne combattra pas le tabagisme, la drogue, les stupéfiants dans le Gabon, attendons-nous toujours à l'inceste juvénile, le braquage et le taux des parasites des pires espèces augmentés d'une manière catastrophique dans ce pays. Madame Nati, on est libre de choix, mais pas libre de ses conséquences dans la vie. Monsieur Alphonse Mba de Glace. Là, nous avions lu, épongé quand même tous les messages. On va repartir du côté de la baie vitrée. Hein. On fait déjà signe que nous avons un auditeur au bout du fil. Allô?
1: Allô, allô?
0: Allô, bonjour, monsieur.
1: Oui, bonjour, Madame Nati.
0: Bonjour, monsieur Melchior.
1: Bonjour également à tous les auditeurs. Vous allez me le permettre, puisque vous l'avez permis à l'homme de la très longue réflexion. Je ne vais pas m'étendre sur le sujet. Je vais juste lui dire que par son intervention, lui qui est le distributeur de bons points de l'émission, ça démontre à suffisance qu'il vient ici pour jouer les intéressants. D'accord? Vous jouez les oeuvres, vous jouez les intéressants. Et ça, c'est pas mon objectif, moi, quand j'appelle à l'émission. Que quelqu'un soit pertinent ou pas, c'est pas ça le plus important de l'émission. L'émission nous permet de dire ce qui nous turlupine et ce qui ne va pas dans le pays. Mmh. On n'est pas là pour jouer les intéressants. Voilà. Moi, ça m'intéresse pas du tout, moi. Et donc, je vais revenir à mon sujet d'hier pour dire que on le dit souvent en droit, la forme peut l'emporter sur le fond. Si vous ne respectez pas la forme, vous perdez même lorsque le fond est bon, lorsque le fond est cohérent, lorsque le fond répond à la règle de droit. Ce que je disais hier, et ce qu'on disait, je crois, avec
0: Mrs. Stan,
1: le plus jeune et, et,

0: Il y avait aussi quelqu'un d'autre là qui prenait la parole par rapport à ça. Ce qu'on disait, c'est que en fait, la réciprocité ne la voyait pas comme le fait de vouloir faire en sorte que lorsqu'un président gabonais arrive en France, qu'il ait les mêmes honneurs. C'est pas ça. La France, on l'a très bien compris. La France a sa façon à elle, à son protocole, si on veut. Mais ce qu'on dit, c'est que mettre autant d'entrain quand on reçoit un président français au Gabon, alors que c'est pas la même chose lorsque notre président va là-bas, il est de bon aloi que l'on fasse également le minimum chez nous. Et ce n'est pas impossible. Je vous ai pris l'exemple de M. Talon, ancien président béninois. Il n'a pas reçu M. Macron à l'aéroport depuis 2 ou 3 dernières visites. Ça n'a pas empêché le Bénin de contracter ou de signer des accords avec la France. Quand on parle de cela, on parle de l'honneur de notre pays. Il faut se donner de la valeur. C'est de ça. On n'a pas dit que la forme va changer tout. Et je ne comprends même pas le débat. Ceux qui veulent parler du fond parlent du fond. Ceux qui veulent parler de la forme parlent de la forme. Voilà. C'est ça que je tenais à préciser aujourd'hui. Nous, moi personnellement, j'aimerais que lorsque le président français arrive au Gabon, qu'il soit accueilli à l'aéroport par un ministre ou un premier ministre à la limite, et que le président l'attende au palais. Ça ne va pas enlever la nature des relations qui existent entre le Gabon et la France. Voilà, c'est le point que je voulais faire et dire vraiment merci à mon neveu qui a tout dit sur la valeur qu'on accorde ou l'importance qu'on accorde à l'handicapé dans notre pays. Il n'y a qu'à regarder les passerelles. Madame Nati, je vais terminer par là. Prenez la passerelle de comment on appelle ça,
1: Plein
0: avant
1: ciel,
0: d'arriver à Oundé,
1: plein ciel.
0: de plein ciel, merci. Cette passerelle-là, une personne handicapée, moteur, ne pourra jamais l'emprunter. Mais alors que si vous prenez celle du PK6, elle répond aux normes. Elle permet à tout le monde de circuler. Et donc c'est ce modèle-là qu'on devrait voir partout. Mais malheureusement, ce n'est pas le cas. Et Monsieur Ndong, voilà, enfin, qui a ce problème-là à cœur, a tout dit. Et franchement, que la ministre essaie de prendre en compte ce que ce dernier a dit. Merci, je reviendrai.
1: Merci encore à vous, Monsieur Melchior. On va prendre un autre auditeur après votre intervention. Allô? Allô?
0: Allô?
1: Oui, monsieur, bonjour.
0: Oui, c'est Stan, là-dessus.
1: Monsieur Stan, on vous écoute.
2: Alors, bonjour à mon frère Melchior. C'est lui qui me fait intervenir là. Et répéter ce que j'ai dit hier, mon frère. Moi, j'ai compris, j'ai parfaitement compris ce que tu as dit. Seulement, je pense que quand on parle de réciprocité, il y a là aussi à l'intérieur une forme de rapport de force. Même vu sous l'angle que tu nous présentes là, ce n'est pas possible, en fait. Parce que le contexte en lui-même ne le permet pas. Tant qu'on n'aura pas évolué d'une certaine façon dans ce contexte-là, ce ne sera pas possible. Ce ne sera pas possible, mon frère. Ça dépend de la considération que les uns ont pour les autres. Comment est-ce que les présidents africains sont-ils considérés? Ben, ils ne sont même pas considérés comme au même titre que des ministres français ou quoi. D'après la charte de l'impérialisme, ce sont des valets. Donc, de quelle sorte de réciprocité peut faire montre un valet considéré comme tel par eux, bien sûr, face à son patron? C'est pas possible. Donc, il faut d'abord, dans un premier temps, faire évoluer ce contexte-là, sortir de là. Et c'est à partir de là qu'on pourra évoquer la réciprocité d'une manière ou d'une autre. Sinon, ce ne sera pas possible. Voilà, je l'écoute.
1: Restez à l'écoute, Monsieur Stan. 066 21 91 16, c'est bien notre numéro de téléphone. Auditeur en ligne. Allô? Allô?
3: Allô?
1: Allô?
3: Oui, Mathieu.
1: Oui, Monsieur Ndong.
3: Oui, Oui, je salue M. Melchior et M. Stan, qui n'arrêtent pas de me faire rire. Bon.
1: C'est le fond, la forme.
3: Pour qu'il y ait réciprocité, il faut déjà qu'il y ait un couac. Et comme tu l'as dit, effectivement, que c'est une affaire de rapport de force. Monsieur Melchior, où est la réciprocité, là? Nous ne pouvons pas comparer les tomates et les pommes. Mais chez nous, le groupe d'animation et tout le reste, c'est comme ça que ça se passe chez nous. En Europe, les standards protocolaires pour accueillir un chef de l'État, c'est la même chose que chez nous. Pourquoi est-ce que on doit transposer, même si vous l'avez compris? Non, acceptons qu'on ait accueilli notre président comme ça. Je disais hier que les standards, c'est, pour ce qui est de la France, un, l'accueil au perron de l'Élysée avec le tapis rouge, deux, la garde nationale, trois, l'entretien en tête-à-tête, et puis quatre, le dîner. Voilà les quatre éléments qui permettent de savoir qu'on a reçu avec face, avec respect, un chef d'État. Et c'est ce qui s'est passé avec notre président. Donc, penser que, comme notre président allait l'accueillir à l'aéroport, mais ça, c'est chez nous. Ça, c'est chez nous. Ça, c'est chez nous. C'est notre forme et notre fond. Ça, c'était pour le premier point. Nati, je voulais rappeler ici que au niveau du ministère des Affaires sociales, il y a ce qu'on appelle la commission de dialogue social inclusif. Cette commission est représentée par chaque personne porteuse de chaque représentant des types de handicap. Il y a les moteurs, les déficients visuels, les déficients auditifs, les albinos. Et, bien entendu, les parents des déficients psychologiques, les enfants déficients psychologiques. Voilà les quatre types de handicap qui existent chez nous. Cette commission est morte. Elle ne fonctionne pas. Parce que dans chaque représentant des différents types de handicap doit, au niveau de cette commission, amener l'ensemble des besoins et des propositions qu'il souhaite voir appliquées en ce qui concerne le handicap. Mais le ministère ne la convoque pas. C'est le secrétaire général du ministère qui convoque les réunions et qui est président de cette commission. Qu'il en déplaise certains. Je suis membre de cette commission. Mais c'est pas possible. Toutes les idées que nous proposons là, dont je vous fais part, nous travaillons ailleurs avec notre plateforme. Mais au niveau de notre ministère, rien. Il paraît qu'ils veulent mettre en place pour l'année prochaine une classe inclusive pour les déficients visuels. Je vous assure, un bricolage pas possible, une espèce de machin monté de toutes pièces avec des bouts de ficelle. C'est comme ça que ça se passe. Mais demandez-nous, nous on vous dira. On vous dira comment ça se passe. On ne peut pas comme ça d'emblée établir une classe inclusive pour déficients visuels sans avoir donné à ces enfants les aptitudes et les préalables pour être en classe inclusive. Mais non. Et puis c'est quoi une classe inclusive ? Parlons d'école quand nous parlons de formation. Une classe seulement, mais c'est seulement une classe qu'on a pensé mettre en place pour les déficients visuels. Mais ce n'est pas possible. Regardez, il y a la Fondation Horizon Nouveau qui est là. Ce n'est pas pour faire de la publicité, mais qui met un minimum de moyens pour que ces enfants-là soient encadrés. Qu'on aille s'inspirer de cette institution. Mais non, nous, l'État, et particulièrement le ministère des Affaires sociales, veut faire une classe inclusive. C'est pas possible. On ne réinvente pas l'eau chaude. Allez sur Google et regardez ce qui se passe déjà ailleurs. Je ne parlerai même pas de financement ici. Pour que les programmes nationaux soient accompagnés, il faut que les acteurs sociaux qui se battent dans ce domaine-là puissent être accompagnés un minimum par l'État pour pouvoir attirer dans notre pays les financements des institutions des Nations Unies. Vous pensez qu'on nous accompagne? Mais non. Monsieur Melchior parlait tout à l'heure des passerelles. Mais que le ministère des Affaires sociales établisse les normes. Est-ce que le ministère des Affaires sociales regarde les normes en termes de passerelles? J'ai une amie qui est au cadre à la banque AFUG. Elle a une prothèse. Elle s'est retrouvée coincée sur la passerelle de l'IAI. C'est à se taper la tête contre les murs. Alors, il y a des gens qui savent. Mais d'autres font de manière distanciée. Ça veut dire que la question du handicap, mais on en parle comme ça à distance. Il faut nous intégrer, même au sein de la commission qui existe au ministère, vous ne voulez pas nous intégrer. Et vous allez nous dire comment vous allez faire les choses. Alors qu'à chaque fois que vous faites des propositions, et ça ne tient pas. C'est pas possible. Vous faites mal. vous allez mal faire. Et vous allez faire porter au président l'échec de sa politique sociale. Je vous le dis, je vous le dis. Ce que vous faites là, c'est du bricolage. C'est du pur bricolage. Merci.
1: Merci encore à vous, monsieur Ndong, pour ce franc-parler. Auditeur au bout du fil, allô.
4: Bonjour, monsieur Ndong. Monsieur Melchior, Stan, et l'ensemble de l'audition. Moi, je viens un peu ce matin. J'ai écouté. Le Gabon n'est pas pauvre. Le Gabon est riche. Oui, au sous-sol. Mais les hommes sont pauvres. Ce n'est pas les hommes qui dirigent. Hein. Les hommes sont pauvres. Ils se disent qu'ils sont riches. Mais en réalité, ils sont pauvres. Parce que tout ce que nous avons comme richesse, on ne veut pas crier ici, c'est la manger ici. Si on était vraiment riche. Non, je pose des questions encore sur les coopérations entre la France et le Gabon et l'Afrique en général. Quelles sont les avancées de cette coopération? Je vais citer comme un petit salle, économiquement, social, bon, politique, on peut mettre entre guillemets. Mais économiquement et le social, qu'est-ce que cette coopération nous a donné? C'est une question que je pose à tous les intellectuels et tous les cadres qui ont les diplômes. Quelles sont les avancées? La pauvreté, ça bat. Voici un qui vient de parler, un handicapé qui vient de parler. Et pourtant, ils ont un ministre qui doit s'occuper d'eux. Au niveau culturel, on a pris nos médecins, ou plutôt nos artistes, pour aller danser. Pour quelle gloire? Pour quelle gloire? La gloire des hommes? Quelles sont les raisons pour aller danser pendant que nous allons combattre pour notre libération? On va combattre. Vous pensez que les Français sont contents qu'on va transformer nos richesses ici? C'est un manque à gagner pour eux. Et vous pensez que Olivier et Macron va rire quand il sait que ses intérêts sont en train de tomber en Afrique. Ils sont d'abord. Soyez un peu sérieux. On a la richesse, oui, mais cette richesse ne nous appartient pas. Reconnaissez-le, au moins.
1: Reste à l'écoute, monsieur Lambert, à 066-21-91-16. Allô?
5: Allô, madame Nati.
1: Allô? Oui.
5: Le plus jeune à l'appareil.
1: Ah, le plus jeune, bonjour.
5: Bonjour, madame Nati.
1: Bonjour.
5: Premièrement, mon argumentaire va se dérouler en trois phases. La première phase, c'est Gabon News, madame Nati. Madame Nati, Gabon News est une plateforme numérique, n'est-ce pas? www.gabonnews. Publicité gratuite. www.gabonnews.com. Madame Nati, je me suis fait le privilège de me connecter sur cette page aujourd'hui. 18 participants en live. Madame Nati, ce que nous ne travaillons pas encore. On veut que le Gabon avance. Madame Nati, secondo, je veux rejoindre mes frères. En l'occurrence, monsieur Ndong. Monsieur Ndong, je vous ai dit ici, et je continue de dire ça, madame Nati, que les ingénieurs gabonais, c'est des ingénieurs en patement. Madame Nati, le Gabon n'a aucune norme. Vous savez avec quelle norme on travaille, madame Nati? Quand ce n'est pas la ISO, c'est la NF, donc la norme française. Madame Nati, je viens de renouveler pour terminer mon contrat d'assurance. Ça, je vais bel et bien taper dessus. Écoutez, ça c'est mon contrat personnel. Hein. Donc, on me dit ici, sécurité routière, capital décès, payable aux ayants droit, 1 500 000. C'est pour rappeler, madame Nati, à ceux-là qui crânent à la route, dans les PK, que madame Nati, quand on vous tamponne, si vous mourrez, c'est 1 500 000 qu'on vous donne l'assurance. Madame Nati, le capital invalidité, 1 500 000. Donc, l'invalidité est proportionnelle ou est pareil à celui-là qui est mort pour les assurants. Madame Nati, les frais médicaux pour terminer. Donc, si quelqu'un vous tamponne, Madame Nati, en République gabonaise, ça, c'est le contrat de... Laissez-moi regarder. Au gars. Si quelqu'un vous tamponne, Madame Nati, au gars ne paye que 150 000 francs de frais médicaux. Madame Nati, au Gabon, là, c'est quel hôpital que on vous tamponne et puis la facture sort 150 000? Hein? Même vous-même, ça vous fait rire, Madame Nati. Donc, vous voyez que chacun doit avoir la capacité d'assurer sa propre sécurité, Madame Nati. Moi, je me suis fait assurer. Je vous tamponne, Madame Nati. La facture sort 400 000. Madame Nati, je paye le reste là comment? Avec mes moyens, pendant que je suis assuré. C'est pour rappeler, Madame Nati, pour terminer, à nos frères qui passent le temps à marcher sur la voie publique comme ils veulent, à venir crâner quand ils ont fini de boire leurs alcools, que Madame Nati, je viens de vous citer l'argent que l'assureur ou l'assurance va vous donner en cas de sinistre. Madame Nati, vous pensez que c'est proportionnel à une vie humaine?
1: Non, monsieur.
5: Voilà. C'est un document à fournir à tout Gabonais. Au moins, si vous évitez de crâner du PK 7, Madame Nati, jusqu'au PK 12. Parce que même là-bas, Madame Nati, vous êtes en train de conduire, faites tomber 100 francs, vous demandez à attendre, il ramasse 100 francs pour traverser. Sur ce, Madame Nati, je suis à l'écoute.
1: Merci d'être à l'écoute et merci encore pour cette information. On va prendre notre auditeur au bout du fil. Allô?
6: Bonjour, Madame Nadi.
1: Oui, bonjour, Monsieur le Panafricain.
6: Oui, Madame Nadi.
1: Monsieur.
6: La coopération entre la France et les pays africains francophones, moi, je crois qu'il n'y a que le perdant et le gagnant. Mm-hmm. Qui gagne? Qui a gagné dans la coopération là? C'est la France. Je vais vous prendre un exemple, Madame Nadi. Le temps des coloniales, le temps que la France nous colonisait. Mais là, on est là, on dit qu'on est dans l'indépendance, Madame Nadi. La colonisation, pensez d'abord à tirailleurs les Africains d'abord. Ils sont partis là-bas en France, bâtis à cause de la France. Qu'est-ce qu'ils ont gagné là-bas, le temps des coloniales, les tirailleurs africains d'abord, Madame Nadi. C'est ça qu'on doit penser d'abord, avant de dire la coopération entre la France et l'Afrique. Jusqu'à présent, ça fait plus de 60 ans, on est dans la coopération. On est dans la coopération, Madame l'a dit. Mais pourquoi nous, les Africains, on ne gagne pas? C'est pour cela que je vous dis que l'Afrique n'est pas pauvre. Les pays africains n'est pas pauvre. C'est nous, les Africains, qui n'est pas intelligents. L'ancien président de la République française, M. Sarkozy, qu'est-ce qu'il a dit? Il dit que la France n'a rien, mais les Français sont intelligents. Donc, tous les problèmes de l'Afrique, là, c'est nous, les Africains, depuis le temps de l'indépendance, Madame Nati. Il faut qu'on change la façon de faire dans nos pays africains. La façon de faire, les gens qui sont appris, les gens qui sont appris, là, on parle des ingénieurs. Je salue d'abord le plus jeune d'abord. On parle des ingénieurs. Où sont les ingénieurs africains? Ils sont où? Parce que même la route, il faut qu'on amène les Chinois qui vont nous tracer la route. N'importe quoi, il faut qu'on appelle les pauvres blancs pour tracer la route ou bien mettre l'eau ou bien mettre l'électricité, Madame l'a dit. Pourquoi nous, où est notre ingénieur africain, Madame l'a dit. On a les bauxites, on a l'or, on a tout ici en Afrique, mais on n'est pas intelligent, Madame l'a dit. Bon, je salue tous les auditeurs et bon appétit à tout le monde. Merci beaucoup.
1: Bon appétit aussi à vous, Monsieur le Panafricain Zéro. Auditeur en ligne. Allô? Allô?
7: Oui, Madame Nati, bonjour.
1: Bonjour, monsieur.
7: Oui, et bonjour à tous les auditeurs. Je n'ai pas souvent tendance à me ranger du côté des auditeurs, parce que moi, je vais mettre sur le pinet ce qui me dérange, mais moi, je vais me ranger quand même cette fois-ci du côté de monsieur Stan. À un moment donné, quand on vient intervenir, il faut comprendre aussi les interventions des autres dans le fond et la forme. Il a parlé de la pauvreté, mais effectivement, moi je vais me ranger de son côté quand il dit oui, effectivement, le Gabon est parmi les pays les plus pauvres. Mais à moins que j'ai mal entendu, mais dans mon entendement, il faut comprendre d'abord de quel type de pauvreté dont il parle. Et effectivement, nous sommes pauvres. Vous voyez, c'est quand même désolant, hein, parce que nous sommes restés durant des décennies avec des personnes qui nous ont gouvernés, qui nous ont dessinés et qui nous ont affamés. On pensait qu'on devait sortir de l'auberge. On a traversé deux étapes, donc deux gouvernances. La gouvernance de Bongo, qui était venue, qui avait déjà complètement tué le Gabon. Et la gouvernance d'Ali, qui était venue achever. Voilà Olingi qui arrive, comme quoi il vient exhumer cette mort du Gabon. Malheureusement, on se rend compte qu'il ne vient pas l'exhumer. Il vient juste prendre en fait les restes du cadavre. Et nous, la population, on est là. Qu'est-ce qu'on observe? Qu'est-ce qu'on gagne dans tout ça? Donc, vous voyez, moi, je vois que c'est la pauvreté dont il parle, c'est de ça. Cette pauvreté sociale, cette pauvreté politique. Quand vous voyez le Gabon, aujourd'hui, on voit Olingi, il est en train de nous construire des bâtiments. Pour quel intérêt de la population? Il nous fait croire que la fonction publique ne recrute plus. Il faudrait que tout le monde se lance dans les business, en particulier la terre. Mais c'est vrai que je ne vais pas donner des affirmations gratuites, mais je ne suis pas un investigateur, mais je sais que je ne suis même pas sûr qu'il y a un des membres de sa famille qui fait de l'agriculture. Et s'il y a un membre de sa famille qui fait de l'agriculture, ça veut dire qu'il a tous les moyens à sa disposition. Donc vous voyez ce type, ce genre de d'urgence dont on a tant rêvé, on pensait être le messie. Comment ne pas parler de la pauvreté? Parce que la pauvreté, c'est pas seulement sur le plan économique, le Gabon est immensément riche, on n'a même pas envie avec à certains pays européens, parce qu'on est immensément riche. Mais c'est pas ça. On est pauvre sur le plan social, politique, parce qu'apparemment, on pensait qu'on devait avoir des bons hommes politiques, mais on ne les a pas encore eu. On a raté peut-être avec le feu Pierre Mambondo, mais jusqu'à présent, celui qui est venu nous miroiter, comme quoi, celui qui vient nous sortir de l'auberge, mais apparemment, ça n'est pas le cas. On voit maintenant que, en fait, on s'est laissé berner, on s'est laissé tromper par une illusion. Donc, ne voyez pas que, quand on parle de pauvreté, effectivement, combien de Gabonais ne cessent de se lamenter ici? Moi-même, je suis là, je vous dis que je commence à l'épicier, pourtant je suis un salarié. Mais pour vous dire que, pour joindre les deux bouts, honnêtement, c'est pas facile. Mais pourquoi? Parce qu'on a une mauvaise gouvernance, on a eu une pauvreté politique qui ne dit pas son nom.
1: Hein? Merci,
7: bon, écoutez, c'est ce que je voulais dire, parce que, honnêtement, les Gabonais, je ne sais pas qu'est-ce que nous voulons, honnêtement. Qu'est-ce que nous voulons? On va soutenir des l'insoutenable, alors que la réalité est là. Devant nous, on n'a pas besoin du temps des miroirs pour regarder derrière.
1: Rapidement.
7: Bien en face de nous. Bon, merci.
1: Merci encore à vous pour votre intervention aussi. Merci. Autre auditeur au bout du fil, on va le prendre. 066-21-91-16. Allô?
8: Là, c'est Lambert qui
1: revient. Monsieur Lambert qui nous revient.
8: Salut, mon frère. Oui, c'est une réalité. Mais beaucoup de Gabonais sont dedans. Mais moi, la pauvreté spirituelle, c'est qu'il manque. Parce que quand tu es élevé spirituellement, tu ne laisses pas quelqu'un te dominer. Hein. Au contraire, tu es le premier à dominer les autres. Vous ne serez pas le dernier, vous serez le premier. Qu'est-ce que ça veut dire? Est-ce que quelqu'un va venir faire des sentences sur parce que tu as pris une décision. Tu as pris une décision, et une décision, tu dois assumer jusqu'à la fin. Et elle doit être respectée. Par tout le monde. Mais tu prends une décision aujourd'hui, et cette décision est bafouée. Tu as l'autorité là. Tu n'as pas l'autorité. Tu n'as pas l'autorité. On a besoin de quelqu'un qui vient libérer le Gabon et l'Afrique. On veut cet homme-là. Pas celui qui veut faire coup d'abélisme avec l'Occident. Moi, j'ai l'habitude de dire que l'Afrique doit parler une seule voix et être unie. Est-ce qu'on est unis? Regardez les Maliens. Qu'est-ce qu'il y a les Maliens? Même le Gabon ne se tient pas. Au contraire, ils sont contre. Ils veulent monter même une milice pour aller attaquer les Maliens. En complicité avec les voisins. Oui, Dieu voit vos complots. Est-ce que vous pouvez penser que Dieu ne voit pas vos complots? Soyons unis. L'Afrique doit être unie. C'est le temps d'être unis. C'est pas aller faire le collabilisme. S'il vous plaît. Aimons-nous les uns les autres. Pourquoi les autres sont unis? Pourquoi l'Afrique n'est pas unie? Pourquoi les guerres chez nous? Qui peut me répondre? C'est la corruption. L'égoïsme. Oui, c'est ce qui tue. Le manque d'amour pour son prochain. Excusez-moi.
1: Merci encore à vous, monsieur Lambert. Il est parti. On a un auditeur.
5: Oui, madame Nati.
1: Oui, monsieur.
5: Ça, c'est ma dernière intervention. Est-ce que vous savez que beaucoup de Gabonais ne savent pas que les personnes en situation de handicap sont économiquement faibles? Beaucoup croient que ils perçoivent l'allocation mensuelle. Parce que un chef de quartier, que je tais le nom par discrétion, me l'a fait savoir. Parce que actuellement, le ministère des Affaires sociales procède à un recensement des enfants économiquement faibles. Pas seulement les enfants handicapés. Et moi, je lui pose la question de savoir, est-ce que les personnes handicapées ne sont pas économiquement faibles? Il dit non. Parce que vous, au moins, vous avez vos allocations familiales, vos allocations. Je lui ai dit, qui vous a dit que nous percevons ces allocations par mois? Lui, il n'avait pas cette information. Beaucoup savent, croient qu'on prend cette allocation par mois. Même si c'était par mois, 75 000 francs par mois, quel Gabonais qui peut vivre avec ça? Donc, ce que j'ai envie de dire, la politique sociale au Gabon est par terre. Et il faudrait redéfinir une véritable politique sociale dans ce pays. Je m'adresse à Madame le ministre des Affaires sociales. Et pour la redéfinir, il faut faire recours aux personnes ressources, aux acteurs de la société civile, aux acteurs de la communauté, des personnes handicapées. Merci.
1: C'est nous qui vous remercions, Monsieur Jean-Narcisse, pour ces éclaircissements. Un autre auditeur au 066, oui, il s'en est allé. 066-21-91-16. Voilà, déjà, si on ne voit pas d'autres messages, hein, la régie, pour qu'on puisse les lire. Nous avons aussi un point important qui concerne l'éducation. Donc, 46 427 élèves à orienter en 6e. L'eau privée appelée en renfort face au collège saturé. L'équation s'annonce difficile pour l'éducation nationale gabonaise à l'approche de la prochaine rentrée scolaire. Le ministre d'État Camélia Toutou Mloklek a lancé ce lundi 20 juillet à Libreville les travaux de la commission nationale chargée d'orienter 46 427 élèves éligibles en classe de 6e face au manque de places. Dans plusieurs collèges publics, une partie des élèves pourrait être temporairement auditeur au bout des fils. Allô?
9: Allô?
1: Monsieur Jean-Félix.
9: Oui, madame, ce sont des élèves qui seront obligés, les parents d'élèves seront obligés de les orienter vers le privé et dépenser énormément d'argent. Plébiscite à Papandreou, l'inspecteur général des droits de l'homme à la réserve, diplômé de Sciences Po. Papandreou, il t'écoute. Chaque jour, il t'écoute. Mais bon, si tu veux, nous savons que tu te bats avec Papa Narcisse et tous les autres, les ONG là. Nous le savons. Mais allez-y à l'arrière-pays. Il y a Horizon nouveau là-bas. Allez-y à l'arrière, à l'arrière-pays. Il y a des médecins à l'OFTA. Allez-y. Il y avait une émission à Agora, il n'y a pas très longtemps. Je ne sais pas s'il vit encore ce journaliste, là, M. Nguyen-Gué. Mais il y avait un concours des jeunes élèves. Et de là est sorti un élève malvoyant, brillant, à cette émission-là. Mais vraiment brillant. Et je crois qu'il fut nommé même à l'époque par le président Ali Bongo comme conseiller à la présidence de la République. Maîtrisant l'informatique. Je n'ai plus son nom, mais c'était un malvoyant brillant. Et ils sont nombreux dans ces cas-là. Mais vous savez comment ça se passe. C'est ça le Gabon. C'est pourquoi j'insisterai sur le social. Rien que sur le social. Monsieur le ministre des Transports, rapprochez-vous du ministère de la Justice. Ne jouons pas et ne jouez pas les faux fuyants. Le problème de déflatter octroi gabonais, Air Gabon, vous rattrapera. Quel que soit le ministre qui passera à ce ministère-là, y compris le cas Sogatra. À demain.
1: À demain, monsieur Jean-Félix. Et merci pour vos interventions. On dit aussi que Sogatra est rentré en grève. Nous avons pu voir une bâche couler en passant par là hier. Il rentre dans une grève illimitée. 066 21 91 16. Autre auditeur au bout du fil. Allô? Ah, allô? Allô? Allô? Il est bel et bien là. Allô? Oh, il est parti.
10: Allô?
1: Allô, oui, bonjour.
10: Bonjour, bonjour, c'est Monsieur Emmanuel Oyono.
1: Monsieur Emmanuel Oyono vous écoute, bonjour.
10: Bonjour, bonjour.
1: Bonjour,
10: bonjour à toute l'antenne là-bas. Mmh. Oui, moi je tiens à intervenir sur le réseau routier national au Gabon. En fait, je réitère ici que le Gabon ne s'arrête pas que dans l'estuaire, à Libreville. Il faut que l'État essaie de mettre un peu plus de moyens dans l'entretien des routes au niveau des départements, des routes départementales. Comme moi, je suis quelqu'un, de temps en temps, je suis très régulièrement chez moi dans le Ndem, à Ndem. Si vous voyez dans l'état dans lequel se trouvent certaines routes à l'intérieur, ce n'est pas que le cas dans le département du Ndem, c'est un peu partout comme ça au Gabon. L'État essaie de donner un peu plus de moyens au ministère des Travaux publics. Ces routes-là sont vraiment en piteux état. Je ne sais pas ce que ça coûte, même de doter chaque province de deux ou trois bulles, d'essayer de faire l'ensoleillement et d'essayer de latériser ces routes. Sur ces routes-là, vous allez remarquer qu'il y a des carrières un peu partout. Mais ça coûte quoi à l'État gabonais de faire l'ensoleillement et de latériser ces routes? Il y a des grands villages dans ces régions oubliées du Gabon. Les gens font dans l'agriculture, les gens font de la chasse, les gens vivent heureux dans ces régions-là. Et ils ont juste besoin du minimum. Les routes, les dispensaires dans les villages. C'est le cas chez moi à Moyokien. Moi, je suis de Moyokien. Le dispensaire de Moyokien, ça fait pratiquement plus de 20 ans qu'il est fermé, inopérationnel. Donc, l'État essaie de mettre un peu plus de moyens entre les mains du ministère des Travaux publics. Rien que pour essayer d'endiguer ce problème, nous entretenir les routes au niveau des départements au Gabon, un peu partout au Gabon. C'est ça mon intervention pour ce matin. Merci.
1: Merci encore à vous, monsieur Oyono. On fait savoir qu'on n'a même plus aussi des messages. Et là, sans auditeurs, on va se dire à nous revoir. Vous étiez nombreux à l'écoute de cette émission, nombreux aussi à intervenir. Nous vous remercions pour votre fidélité et sans cesse. Merci aussi à vos différentes interventions, différentes connaissances que vous apportez ici à ceux qui vous écoutent. On va remercier la régie Marley Haute-Valienne et Nathie était à la présentation. Aujourd'hui, à 20h, c'est la rediffusion de cette émission. On vous souhaite un bel après-midi chez vous et à demain, ce sera 11h pour un nouveau numéro de votre émission La Tribune des Auditeurs.

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preuve des filières et rééquilibrer le partenariat bilatéral entre nos deux nations. Poursuivons avec l'économie. Un accord historique pour le Mont-Cameroun. En marge de ce déplacement

Cette prochaine fois, vous étiez avec Madame Jeanne Villetot, respectable sur Gabon.

seule querelle d'impôt ne suffit pas comme action à un président de la République de ne échapper à toute discipline. Il dit ceci. Monsieur Macky Sall fait partie des présidents à Bastogor qui ont sérieusement développé le pays en matière infrastructurelle. Mais cela n'a pas empêché la grogne populaire parce que les libertés étaient confisquées, parce que la paupérisation était accrue, parce que la cherté de la vie, on ne peut pas le dissocier de la population. Je suis citoyen au même titre que tout le monde. Quand vous dites, est-ce que le peuple a besoin de savoir s'il y a une forme d'orthodoxie financière? Mais moi j'ai envie de vous dire, monsieur Ndon, mais c'est là où se pose le problème. Parce que si tout ce que nous voyons comme travaux est effectué avec des surfacturations et des détournements de deniers massifs, des deniers publics, la conséquence in fine c'est quoi? La conséquence in fine c'est que le Gabonais lambda va le ressentir. Parce que le budget de l'État gabonais n'aura plus la possibilité de soutenir les dépenses publiques. Et on a connu ce cycle de 2000.

0: alsof zij.
1: Ça va? Apparemment, ça a duré plus longtemps que prévu.
0: Oui, mais.
1: Je t'ai pas manqué tant que ça.
0: Mais si, pourquoi tu dis ça? Tu sais très bien que j'ai toujours envie de te voir. En fait, faut que je te. Il s'est passé un truc. Mais faut surtout pas que tu t'énerves.
1: Qu'est-ce qu'il y a? T'as du mal à parler?
0: Excuse-moi. Putain. Encore elle.
1: Ça va?
0: Écoute. C'est pas dramatique, mais. Attends.
1: Laisse, je m'en occupe.
2: Allô?
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0: 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Bonjour à tous et bienvenue sur l'actualité de ce mardi 21 juillet 2026. Pour ouvrir, cap sur la diplomatie. Oligui Nguema reçu à l'Élysée. Le président de la transition entame une visite d'État de 3 jours en France, accompagné d'une importante délégation de ministres et d'hommes d'affaires. Brice Clotaire Oligui Nguema rencontre Emmanuel Macron pour redéfinir et rééquilibrer le partenariat bilatéral entre nos deux nations. Poursuivons avec l'économie. Un accord historique pour le manganèse. En marge de ce déplacement à Paris, la nouvelle doctrine économique gabonaise s'impose. Un protocole d'accord crucial a été signé entre Libreville et le groupe français Eramet. L'objectif est d'accélérer la transformation locale du manganèse directement sur notre sol pour créer des milliers d'emplois. Institution, modernisation de la Cour des comptes. À Libreville, la Cour des comptes affiche ses ambitions. Elle lance aujourd'hui un plan de modernisation sur 5 ans. Pour financer cette transformation interne et renforcer le contrôle de nos finances publiques, l'institution recherche une enveloppe globale de 22 milliards de francs CFA. Cap sur l'environnement. Nouvelle stratégie pour la biodiversité. On parle d'environnement avec l'ouverture hier à Libreville d'un grand atelier national en partenariat avec l'ONU. Les experts du pays se rassemblent pour valider la feuille de route officielle visant à protéger nos forêts tout en garantissant une exploitation responsable. Et pour terminer, faisons un cap sur la défense. L'avenir du camp de Gaulle scellé. On termine avec une avancée majeure pour la souveraineté militaire. Toujours dans le cadre des négociations à Paris, le Gabon va officiellement récupérer le titre foncier complet de la base militaire française de Libreville. Le camp de Gaulle sera désormais dédié à la formation de nos forces. C'est ainsi que prend fin ce Flash Info. Restez câblés sur Gabon News pour la suite de nos programmes.
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2: Monsieur Zou, bonjour. Alors, vous avez très très bien commencé votre développement, mais vers la fin, il y a quelque chose qui cloche. Parce qu'en fait, l'intervention de Monsieur Stan, je pense que l'homme de la très longue réflexion a bien saisi. Lorsque Monsieur Stan dit que le seul structurel d'un pays ne suffit pas comme option à un président de la République de ne échapper à tout exil. Il dit ceci. Monsieur Macky Sall fait partie des présidents, après Senghor, qui ont sérieusement développé le pays en matière infrastructurelle. Mais cela n'a pas empêché la grogne populaire parce que les libertés étaient confisquées, parce que la paupérisation était accrue, parce que la cherté de la vie, on ne peut pas le dissocier de la population. Je suis citoyen au même titre que tout le monde. Quand vous dites que est-ce que le peuple a besoin de savoir s'il y a une forme d'orthodoxie financière, mais moi j'ai envie de vous dire, monsieur Ndong, mais c'est là où se pose le problème. Parce que si tout ce que nous voyons comme travaux est effectué avec des surfacturations et des détournements de deniers massifs, de deniers publics, la conséquence in fine, c'est quoi? La conséquence in fine, c'est que le Gabonais lambda va le ressentir. Parce que le budget de l'État gabonais n'aura plus la possibilité de soutenir les dépenses publiques. Et on l'a connu ce cycle de 2009 à 2016. Madame Latinou, ils ont tout...
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1: 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Bonjour à tous et bienvenue sur l'actualité de ce mardi 21 juillet 2026. Pour ouvrir, cap sur la diplomatie. Oligui Nguema reçu à l'Élysée. Le président de la transition entame une visite d'État de 3 jours en France. Accompagné d'une importante délégation de ministres et d'hommes d'affaires, Brice Clotaire Oligui Nguema rencontre Emmanuel Macron pour redéfinir et rééquilibrer le partenariat bilatéral entre nos deux nations. Poursuivons avec l'économie. Un accord historique pour le manganèse. En marge de ce déplacement à Paris, la nouvelle doctrine économique gabonaise s'impose. Un protocole d'accord crucial a été signé entre Libreville et le groupe français Eramet. L'objectif est d'accélérer la transformation locale du manganèse directement sur notre sol pour créer des milliers d'emplois. Institution, modernisation de la Cour des comptes. À Libreville, la Cour des comptes affiche ses ambitions. Elle lance aujourd'hui un plan de modernisation sur 5 ans. Pour financer cette transformation interne et renforcer le contrôle de nos finances publiques, l'institution recherche une enveloppe globale de 22 milliards de francs CFA. Cap sur l'environnement, nouvelle stratégie pour la biodiversité. On parle d'environnement avec l'ouverture hier à Libreville d'un grand atelier national en partenariat avec l'ONU. Les experts du pays se rassemblent pour valider la feuille de route officielle visant à protéger nos forêts tout en garantissant une exploitation responsable. Et pour terminer, faisons un cap sur la défense. L'avenir du camp de Gaulle, scellé. On termine avec une avancée majeure pour la souveraineté militaire. Toujours dans le cadre des négociations à Paris, le Gabon va officiellement récupérer le titre foncier complet de la base militaire française de Libreville. Le camp de Gaulle sera désormais dédié à la formation de nos forces. C'est ainsi que prend fin ce Flash Info. Restez câblés sur Gabon News pour la suite de nos programmes.
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1: Monsieur, bonjour. Alors, vous avez très très bien commencé votre développement, mais vers la fin, il y a quelque chose qui cloche. Parce qu'en fait, l'intervention de Monsieur Stan, je pense que lors de la très longue réflexion, il n'a pas bien saisi. Lorsque Monsieur Stan dit que le seul structurel d'un pays ne suffit pas comme option à un président de la République de ne échapper à tout exil. Il dit ceci. Monsieur Macky Sall fait partie des présidents, après Senghor, qui ont sérieusement développé le pays en matière infrastructurelle. Mais cela n'a pas empêché la grogne populaire parce que les libertés étaient confisquées, parce que la paupérisation était accrue, parce que la cherté de la vie, on ne peut pas le dissocier de la population. Je suis citoyen au même titre que tout le monde. Quand vous dites que est-ce que le peuple a besoin de savoir s'il y a une forme d'orthodoxie financière, mais moi j'ai envie de vous dire, monsieur Ndong, mais c'est là où se pose le problème. Parce que si tout ce que nous voyons comme travaux est effectué avec des surfacturations et des détournements de deniers massifs, des deniers publics, la conséquence in fine, c'est quoi? La conséquence in fine, c'est que le Gabonais lambda va le ressentir. Parce que le budget de l'État gabonais n'aura plus la possibilité de soutenir les dépenses publiques. Et on l'a connu ce cycle de 2009 à 2016. Madame Latinou, ils ont tout...
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1: 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Bonjour à tous et bienvenue sur l'actualité de ce mardi 21 juillet 2026. Pour ouvrir, cap sur la diplomatie. Olivier Nguema reçu à l'Élysée. Le président de la transition entame une visite d'État de 3 jours en France. Accompagné d'une importante délégation de ministres et d'hommes d'affaires, Brice Clotaire Olivier Nguema rencontre Emmanuel Macron pour redéfinir et rééquilibrer le partenariat bilatéral entre nos deux nations. Poursuivons avec l'économie. Un accord historique pour le manganèse. En marge de ce déplacement à Paris, la nouvelle doctrine économique gabonaise s'impose. Un protocole d'accord crucial a été signé entre Libreville et le groupe français Eramet. L'objectif est d'accélérer la transformation locale du manganèse directement sur notre sol pour créer des milliers d'emplois. Institution, modernisation de la Cour des comptes. À Libreville, la Cour des comptes affiche ses ambitions. Elle lance aujourd'hui un plan de modernisation sur 5 ans. Pour financer cette transformation interne et renforcer le contrôle de nos finances publiques, l'institution recherche une enveloppe globale de 22 milliards de francs CFA. Cap sur l'environnement, nouvelle stratégie pour la biodiversité. On parle d'environnement avec l'ouverture hier à Libreville d'un grand atelier national en partenariat avec l'ONU. Les experts du pays se rassemblent pour valider la feuille de route officielle visant à protéger nos forêts tout en garantissant une exploitation responsable. Et pour terminer, faisons un cap sur la défense. L'avenir du camp de Gaulle, scellé. On termine avec une avancée majeure pour la souveraineté militaire. Toujours dans le cadre des négociations à Paris, le Gabon va officiellement récupérer le titre foncier complet de la base militaire française de Libreville. Le camp de Gaulle sera désormais dédié à la formation de nos forces. C'est ainsi que prend fin ce Flash Info. Restez câblés sur Gabon News pour la suite de nos programmes.
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2: Monsieur Do, bonjour. Alors, vous avez très très bien commencé votre développement, mais vers la fin, il y a quelque chose qui cloche. Parce qu'en fait, l'intervention de Monsieur Stan, je pense que l'homme de la très longue réflexion n'a pas bien saisi. Lorsque Monsieur Stan dit que le seul structurel d'un pays ne suffit pas comme action à un président de la République de ne échapper à tout exil. Il dit ceci. Monsieur Macky Sall fait partie des présidents, après Senghor, qui ont sérieusement développé le pays en matière infrastructurelle. Mais cela n'a pas empêché la grogne populaire parce que les libertés étaient confisquées, parce que la paupérisation était accrue, parce que la cherté de la vie, on peut pas le dissocier de la population. Je suis citoyen au même titre que tout le monde. Quand vous dites que est-ce que le peuple a besoin de savoir s'il y a une forme d'orthodoxie financière, mais moi j'ai envie de vous dire, monsieur Ndong, mais c'est là où se pose le problème. Parce que si tout ce que nous voyons comme travaux est effectué avec des surfacturations et des détournements de deniers massifs, de deniers publics, la conséquence in fine, c'est quoi? La conséquence in fine, c'est que le Gabonais lambda va le ressentir. Parce que le budget de l'État gabonais n'aura plus la possibilité de soutenir les dépenses publiques. Et on l'a connu ce cycle de 2009 à 2016. Madame Latinou, ils ont tout.
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1: Gabon News Flash Info. Bonjour à tous et bienvenue sur l'actualité de ce mardi 21 juillet 2026. Pour ouvrir, cap sur la diplomatie. Olivier Nguema reçu à l'Élysée. Le président de la transition entame une visite d'État de 3 jours en France. Accompagné d'une importante délégation de ministres et d'hommes d'affaires, Brice Clotaire Olivier Nguema rencontre Emmanuel Macron pour redéfinir et rééquilibrer le partenariat bilatéral entre nos deux nations. Poursuivons avec l'économie. Un accord historique pour le manganèse. En marge de ce déplacement à Paris, la nouvelle doctrine économique gabonaise s'impose. Un protocole d'accord crucial a été signé entre Libreville et le groupe français Eramet. L'objectif est d'accélérer la transformation locale du manganèse directement sur notre sol pour créer des milliers d'emplois. Institution, modernisation de la Cour des comptes. À Libreville, la Cour des comptes affiche ses ambitions. Elle lance aujourd'hui un plan de modernisation sur 5 ans. Pour financer cette transformation interne et renforcer le contrôle de nos finances publiques, l'institution recherche une enveloppe globale de 22 milliards de francs CFA. Cap sur l'environnement. Nouvelle stratégie pour la biodiversité. On parle d'environnement avec l'ouverture hier à Libreville d'un grand atelier national en partenariat avec l'ONU. Les experts du pays se rassemblent pour valider la feuille de route officielle visant à protéger nos forêts tout en garantissant une exploitation responsable. Et pour terminer, faisons un cap sur la défense. L'avenir du camp de Gaulle scellé. On termine avec une avancée majeure pour la souveraineté militaire. Toujours dans le cadre des négociations à Paris, le Gabon va officiellement récupérer le titre foncier complet de la base militaire française de Libreville. Le camp de Gaulle sera désormais dédié à la formation de nos forces. C'est ainsi que prend fin ce Flash Info. 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
1: Monsieur, bonjour. Alors, vous avez très très bien commencé votre développement, mais vers la fin, il y a quelque chose qui cloche. Parce qu'en fait, l'intervention de Monsieur Stan, je pense que l'homme de la très longue réflexion a bien saisi. Lorsque Monsieur Stan dit que le seul structurel d'un pays ne suffit pas comme action à un président de la République de ne échapper à tout exil. Il dit ceci. Monsieur Macky Sall fait partie des présidents, après Senghor, qui ont sérieusement développé le pays en matière infrastructurelle. Mais cela n'a pas empêché la grogne populaire parce que les libertés étaient confisquées, parce que la paupérisation était accrue, parce que la cherté de la vie, on ne peut pas le dissocier de la population. Je suis citoyen au même titre que tout le monde. Quand vous dites que est-ce que le peuple a besoin de savoir s'il y a une forme d'orthodoxie financière, mais moi j'ai envie de vous dire, monsieur Ndong, mais c'est là où se pose le problème. Parce que si tout ce que nous voyons comme travaux est effectué avec des surfacturations et des détournements de deniers massifs, de deniers publics, la conséquence in fine, c'est quoi? La conséquence in fine, c'est que le Gabonais lambda va le ressentir. Parce que le budget de l'État gabonais n'aura plus la possibilité de soutenir les dépenses publiques. Et on l'a connu ce cycle de 2009 à 2016. Madame Nati, nous vivons tous.
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1: Gabon News Flash Info. Bonjour à tous et bienvenue sur l'actualité de ce mardi 21 juillet 2026. Pour ouvrir, cap sur la diplomatie. Olivier Nguema reçu à l'Élysée. Le président de la transition entame une visite d'État de 3 jours en France. Accompagné d'une importante délégation de ministres et d'hommes d'affaires, Brice Clotaire Oligui Nguema rencontre Emmanuel Macron pour redéfinir et rééquilibrer le partenariat bilatéral entre nos deux nations. Poursuivons avec l'économie. Un accord historique pour le manganèse. En marge de ce déplacement à Paris, la nouvelle doctrine économique gabonaise s'impose. Un protocole d'accord crucial a été signé entre Libreville et le groupe français Eramet. L'objectif est d'accélérer la transformation locale du manganèse directement sur notre sol pour créer des milliers d'emplois. Institution, modernisation de la Cour des comptes. À Libreville, la Cour des comptes affiche ses ambitions. Elle lance aujourd'hui un plan de modernisation sur 5 ans. Pour financer cette transformation interne et renforcer le contrôle de nos finances publiques, l'institution recherche une enveloppe globale de 22 milliards de francs CFA. Cap sur l'environnement. Nouvelle stratégie pour la biodiversité. On parle d'environnement avec l'ouverture hier à Libreville d'un grand atelier national en partenariat avec l'ONU. Les experts du pays se rassemblent pour valider la feuille de route officielle visant à protéger nos forêts tout en garantissant une exploitation responsable. Et pour terminer, faisons un cap sur la défense. L'avenir du camp de Gaulle, scellé. On termine avec une avancée majeure pour la souveraineté militaire. Toujours dans le cadre des négociations à Paris, le Gabon va officiellement récupérer le titre foncier complet de la base militaire française de Libreville. Le camp de Gaulle sera désormais dédié à la formation de nos forces. C'est ainsi que prend fin ce Flash Info. 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
1: Monsieur, bonjour. Alors, vous avez très très bien commencé votre développement, mais vers la fin, il y a quelque chose qui cloche. Parce qu'en fait, l'intervention de Monsieur Stein, je pense que l'homme de la très longue réflexion a bien saisi. Lorsque Monsieur Stein dit que le seul structurel d'un pays ne suffit pas comme action à un président de la République de ne échapper à tout exil. Il dit ceci, M. Macky Sall fait partie des présidents, après Senghor, qui ont sérieusement développé le pays en matière infrastructurelle. Mais cela n'a pas empêché la grogne populaire parce que les libertés étaient confisquées, parce que la paupérisation était accrue, parce que la cherté de la vie, on ne peut pas le dissocier de la population. Je suis citoyen au même titre que tout le monde. Quand vous dites que est-ce que le peuple a besoin de savoir s'il y a une forme d'orthodoxie financière, mais moi j'ai envie de vous dire, M. Ndon, mais c'est là où se pose le problème. Parce que si tout ce que nous voyons comme travaux est effectué avec des surfacturations et des détournements de deniers massifs, des deniers publics, la conséquence in fine, c'est quoi? La conséquence in fine, c'est que le Gabonais lambda va le ressentir. Parce que le budget de l'État gabonais n'aura plus la possibilité de soutenir les dépenses publiques. Et on l'a connu ce cycle de 2009 à 2016. Madame Latinou, ils ont tout...
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1: Gabon News Flash Info. Bonjour à tous et bienvenue sur l'actualité de ce mardi 21 juillet 2026. Pour ouvrir, cap sur la diplomatie. Oligui Nguema reçu à l'Élysée. Le président de la transition entame une visite d'État de 3 jours en France. Accompagné d'une importante délégation de ministres et d'hommes d'affaires, Brice Clotaire Oligui Nguema rencontre Emmanuel Macron pour redéfinir et rééquilibrer le partenariat bilatéral entre nos deux nations. Poursuivons avec l'économie. Un accord historique pour le manganèse. En marge de ce déplacement à Paris, la nouvelle doctrine économique gabonaise s'impose. Un protocole d'accord crucial a été signé entre Libreville et le groupe français Eramet. L'objectif est d'accélérer la transformation locale du manganèse directement sur notre sol pour créer des milliers d'emplois. Institution, modernisation de la Cour des comptes. À Libreville, la Cour des comptes affiche ses ambitions. Elle lance aujourd'hui un plan de modernisation sur 5 ans. Pour financer cette transformation interne et renforcer le contrôle de nos finances publiques, l'institution recherche une enveloppe globale de 22 milliards de francs CFA. Cap sur l'environnement. Nouvelle stratégie pour la biodiversité. On parle d'environnement avec l'ouverture hier à Libreville d'un grand atelier national en partenariat avec l'ONU. Les experts du pays se rassemblent pour valider la feuille de route officielle visant à protéger nos forêts tout en garantissant une exploitation responsable. Et pour terminer, faisons un cap sur la défense. L'avenir du camp de Gaulle scellé. On termine avec une avancée majeure pour la souveraineté militaire. Toujours dans le cadre des négociations à Paris, le Gabon va officiellement récupérer le titre foncier complet de la base militaire française de Libreville. Le camp de Gaulle sera désormais dédié à la formation de nos forces. C'est ainsi que prend fin ce Flash Info. 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
1: Monsieur, bonjour. Alors, vous avez très très bien commencé votre développement, mais vers la fin, il y a quelque chose qui cloche. Parce qu'en fait, l'intervention de Monsieur Stan, je pense que lors de la très longue réflexion, il n'a pas bien saisi. Lorsque Monsieur Stan dit que le seul structurel d'un pays ne suffit pas comme option à un président de la République de ne échapper à tout exil. Il dit ceci, Monsieur Macky Sall fait partie des présidents, après Senghor, qui ont sérieusement développé le pays en matière infrastructurelle. Mais cela n'a pas empêché la grogne populaire parce que les libertés étaient confisquées, parce que la paupérisation était accrue, parce que la cherté de la vie, on peut pas le dissocier de la population. Je suis citoyen au même titre que tout le monde. Quand vous dites que est-ce que le peuple a besoin de savoir s'il y a une forme d'orthodoxie financière, mais moi j'ai envie de vous dire, monsieur Ndong, mais c'est là où se pose le problème. Parce que si tout ce que nous voyons comme travaux est effectué avec des surfacturations et des détournements de deniers massifs, des deniers publics, la conséquence in fine, c'est quoi? La conséquence in fine, c'est que le Gabonais lambda va le ressentir. Parce que le budget de l'État gabonais n'aura plus la possibilité de soutenir les dépenses publiques. Et on l'a connu ce cycle de 2009 à 2016. Madame Nati, nous vivons tous.
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0: Mesdames et messieurs, bonjour. Vous êtes bien sûr Gabon News FM, la 93.5, dans le cadre de votre émission de la tribune des auditeurs. En bon début de semaine à tous et merci de vous connaître nombreux connectés à cette bonne fréquence. Le mieux de lamentation, c'est maintenant, qui est réalisé par Marley Oud Valienne, présenté par Nati. C'est cette plateforme qui vous permet de pouvoir dire des sujets qui vous turlupinent, des faits factuels qui environnent selon votre société. Nous répondons au 066 21 91 16 ou à notre site internet le www.gabonews.com, www.gabonews.com. Le 066 21 91 16 est bel et bien ouvert et votre émission aussi. Nous attendons vos différentes réactions. Auditeur au bout du fil déjà. Allô?
1: Okay.
0: Oh, bonjour.
1: Je me baserai toujours sur l'article 9 de la Constitution de la République gabonaise, promulguée par les deux chambres du Parlement. L'article 9, qui dit tout. Et à travers cet article, on se retrouve sur le chant de l'hymne national de Georges Damas Aneka et de Jean-Jacques Boukavel, Gabon, mon pays. Le mieux de ma attention a un sens, et son sens. Nous venons pour nous turlupiner, contribuer au développement économique, politique et social, voire culturel et sportif de notre pays. Et moi, je parlerai du social, parce que je suis concerné, nous sommes concernés pour certains, déflatés que nous sommes. Voilà deux événements qui arrivent, le 17 août et le 30 août. Mais nous ne cesserons jamais d'attendre un moment fort, un temps fort du président de la République, chef de l'État, chef du gouvernement, pour une importante déclaration permettant aux Gabonais en difficulté que nous sommes de rentrer en possession de leurs émoluments, déflatés, retraités et autres, les licenciés de manière abusive, les chômeuses et les chômeurs, et les veuves, orphelines et orphelins. C'est ça le social. Mais sans le social, il peut ne pas y avoir développement. Comment pourrions-nous avoir faim et travailler et être en bonne santé? Impossible. Je reviendrai.
0: Merci de nous revenir, Monsieur Jean-Félix, et déjà de donner le ton à cette émission. Mesdames et messieurs, vous nous prenez à l'instant, c'est bien votre émission, le mur des lamentations. Auditeur au bout du fil. Allô?
2: Oui, allô, Madame Nati, bonjour.
0: Bonjour, Monsieur Simon.
2: Oui, comment allez-vous?
0: Nous allons bien ici au studio. Comment allez-vous?
2: Voilà. Ensemble des auditeurs, bonjour. Madame Nati.
0: Monsieur Simon.
2: Moi, ce qui me tue le pin, le président il est à Paris, non, Madame Nati?
0: Oui, monsieur.
2: Je pose une question. Est-ce que la maison dormit dans le noir?
0: C'est une question.
2: Voilà. Est-ce que là-bas, ils ne sont pas lavés? Est-ce que là-bas, où ils ont dormi, il n'y a pas d'eau, Madame Nati? Ils ont vu comment il y a tout là-bas tranquille. Et s'ils ont vu un jour, ils ont vu là-bas où ils sont là-bas, à l'aéroport, il y a une poubelle qui est derrière au milieu de la route, Madame Nati. Moi, je pose la question, est-ce qu'ils ont vu une poubelle derrière la route? Bonjour les ordures. Bon, nous ici, au Gabon, nous on dort dans le noir, Madame Nati. Nous on dort dans le noir. Dites-moi un peu, je vous dis quelque chose, mais j'ai un voisin, bon, moi je n'ai pas de voisin, il est plus loin que moi, il a payé un coup cassé, et c'est je fais ses caprices, Madame Nati. Ils sont partis là-bas à Paris, ils ont l'eau, ils ont le courant, ils sont tranquilles, ils mangent la bonne nourriture, ils sont tranquilles, Madame Nati. Tant nous ici, nous on fait quoi, Madame Nati? Je vous ai dit, prenez un jour, vous me prenez, je vous fais le tour de la ville, le grand Libreville, comme même s'appelle. Madame Nati, c'est une poubelle. toujours pour la même question, c'est qui a mis en place le nettoyage devant la présidence, autour de la présidence, qui a mis ça en place, madame Nathie? C'est un Français qui a mis ça en place? Oui, c'est l'Américain qui a mis ça en place pour que devant autour de la présidence soit propre, madame Nathie. Moi, ça me turlupine la saleté, ça me turlupine que madame Nathie, moi, la saleté, je n'aime pas d'abord. J'ai appris ça à l'école, justement, je connais ça à l'internat. Moi, ça me tue le temps de voir une capitale comme Libreville, sale comme ça, madame Nathie. Si vous prenez un jour, pas un jour, on peut le tout le grand Libreville là. Vous allez voir, vous allez dire, mais ça, c'est pas Libreville. Moi, je pose la question, parce qu'ils ont besoin de partir à Libreville, en ville, à Paris, là-bas, ils sont tranquilles, vous voyez les belles choses tranquilles, mais chez nous, on fait quoi, madame Nathie? Je regarde les gens qu'on a cassés au café, ils sont là-bas, personne ne s'occupe d'eux, madame Nathie, ils sont dehors. À Paris, la personne a dormi dehors là-bas, madame Nathie. Je suis un peu quand même sérieux dans ce pays. À vous, vous dites que nous sommes un petit temps de terre que Dieu vous a envoyé. Moi, ça me tue depuis, madame Nathie. Je vais revenir ici à l'écoute.
0: Merci encore à vous, monsieur Simon, pour votre intervention. 066 21 91 16, un autre auditeur au bout du fil. Allô?
3: Oui, bonjour madame.
0: Bonjour monsieur Jean Narcisse.
3: Bonjour à monsieur Simon et à tous les auditeurs. Jean-Félix, bonjour. Bonne journée. Bon, moi, ce qui me turlupine, madame Nathie, c'est ce qu'a dit monsieur Simon d'Ovendo. On ne peut pas seulement penser à nettoyer à la présidence. Et nous, on fait comment? On doit tomber malade à cause des poubelles à ciel ouvert au quartier. C'est vrai que, comment il s'appelle, la société qui vous ramasse les ordures vient ramasser. Mais ils ne viennent pas tous les jours. Les poubelles sont à la devanture des établissements scolaires publics. Est-ce que c'est normal? Que le point de ramassage des ordures soit devant un établissement public. C'est pas normal. C'est pas normal du tout. Donc, il faudrait que monsieur le maire puisse revoir ce problème, d'enlever les bacs à ordures dans les établissements publics. Et chercher un autre point de ramassage. Et qu'on ne puisse pas seulement nettoyer à la présidence de la République, qu'on vienne aussi ici à Milosi, mais nettoyer, qu'on aille aussi au Bakota nettoyer. C'est tout Libreville, ça, c'est tout le grand Libreville. Est-ce qu'il y a des Gabonais plus supérieurs aux autres? Est-ce que c'est parce que c'est là-bas, c'est la présidence que les Gabonais sont supérieurs aux autres, eux ils ont droit à la propreté et nous on a droit à la saleté. Je suis au niveau de dragage. Venez voir à dragage, venez voir devant un établissement public, l'école publique de dragage. Comment ça sent mal? Est-ce que c'est normal? Bon, je reviendrai, je ne vais pas monopoliser l'antenne.
0: D'accord, merci encore à vous, monsieur Jean Narcisse, qui nous appelle du côté de Milancy. Autre auditeur au bout du fil. Allô?
4: Allô?
0: Allô? Bonjour, monsieur.
4: Oui, oui, bonjour, Nathie.
0: Bonjour, monsieur Stan.
4: Oui, bonjour à tous les auditeurs. Alors, moi, je vais commencer ce matin par la dernière intervention du vieux Denzeng, hier. Il était plein de chance. D'ailleurs, je le salue. Il disait que, au lieu de perdre du temps à parler de la forme, en ce qui concerne l'accueil du président, il serait intéressant de s'intéresser au fond même de cette visite du président en France. Et si on doit s'intéresser au fond, ça revient ici à interroger la pertinence de cette coopération que nous entretenons avec la France. La pertinence est cette coopération quasi exclusive depuis plus de 70 ans avec la France. Oui, ça c'est un niveau que le curseur doit être mis. Et on doit se dire les choses très clairement. Après plus de 70 ans, sur le plan économique, quels ont été les bénéfices concrets de cette coopération avec la France? Il faut quand même rappeler que, après plus de 70 ans, le Gabon fait partie des pays les plus pauvres au monde. Hein. Il est dans en queue de peloton quand même. En tout cas, les pays appartenant à la zone d'influence de la France en Afrique. Sur le plan social, qu'est-ce que cette coopération nous a apporté? Bon, on le voit, la pauvreté, le chômage. Sur le plan politique, qu'est-ce que c'est? Est-ce que nous sommes un modèle quand on essaie de se positionner sur l'échiquier mondial? On ne parle même pas du Gabon. Donc si je m'arrête là seulement sur ces trois points-là, c'est-à-dire économique, social et politique, qu'est-ce que la coopération avec ce pays nous a apporté? Rien de bon. Ben maintenant, pourquoi est-ce que je dois espérer encore? Pourquoi est-ce que, ou quels sont les éléments qui me permettraient de me dire qu'aujourd'hui les choses ont fondamentalement changé pour que j'espère, pour que je pense à obtenir quelque chose de bon, moi en tant que Gabonais de cette coopération-là? Qu'est-ce qui a fondamentalement changé? Rien du tout, Nati. Sur le plan économique et même politique, géopolitique même, qu'est-ce qui a changé pour qu'aujourd'hui, la coopération avec la France nous apporte quelque chose de positif? Rien n'a changé. Donc, moi, je n'attends rien de bon, en tout cas, de cette coopération-là, ou de renforcement de cette coopération. Je n'attends rien de bon. Ceux qui gagneront là-dedans, ce sont les Français. Et quand je parle des Français, je ne parle pas de la population française. Parce qu'on sait que cette coopération-là a apporté des bénéfices à l'oligarchie française. Donc, ça n'apportera rien de bon à notre pays. Rien. Donc, je suis à l'écoute.
0: Restez à l'écoute, M. Stan, et merci encore pour votre coup de fil. Auditeur au bout du fil. Allô.
5: Bonjour, les filles.
0: Bonjour. Allô.
5: Oui, allô.
0: Bonjour, monsieur.
5: Bonjour, madame Nati.
0: Bonjour, monsieur TG.
5: Monsieur TG.
0: D'accord.
5: Madame Nati, Milonsi n'a pas le goudron. Milonsi, les travaux ont commencé là-bas. Tous les jours, mon cher grand frère, Jean Narcisse de Milonsi, vient parler. Mais moi-même, j'ai touché du doigt, je suis allé là-bas. Je me suis même renseigné quelque part. Quelque part, j'ai une autorité. Là-bas, ils ont commencé les travaux. Mais les habitants de Milonsi ont commencé à voler le matériel. Donc, ils vont venir arranger de la route. Donc, c'est ce que je voulais dire à mon cher grand frère. Il faut que quand les travaux vont reprendre là-bas, que les gens laissent au matériel. Parce que les gens ne peuvent pas venir pour vous arranger la route et on vole le matériel. On vient saccager les travaux. Parce que les gens qui ont construit sur la route ne veulent pas que les travaux aboutissent. On va les casser pour les petits loyers là. Mais moi je dis ici que même si c'est quoi, quand le président a décidé de faire, il va le faire. Donc, c'est dire à mon grand frère Jean-Narcisse de Milonsi que il ne s'inquiète pas, ça va se faire. Merci.
0: Merci encore à vous, TG. Merci pour ces informations au bout du fil.
1: L'éducation, affaires sociales, transport, ministère du Travail, ministère de la Justice, monsieur le président de la République, et hier, regarde, dans ces différents ministères. Pire, les affaires sociales. Et oui. Comment concevoir que depuis les années 70 jusqu'à ce jour, mes compatriotes, frères, sœurs, ont une indemnité de 75 000 francs par an, comme s'ils n'existaient pas. Comme s'il y avait une autre planète les concernant, en dehors de la nation Gabon. Mais oui, monsieur le président, beaucoup attendent de vous. Vous êtes venu réparer les erreurs du passé. Vous êtes là pour ça. Vous avez été élu pour ça. Et non, Vous êtes au service du club et vous le resterez. Et vous avez des mandats et un mandat pour ça. Pour le renouveler, eh bien, prouvez-nous. Le remboursement de la dette intérieure passe par les populations, le peuple que nous sommes, les déflatés, les retraités, la main-d'œuvre non permanente, l'augmentation du SMIG à 560 000 francs, l'augmentation de la prime de panier à 20 000 francs par jour, c'est ce que nous attendons. La baisse de la taxe douanière, et vous voyez, qui permettrait éventuellement aux Gabonais de remplir leur panier. Nous vivons une cherté qui est impossible, impensable, à chacun son prix. Gabonais comme expatriés. Voilà, Monsieur le Président, je reviendrai, je ne parlerai que du social, rien que du social, parce que c'est ça la vie d'un être humain.
0: Merci encore à vous, Monsieur Jean-Félix, 066 21 91 16, 066 21 91 16, lui vient parler du social, parce que l'homme est au centre aussi. Auditeur, au bout du fil, on va pouvoir le prendre.
3: Allô, allô, allô, allô, allô. Oui, monsieur Teger, ne venez pas faire des affirmations gratuites à l'antenne. Je suis à Milonsi depuis 2013. Et les travaux ont commencé en 2016, lors de la présidentielle de 2016. Lors de la présidentielle de 2016. Ils ont commencé à faire les travaux.

0: régler un peu ces différends. Personne n'a volé quoi que ce soit à Milancy. Les Chinois ont pris les caniveaux, ils sont partis. Le maire était même venu intervenir, le maire Joël de l'époque, le deuxième adjoint au maire, Joël, il est même habitant de Milancy. Les jeunes se sont opposés, les jeunes ont barré la route pour que les Chinois travaillent. On ne vient pas faire les affirmations gratuites, surtout ce que tu ne connais pas, ce que tu ne maîtrises pas. Qui t'a dit que les populations de Milancy ont volé le matériel des Chinois? Je reviendrai.
1: Merci, monsieur. Merci de nous revenir. Auditeur au bout du fil. Allô? Vous apportez encore les informations.
2: Bonjour, madame Nathie.
1: Bonjour, monsieur Frédéric, et toi?
2: Bonjour à tous les auditeurs, particulièrement Stan et monsieur Mercure. Bon, moi, Nathie, tous les jours, je me pose des questions. Lorsque je dors, je me lève. Je suis au Gabon. J'ai béni Dieu qui m'a fait le même honneur de sortir de ce pays. Mais lorsque j'essaie de faire la différence, madame Nathie, je me pose des questions. Je me demande, avec toutes les richesses que nous avons ici au Gabon, le pétrole, le bois, le manganèse, le fer, l'uranium, l'or, en tout cas, on a presque tout ce que Dieu nous a donné dans ce pays. Et je me pose des questions, 2 millions d'habitants, même si nous étions à 3 millions d'habitants, on en trouve des pauvres, des mangeurs dans les poubelles. Bon, la question, je me pose, si on était... On n'avait que deux richesses au Gabon, rien que le pétrole et peut-être le bois. Qu'est-ce que les Gabonais devaient devenir? Je crois que l'alimentation là devait être plus élevée. J'étais dans un pays, je crois que l'homme de l'Ouest, je pense que lui aussi il a vécu dans ce pays, en Tunisie. Je vous dis, madame Nathie, lorsque on me disait que non, en Tunisie, en ce moment, ce qui fait la richesse, là, c'est le tourisme. Et la Tunisie a été développée par le tourisme. J'ai su que moi, la chose que j'ai fait, parce que j'étais à la capitale, quand j'étais fille, là-bas, c'est Tunis, la capitale de la Tunisie. Vous voyez là où les pauvres vivent. Comme je le disais toujours à mes enfants, si on ne pouvait pas les logements là, venir déposer ici au Gabon, je pense qu'on dira que vous, madame, n'avez tout travaillé quelque part, mais on ne saura pas que vous êtes diminués. Bon, comment les autres arrivent à faire et qui n'ont pas assez de richesses comme nous, les Gabonais, comment ils arrivent à développer chez eux? Comment ils arrivent à développer chez eux? La Guinée équatoriale qui est hier, là, hier, que les années 80, on parlait mal des Équato-Guinéens. Lorsqu'ils ont eu leur boule pétrolière les années 2000, allez-y voir aujourd'hui la Guinée équatoriale. Allez-y voir la Guinée équatoriale aujourd'hui. Comment est-ce que c'est de la magie? Mais lorsque les autres essaient de dire ici que ça ne va pas, on doit applaudir parce qu'un immeuble sort sur terre. Je vous jure, je le dis toujours que Omar Bongo avait raison de ne pas vouloir que les Gabonais sortent. Parce qu'autant que nous sommes ici, si on sortait du pays-là, je vous dis, votre émission là ne devait même plus avoir l'alimentation ici. Parce que les gens devaient se taire. À bon entendeur, salut.
1: Nous vous remercions, monsieur Frédéric et toi. Autoriteur au bout du fil. Allô?
2: Allô?
1: Monsieur Ndon, bonjour. Bonjour, monsieur Ndon.
2: J'ai écouté l'ensemble des auditeurs tout à l'heure. Vous savez ce qui se dégage?
1: Nous écoutons.
2: Il se dégage la responsabilité des uns et des autres. Je vais toucher particulièrement l'administration en charge des affaires sociales. Mathilde, demain, Madame la ministre convoque une réunion où elle convie les responsables des associations. Je suis certain que c'est pour essayer de trouver les mots, les éléments de langage pour garnir le discours du président de la République du 17 août. Parce que depuis 7 mois que cette famille-là, elle n'a reçu aucun responsable associatif. Aucun. Nous sommes parfaitement au courant de l'interpellation de la présidence de la République sur le ministère pour qu'ils essaient de regarder les choses en matière d'inclusion pour enfants handicapés. Ils ne sont même pas un peu outillés. C'est-à-dire que vous avez

0: parfaits ignorants qui vont rencontrer des spécialistes et qui n'ont rien préparé à la base. C'est pas possible. Ils vont au travail tous les jours. Alors, je viens vous interpeller pour vous demander ce que vous attendez des responsables associatifs demain. Est-ce que c'est les mots, juste les éléments de langage, ou est-ce que c'est pour concevoir une véritable politique sociale? Parce que, on est au mois de juillet, rien n'a été prévu en matière d'inclusion. N'eût été votre convocation dernièrement à la présidence de la République, rien n'a été préparé. Moi, je veux vous dire ce qu'il y a à faire. Il faut réviser le dispositif législatif et réglementaire. C'est-à-dire, sur le travail, la loi des 1/40, ça veut dire que pour qu'une entreprise embauche, ait l'obligation d'embaucher une personne handicapée, il faut qu'elle ait au minimum 40 personnes. Il y a combien d'entreprises de ce genre dans notre pays? Pour réviser cette loi et envisager des obligations ainsi que les sanctions. Ça, c'est de 1. Allez regarder le Code général de la fonction publique. Article 8, 9, je pense jusqu'à 10. Dans le Code général de la fonction publique, on ne reconnaît que deux types de handicap. Le handicap psychologique et le handicap moteur. Et les autres, les sensoriels, les déficients visuels, les sourds, les muets, ainsi de suite. Mais rien n'est prévu. Vous n'avez pas regardé cela. On peut partir de là pour regarder la formation professionnelle de manière globale. Qu'est-ce qui est prévu? Il n'y a aucune disposition en dehors de l'obligation qui est faite à tout individu de scolariser son enfant jusqu'à 16 ans. Le logement. Qu'est-ce que vous avez prévu en termes de logement? Il y a quand même des activités transversales entre le ministère des Affaires sociales et le ministère de l'Habitat. Quand vous avez demandé un logement au ministère des Affaires sociales, on vous demande de faire une lettre au ministère de l'Habitat. C'est vous qui faites la lettre et vous leur déposez une copie. Qu'est-ce que vous avez envisagé dans ce sens? Rien par rapport aux différents sites de construction des logements sociaux. On peut aller bien plus loin. Au lieu de vouloir faire juste l'état des besoins pour poser des actes ponctuels, on met en place une véritable politique. On peut aller beaucoup plus loin, la ville inclusive. Comment est-ce qu'un aveugle fait pour circuler dans les rues de Libreville avec les trottoirs ouverts? C'est vous qui devez interpeller le ministère en charge de l'équipement et de la construction pour que ces trottoirs soient bouchés, pour qu'il y ait des trottoirs un peu plus élargis. Est-ce que vous avez pensé à ça? Rien du tout. Les conférences budgétaires arrivent pour établir les budgets de chaque administration sectorielle. C'est donc quelque chose. Qu'est-ce que vous avez prévu dans ce sens? Mais rien. Vous pensez que c'est la réunion de demain? C'est la réunion de demain que vous allez le faire? Il existe trois types de réunions. Vous qui êtes aux affaires sociales. Les réunions d'information, les réunions de travail et les réunions de concertation. La réunion de demain, c'est quoi? Une réunion d'information ou une réunion de travail, ou encore une réunion de concertation. Alors essayez quand même de vous occuper un peu. Essayez de vous occuper. Allez sur Google et puis vous allez voir ce qui est fait. En ce qui concerne la carte du handicap, qui devrait permettre un certain nombre de facilités, de règlements, que ce soit par rapport au transport, par rapport aux pharmacies, par rapport à la santé, qu'avez-vous conçu? Ce qui vous a été proposé, vous l'avez complètement détricoté. Et ce que vous proposez là, ne sert à rien, ne vaut rien, ne peut être effectif. Mais ce n'est pas possible.
1: Rapidement.
0: Et ça, c'est nous-mêmes. Ça, c'est nous-mêmes. Le président de la République va faire le discours le 17 août. Il faut qu'on court pour aller faire semblant. Je dis bien faire semblant. Les financements. Est-ce que vous allez essayer de regarder les financements au niveau des Nations Unies?
1: Rapidement.
0: Pour cela, il faut encourager ceux qui se battent déjà sur le plan local et les accompagner dans un certain nombre d'initiatives. Est-ce que vous l'avez fait? Ces financements existent. Nous cotisons chaque année auprès des institutions des Nations Unies et nous n'en profitons pas. Les autres pays en profitent. Là, on va chercher des éléments de langage pour le discours du 17. C'est pas possible. Merci.
1: Merci encore à vous, monsieur, de parler avec le cœur. Je crois que vous pouvez nous revenir l'émission. Ne ferez pas mon auditeur au bout du fil. On va prendre tout de
2: suite. Madame Nati, bonjour.
1: Bonjour à vous, monsieur, la longue réflexion.
2: Comment allez-vous?
1: Nous allons très bien.
2: C'est un bonheur le matin, là, le soleil, il ne fait pas trop... Ouais. Bon, je me suis garé un peu là parce que... Il y a une phrase qui m'a turlupiné. Je salue déjà monsieur Stan au passage. Vous savez qu'au Gabon, ici, on nous a dit qu'on n'était pas lié. Mais pourtant, on paye les journaux le matin et puis on cherche, on est dans Google. On appelle coutumement au Gabon l'Unganga national. Voilà. Je vous ai envoyé un document sur votre WhatsApp. Quand vous allez lire les messages, il faut le lire. Sauf erreur de ma part, hein, je pense que M. Stan a dit on est le pays le plus pauvre au monde. C'est bon, ça m'a un peu intégré, comme je venais à peine de déposer le client. Je dis comment ça? Le Gabon a été un pays à devenir intermédiaire, on n'est pas cité comme étant pays pauvre. Alors, je viens de rentrer sur l'Unganga, par ma grande surprise. On dit non, le Gabon n'est pas cité parmi les pays les plus pauvres au monde. Donc, j'ai pris le document, j'ai fait une copie-collée. Et je voulais envoyer sur votre WhatsApp et vous allez le lire pendant que vous allez lire les messages. Maintenant, essayez un peu de... C'est pour partager, hein.
1: D'accord.
2: Parce que moi, quand ma réflexion me turlupine, il faut que j'aille chercher dans le moteur. Parce que c'est le moteur Unganga qui nous apporte tous les informations dont nous avons besoin.
1: Mmh.
2: Bon, allez, Madame Lati.
1: Monsieur, la longue réflexion.
2: Je suis à l'écoute.
1: Restez à l'écoute et revenez-nous comme vous pouvez. Auditeur au bout du fil. Allô. Allô.
3: Allô.
1: Monsieur, bonjour.
3: Oui, bonjour, Madame Lati.
1: Bonjour, Monsieur JB.
3: Comment allez-vous?
1: Nous allons bien, merci. Et vous?
3: Je salue à tous les auditeurs.
1: Mmh.
3: Madame Lati, il y a deux points qui m'ont dit. Le premier point, vous avez vu la vidéo qui tourne en ce moment.
1: Sur les réseaux.
3: Là, un gendarme brutalise, tape sur un maire. Un gendarme tape sur un maire.
1: Il froisse.
3: Oui, madame la quand on vient de plaindre ici, c'est pas pour nous seuls, c'est pour tout le monde.
1: Mm-hmm.
3: Et quand on dit à nos autorités de prendre des mesures, c'est pour tout le monde. Vous voyez, quelqu'un se lève, un homme qui se lève, il tape sur un maire. Donc demain, il peut se lever, il va taper sur le président de l'Assemblée nationale, ou bien le président du Sénat, ou bien le président de la République. Hein, Madame Nadine. C'est vraiment incroyable, ça. Ok, ça c'est le premier point. Le deuxième point, moi, je reviens toujours sur l'affaire des permis de conduire, Madame Nathalie. Si on va déjà faire les récépissés de la biométrie, on doit nous enrôler avec les récépissés et changer nos permis avec les récépissés, Madame Nathalie. C'est ce que je parle tous les jours ici. Je dis, c'est bien beau. Vous nous faites souffrir aujourd'hui. Mais demain, quand il y aura les élections, il faut aussi nous dire que s'il n'y a pas les macarons, les cas d'identité en macarons, on ne vote pas. Parce que c'est quand il y a les élections, ils disent de voter même avec les actes de naissance. Mais aujourd'hui, on nous exige d'avoir la carte d'identité biométrique en macarons, sinon, tu n'échanges pas ton permis. Je suis à l'écoute, madame.
1: Restez à l'écoute, monsieur JB. Merci encore pour ces deux points soulignés. Autre auditeur au bout du fil. Allô?
2: Okay. Allô? Oui, madame Nati.
1: Monsieur, la longue réflexion.
2: Bon, je suis un peu pris là avec un client prestigieux. Hier, je suis allé voir Mawangu. Je lui ai demandé, est-ce que je peux réécouter l'émission d'hier? Parce qu'il y a des paramètres qui se sont dit hier à l'intérieur que je n'ai pas vraiment saisi. Il fallait que je réécoute l'émission. Alors, en réécoutant l'émission hier, je me rends compte que dans les interventions, il y a eu mon oncle, M. Don, qui s'est adressé à M. chez toi. Et je pense que il y a eu beaucoup d'interventions, dont trois personnes. Et je pense qu'il y a une qui a été adressée au plus jeune. Et moi, quand j'appelle, je me retrouve chez le plus jeune. Donc, ce qui fait que je me retrouve, plus qu'en me tentant d'appeler, c'était tellement saturé. Donc, je me retrouve après, monsieur et toi. Alors que mon intervention, il est avec le plus jeune. Alors, je me rends compte que
1: pourquoi ramener ce qui est passé hier encore aujourd'hui lorsque l'on veut entendre ce qui
2: parle depuis allô,
1: allô, oui, monsieur.
2: Allô.
1: Nous vous écoutons. Vous êtes à l'antenne.
2: Oui, donc je me rends compte que l'intervention d'hier, je pense que mon très cher frère, on va t'arracher la plume de Gabon News. Hein? Tu as la palme d'or. T'inquiète pas, monsieur. Monsieur le juriste de l'émission le plus pertinent, ne t'inquiète pas, personne ne va te l'arracher. Nous ne sommes que des auditeurs. Alors, je pense que hier, dans mon analyse, je pense que c'était une émission ratée pour toi. Et je pense que l'émission s'est passée entre monsieur, mon oncle, et ainsi de suite. Je pense qu'il y a eu des rappels là. Je pense que tu n'as pas été pertinent dans cette émission hier.
1: Moi, ne cherche pas la pertinence des auditeurs.
2: Non, madame Nati, il n'y a pas de souci. Je voulais juste le faire rétroactif parce que je
1: ne viens
2: pas
1: ici pour titiller les hommes. On vient parler de ces sujets qui m'ont
2: il a jeté le pic là. Parce que ce n'est pas monsieur toi qui a été frustré, c'est lui. Donc, c'était pour lui rappeler ça. C'est pour dire qu'on est dans une émission, un moment c'est calme, restons calmes. On a tous lavé le linge en famille. Donc, s'il faut ce genre de choses, ça ne marche plus. Vous avez vu qu'à un moment donné, j'ai pris ma chaise et je suis resté assis. Donc, on n'a pas amené ça ici, là. Vous êtes des intellectuels, je vous le dis. Nous ne sommes pas des intellectuels, on essaye. Donc, restons. Partageons les informations. Si on peut se contredire, on se contredit avec respect. Mais quand tu te sens diminué à une émission, il faut garder ta position. Allez, c'est juste... un petit message que je voulais balancer. Madame Nati, je suis à l'écoute. Je suis avec un client, je ne pense pas que je veux
1: rappeler. Monsieur, la longue réflexion, on n'a pas besoin de ça ici. Je vous en prie, vous le savez déjà. Je vous ai laissé la parole, signe de respect seulement. Auditeur en ligne, on va le prendre. Allô.
4: Allô, oui, bonjour.
1: Mais bonjour, monsieur l'homme de Logoué.
4: Oui, bonjour, bonjour à l'ensemble des auditeurs. Bon, oui, moi, ce matin, je vais revenir aussi sur le déplacement ou la visite d'État du président. Déjà, pour l'encourager dans la démarche, parce que on va dire que cette visite d'État ne répondait qu'à une seule chose, normalement. C'était la négociation avec le groupe Eramet, pour ne pas se le cacher. Si la France a voulu cette visite d'État, c'est parce que, il y a quelques mois en arrière, on en avait même abordé le sujet sur la transformation du manganèse. Je veux dire aux autorités de ne pas lâcher. Et on peut voir et constater qu'on peut aussi jouer sur le même terrain avec eux. Il suffit juste d'un peu de courage et puis voilà, ne pas lâcher. Parce que ici, quand on a eu le débat, je me rappelle, on a un peu douté. On a dit que ce n'était pas possible et que ce sera le groupe Eramet, c'est un groupe puissant. Mais finalement, on se rend compte que voilà, on peut jouer sur le même terrain. On peut jouer sur le même terrain. C'est seulement donnant aussi au problème de l'énergie. Parce que si c'est des projets qui prennent forme, voilà, l'énergie au Gabon, on n'aura plus de problème d'énergie. Mais il y a un petit souci. Il y a un petit souci qui m'embête dans ce déplacement. Parce que on peut quand même se demander combien coûte un tel déplacement aux contribuables. Je dis ceci pourquoi? Parce que il y aura un concert qui sera animé en France avec des artistes qui sont quittés du Gabon. Et oui, et des artistes qui seront sur place en France et qui vont animer un concert. Bon, la question que je peux me poser légitimement est de savoir pourquoi ce concert? Pourquoi ce concert? On a parlé à peu près d'une délégation de 80 personnes. Je ne sais pas si les artistes à l'intérieur ont été inclus, parce qu'il y avait à l'intérieur des artistes, des influenceurs, des TikTokers. Bon, qu'est-ce que tout ce beau monde va chercher? C'est de l'argent jeté par les fenêtres, je trouve. Et on a un problème d'argent. Le billet d'avion entre la France et le Gabon, c'est 600 000 en montant. Bon, ça c'est la classe. Maintenant, quand on est en classe pour les ministres ou qui sont en classe d'affaires, ça coûte combien à l'État? Donc, commence à jeter l'argent par les fenêtres. Et puis, on est, c'est fini la campagne. J'ai l'impression qu'on est toujours en campagne présidentielle. Et on est conscient pour faire quoi? Le conseil qui sera animé là-bas avec les artistes du Gabon qui vont aller chanter, on déplace des artistes, on déplace des TikTokers, des influenceurs. Pourquoi pousser de l'argent jeté par les fenêtres alors qu'on cherche de l'argent? Voilà, M. Jean-Félix, s'il te plaît. C'est encore 200, 300 millions qui seraient jetés par les fenêtres. Alors, 200 millions, 300 millions peuvent être affectés ou peuvent servir à quelque chose. Pourquoi jeter de l'argent par les fenêtres comme ça? Le concert, on va me dire que ce concert répond à quoi? Le concert qu'on va organiser en France pour la visite d'État. Alors que la visite d'État, c'est juste pour des choses sérieuses. Merci, je reste à l'écoute.
1: Reste à l'écoute, monsieur. C'est l'homme de Lougoué, 066 21 91 16. Autoriteur au bout du fil. Allô?
5: Allô, madame Nathalie.
1: Oui. Oui, monsieur. Monsieur TG.
5: Oui. J'aimerais dire à l'homme de la très, très longue réflexion que tout ce temps que nous sommes, tout ce temps que nous intervenons ici, nous sommes des intellectuels. Un intellectuel n'est pas celui qui est diplômé. Un intellectuel, c'est celui qui participe au débat public, que ce soit culturel, social, sportif, économique, ou politique, politique, ainsi de suite. Tous autant que nous intervenons ici, nous sommes des intellectuels. Que ce débat-là ne soit plus d'actualité dans ce forum de discussion. Merci.
1: Merci encore à vous, M. Jean Narcisse, et merci. 066 21 91 16. Autre auditeur au bout du fil. Allô? Il est parti. 066 21 91 16. Pourquoi tant? Pourquoi autant de personnes pour ce voyage? Je pose la question à un auditeur ici. Le coût de ce voyage, est-ce que ces dépenses ne pourront pas pallier aussi aux problèmes sociaux que nous rencontrons au Gabon? 066 21 91 16, sachant qu'on prépare déjà le 17 août. Pourquoi ce concert ne devait pas venir se faire ici même au terroir, quoi? Pourquoi? Bon, c'est partagé avec les Gabonais de la diaspora, est-ce là aussi l'objet de ce concert? Telle est la question. 066 21 91 16, 066 21 91 16, c'est bien notre numéro de téléphone, c'est pour nous joindre sur la 93.5 dans le cadre de votre émission Le Mur des Lamentations, le www.gabonews.com et notre site internet le www.gabonews.com, c'est bien notre site internet. On a commencé avec le social et on continue aussi dans ce sens. Auditeur au bout du fil, on va d'abord le prendre. Allô?
6: Concernant le transport, l'arrêté des années 70 et l'ordonnance des années 70, voire 74, c'est quoi? Aujourd'hui, tous les 500 mètres, on est obligé de dépenser 1000 francs CFA. Vous prenez du carrefour à droite, à la pharmacie de Nalala. À peu près 500 mètres. 1000 francs. Vous prenez de la pharmacie de glace pour les affaires étrangères. 1000 francs. 2000. Affaires étrangères, aéroport. 500 à peu près. Ça vous fait 3000. Or, à l'époque, du carrefour à Lala jusqu'à glace, c'était 200.
1: Nous étions là avec M. Jean-Félix, l'historien, il faut le dire ainsi, 066-2014.
7: Bonjour, madame Nassi.
1: Bonjour, monsieur.
7: Je suis M. Boukha Davier, membre d'un centre d'accueil. Merci. Et bonjour à la population de notre peuple gabonais et de traiter de ce pays. Et j'explique aussi, parce que nous ne le voyons pas, mais ils vivent. Ce sont les premiers habitants de la Terre. Merci. Singapour, sorti du néant. La Chine, sortie du néant. L'Inde, sortie du néant. Dubaï, sortie du néant. Kigali, sortie du néant. Tant est-ce Libreville et Gabon. Merci.
1: Merci. Aussi à vous, M. Boukha, pour cette intervention. Lutteur au bout du fil.
8: Allô?
1: M. Don.
8: Oui, merci. Je viens rappeler un certain nombre de choses. Vous avez les médailles École nationale pour déficient auditif, qui est établie depuis le milieu des années 80. Mmh. Vous savez à quel niveau elle s'arrête en CA2. C'est-à-dire que depuis le milieu des années 80, on n'a jamais pensé qu'un déficient auditif, un sourdien, pouvait faire des études secondaires. Mmh. Et encore moins des études supérieures. Je ne parlerai même pas des déficients visuels, c'est-à-dire aveuglés et autres malvoyants. Il n'y a aucun établissement public pour eux. Aucun. Voilà l'année qui s'est terminée, à attaquer l'année prochaine, mais rien, le ministère des Affaires sociales n'y pense pas. Il n'y pense pas. Et après, ils font des tours à gauche et à droite pour parler d'inclusion. Quelle inclusion ? Il faut qu'il y ait des établissements publics qui s'occupent des déficients visuels. N'eût été la Fondation Horizon Nouveau, on ferait comment ? Les médailles, il y a eu 17 élèves qui ont obtenu leur CEP. Ça y est, l'avenir s'arrête pour eux, là. On n'a rien pensé pour la suite. Pour les déficients visuels, il n'y a rien. Aucun établissement public. Voilà, Madame la Ministre convoque une grande réunion demain où elle convie les responsables des associations. Mais la plupart de ces gens ont évolué dans notre système, c'est-à-dire dans un environnement où ils n'ont pas été formés. Ça veut dire que très souvent, c'est des gens qui ne disposent pas d'expertise, même par rapport à l'environnement, qui est, à la condition qui est là-dedans. C'est pas possible. J'ai parlé du logement tout à l'heure. Je vais encore parler du transport. Nous avons des plateformes qui organisent le transport dans notre pays. Je ne ferai pas de pub, Gozem et tous les autres. Quand un déficient visuel se déplace, vous ne savez pas combien ce que ça lui coûte. Ce déficient visuel gabonais, qui n'a pas fait d'études, qui ne dispose pas de ressources, mais à qui le transport revient cher, comme disait Jean-Félix tout à l'heure. Qu'est-ce qui est prévu dans ce sens ? Vous avez les déguerpis, vous avez ceux qui sont en manque de logement. Est-ce que le ministère des Affaires sociales a réfléchi sur ces questions ? Comment acquérir des logements à coût réduit ? Comment acquérir des logements à crédit taux zéro ? Comment attribuer des logements ? Construire des maisons du handicap, des structures d'hébergement en urgence. Est-ce qu'ils y ont pensé? Mais non. Mais il y a une grande réunion demain, juste parce que on veut certainement trouver les éléments de langage pour garnir le discours du président. Mais après, on ne viendra plus rien lui dire. Une fois qu'on lui aura dit, voilà ce qu'on va essayer de faire. Mais je dis encore, les conférences budgétaires ont commencé. Là où on établit les budgets des ministères. Si vous n'avez aucun projet, attendez-vous à ce qu'il n'y ait rien, pas d'argent. Ce n'est pas des actes ponctuels qu'on demande, c'est une véritable politique sociale, une véritable politique de solidarité. Est-ce que le ministère en a conscience? Mais non. Je vais revenir. Merci.
1: Merci. C'est nous qui vous remercions, M. Ndon. Autoditeur au bout du fil. Allô.
9: Bonjour, Mme Nati, Alphonse Mba de Glace.
1: Bonjour, Monsieur Alphonse Mba de Glace.
9: Mme Nati, si vraiment c'est que le fait de le Goué venait de dire est fondé, parce que je n'ai pas encore eu le temps de parcourir, chercher et comprendre, parce que j'aime la conviction. Mm-hmm. Si vraiment, Madame Nati, c'est basé sur ce socle-là, vous savez, je ne m'en passe pas de féliciter quand le sujet qu'on aborde sur l'antenne vraiment rime aux besoins et à l'intérêt général. Je donnerai chapeau à Monsieur Ndon de toutes ses interventions ce jour. Vraiment, c'est waouh. Voilà le problème de base qui mine un peuple dans un pays. Simplement aller festiver. Je vous ai, si vous vous rappelez, hein, j'ai nommé les Fadjo, les Beyoncé, les consorts qui ont foulé le sol gabonais pour les festivités, les concerts et tout. Madame Nati, dites-moi, tous ces artistes gabonais, combien ont l'orchestre aujourd'hui? Compodi, il est complet, il y a les musiciens, il les paye, il enlève. À part au moment de la campagne, et puis après, à quand le tour qu'un Gabonais a représenté ou bien ouvert la balle d'un événement international comme la Coupe du Monde, comme d'autres pays, chaque pays a un représentant. C'est pour dire que si vraiment ce dernier-là accepte qu'on puisse le amener du Gabon jusqu'en France, jusqu'à aller sur un podium, et je ne sais pas après, bien que cet argent-là, si on lui remet, il faut avoir un orchestre, hein,
10: C'est comme ça que moi je parle. Ce qui fait que on devait d'abord l'histoire des festivités. Si vous remarquez bien même, excusez-moi, voilà pourquoi je ne réagis pas dans le quartier café matinal de Tikiti. Après, mettez-moi le morceau de tel. L'ambiance n'a plus sa place. On n'a que festivité dans ce pays. Essayons un peu d'aller dans les choses des points clés, ce qui mine. Il n'y a pas d'eau, il n'y a pas courant. Tout cet argent-là, on ne peut pas se le réunir et puis trouver un peu, donner la vie qui perd le peuple. On ne gaspille pas l'argent, mais c'est la manière qu'on le dépense qui compte. L'argent n'est jamais détruit, ou bien, à part si tu ne touches. Mais la manière de dépenser, si ça ne rime pas, c'est vraiment plus de gaspillage. Sur ce, que Dieu aide le Gabon et bénisse tous les auditeurs. Alphonse Mba de Glace, je vous remercie.
1: Nous vous remercions, M. Alphonse Mba de Glace. Autre auditeur au bout du fil. Allô.
11: Bonjour, Mme Nadi.
1: Bonjour, M. le Panafricain.
11: Oui. Bonjour à l'ensemble des auditeurs. Bonjour à M. Ndong, à M. Zana, fils de Milosi. Bonjour à tous les Africains, Mme Nadi. Madame Nadi, est-ce que l'Afrique est pauvre? C'est ça qu'on doit demander, nous les Africains. L'Afrique n'est pas pauvre. C'est nous les pauvres populations qui n'ont pas quelque chose à manger. On n'est pas pauvre. L'Afrique n'est pas pauvre. C'est la population qui sont pauvres, Madame Nadi. Et bonne journée à tout le monde.
1: Merci encore à vous, monsieur le panafricain. L'Afrique n'est pas pauvre, donc l'Afrique n'est pas pauvre.
12: Allô?
1: Oui, monsieur, bonjour.
12: Allô?
1: Monsieur, bonjour. Monsieur Stan.
12: Oui, monsieur Stan.
1: Vous êtes à nouveau en l'antenne.
12: Alors, le sujet qu'aborde monsieur en rapport avec les personnes...
1: Et vivant avec un handicap.
12: Les personnes en difficulté, les personnes handicapées. Moi, il me touche au premier point. Mm-hmm. Parce que j'ai ma petite sœur qui... souffre d'un handicap. Voilà. La dernière de la famille, elle est née avec ce qu'on appelle le frein de langue. Donc elle a des difficultés de locution, mais d'importantes difficultés de locution depuis toute petite. Et ces difficultés de locution-là ont généré également d'autres difficultés, c'est-à-dire des difficultés pour elle de s'intégrer. Particulièrement dans le milieu scolaire. Elle a été mise d'abord dans la voie classique, hein, les écoles qu'on connaît et tout, voilà, dans lesquelles passe tout le monde. Mais je vous assure que ça a été difficile. La petite, elle a dû faire deux, voire trois fois chaque classe, au point qu'elle a accusé un énorme retard. C'est seulement il y a 5 ans qu'on a découvert une école sur la place, une école qui reçoit les enfants en difficulté comme elle, les enfants handicapés. Mm-hmm. Je vais la citer, l'école Tous Différents, qui est là au bas de Guégué, mais également dans Zaïon. C'est quand elle a intégré cette école-là qu'on a compris qu'elle n'avait aucun problème, parce qu'à un moment, on se disait, bon, attends, elle est peut-être très souffrante, peut-être d'un déficit d'intelligence, parce que c'est pas possible de faire chaque classe 2-3 fois, en fait. Mm-hmm. Là-bas, elle a été... Depuis qu'elle est là-bas, elle est excellente, en fait. Et on a compris que les enseignants qu'elle avait en face d'elle dans les autres écoles n'étaient pas formés pour s'occuper de cas comme elle. Et surtout, l'environnement dans lequel elle était, les autres, et ne souffrant pas de difficultés, se moquaient beaucoup d'elle. Vous savez, au primaire, il y a ce qu'on appelle parfois les récitations. Quand il fallait passer à cet exercice-là, elle n'y arrivait pas. Et c'était des railleries et des railleries, donc elle s'était complètement repliée sur elle-même au point qu'elle ne faisait aucun effort. Mais les alternatives, quelles sont-elles? Au niveau du public, il n'y en a pas. L'école que je viens de citer, dans laquelle on l'a mise, c'est une école privée qui demande beaucoup de moyens. C'est quasiment 75 000 francs le mois. Si vous n'avez pas cet argent, votre enfant, qu'est-ce qu'il devient? Parce que dans le système classique, ce n'est pas possible qu'il s'en sorte. Comme je dis d'abord, les enfants, ils font ce qu'il faut, mais après, vous avez des enseignants également qui ne sont pas formés pour s'occuper de ces cas-là. Donc, c'est pas évident. C'est pas évident. Donc, moi, ça me touche au plus haut point, et vraiment, c'est dommage, parce que vous avez des enfants comme ça qui sont ils sont nombreux et ils sont abandonnés par la République. Ce sont des abandonnés de la République, malheureusement. Je suis à l'écoute.
1: Restez à l'écoute, M. Stein, et revenez-nous quand vous pouvez. Auditeur au bout du fil, allô.
13: Oui, madame.
1: Monsieur Frédéric, on vous écoute.
13: Je vais m'écouter, M. Ndang. Je pense que M. Ndang, je vous ai toujours dit, lorsque parfois nous sommes ensemble, je vous ai toujours dit, prenez la tête de ces associations. Parce que ce que vous dénoncez aujourd'hui, là, mais ce sont des problèmes réels qui se passent dans les associations. Vous avez si bien dit, demain, on va leur recevoir, oui. Qu'est-ce qu'ils iront dire? Qu'est-ce qu'ils sont préparés? Est-ce qu'ils se sont préparés autant pour moi pour aller convaincre, aller expliquer vraiment les difficultés de ces handicapés, de ceux qui souffrent d'un handicap? Parce que j'en connais ceux qui se passent dans ces associations, M. Ndang, vous le savez. Là, aujourd'hui, c'est vous qui êtes capable d'aller défendre des associations, tout confondu. Vous avez au moins cette voix pour qu'au moins les autorités puissent vous écouter. Mais ce que vous connaissez là, la preuve, même dans les associations, ils briment les handicapés comme eux. On brime les handicapés, quelqu'un va brimer un aveugle comme lui. Est-ce que c'est tout à fait logique? Un handicapé moteur va brimer un handicapé moteur comme lui. Mais le mal de tout ce que nous dénonçons ici, voici pourquoi on dit que le mal de l'homme, surtout l'homme gabonais, c'est le Gabonais lui-même. Le Gabonais n'aime pas son frère Gabonais. L'autre qu'il a, il faudrait qu'il n'y ait que lui. Il ne faut pas que l'autre gagne. Mais il sait très bien que vous êtes tous dans les mêmes difficultés. Et la sortie de cette réunion, il y aurait quoi? Il n'y aurait rien. Ce que vous nous dites là, ce n'est pas faux. Si c'était vous qui étiez à la tête pour aller rencontrer Madame la ministre des Affaires sociales, peut-être qu'il devrait y avoir quelque chose que les handicapés pourraient attendre. Mais si ce sont les mêmes là, ça, c'est chacun allait gagner son ventre. Parce que nous savons ce qui se passe dans cette association. Le Gabonais aime primer son frère ou sa soeur gabonais. C'est pas bien. Et c'est dans toutes les administrations privées, publiques, même dans nos foyers. Nous qui parlons ici, si on pouvait vérifier qui est qui, on allait découvrir beaucoup de sorciers, nous qui intervenons ici. Bon, ma deuxième préoccupation, c'est ce que nous avons vécu, ce que mon frère Gilles vient en train de dire. Donc, moi, je veux savoir entre la justice, monsieur Melchior peut venir m'expliquer. Là, nous avons affaire à un maire, qui est aussi un officier de police judiciaire. On a affaire à un gendarme. Bon, lorsque un civil, bon, le maire, lui, n'est pas civil, puisqu'il avait son écharpe. Il représente le Gabon. Il a le vert jaune bleu sur lui. Mais voici un force de l'ordre qui vient lui bousculer. Si c'était un Mandjango qui bousculait le maire hier, aujourd'hui on en attend qu'il est enfermé, il est même déjà déféré. Bon, là, entre les deux, la justice gabonaise, vous allez maintenant juger qui? Est-ce que c'est le maire qui a tort ou c'est le gendarme qui a tort? Parce que quand ça se passe ici, il faudrait que nous qui sommes les civils, nous voulons aussi voir la justice réelle. Parce que quand un policier va aller brutaliser un taximan qui a tous ses papiers, le fait que le taximan dit qu'il ne donne pas, il va lui juger, le taximan va lui rendre, on va dire, parce qu'il était en uniforme. Donc cette affaire-là, nous voulons suivre la justice réelle entre le maire, qui est aussi un agent de la police judiciaire, et le gendarme aussi qui est un effort de l'homme. Qui est maintenant tort entre les deux? Monsieur, vous qui connaissez le droit, à la deuxième. Venez nous répondre, s'il vous plaît, parce que ça me traumatise et je n'aime pas voir ce genre de choses. Merci.
1: Merci à vous, monsieur Frédéric, et toi, mesdames et messieurs. Le temps pour nous de marquer notre pause publicitaire. On revient juste après. Restez encore câblés.

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1: Monsieur, bonjour. Alors, vous avez très très bien commencé de votre développement, mais vers la fin, il y a quelque chose qui cloche. Parce qu'en fait, l'intervention de Monsieur Tan, je pense que lors de la très longue réflexion, il a bien saisi. Lorsque Monsieur Tan dit que le seul structurel d'un pays ne suffit pas comme action à un président de la République de ne échapper à tout exil. Il dit ceci. Monsieur Macky Sall fait partie des présidents, après Senghor, qui ont sérieusement développé le pays en matière infrastructurelle. Mais cela n'a pas empêché la grogne populaire parce que les libertés étaient confisquées, parce que la paupérisation était accrue, parce que la cherté de la vie, on parle de dissocier de la population. Je suis citoyen au même titre que tout le monde. Quand vous dites que est-ce que le peuple a besoin de savoir s'il y a une forme d'orthodoxie financière, mais moi j'ai envie de vous dire, monsieur Ndong, mais c'est là où se pose le problème. Parce que si tout ce que nous voyons comme travaux est effectué avec des surfacturations et des détournements de deniers massifs, de deniers publics, la conséquence in fine, c'est quoi? La conséquence in fine, c'est que le Gabonais lambda va le ressentir. Parce que le budget de l'État gabonais n'aura plus la possibilité de soutenir les dépenses publiques. Et on l'a connu ce cycle de 2009 à 2016. Madame Latinou, ils ont tout...
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0: ventre. De retour sur le plateau, mesdames et messieurs, votre émission, la tribune des auditeurs en sa seconde partie démarre maintenant. Nous avons beaucoup de messages, on va pouvoir lire déjà certains à l'attention du directeur de l'agence de sécurité qui se trouve en face d'Orca. Prix import avec les tricycles qui sont garés à son agence où les jeunes Gabonais se cachent pour fouiller la poubelle de prix import, monsieur. Non, ouais, l'objet n'a pas été très clair, monsieur. Non, vous pouvez nous revenir. Bonjour encore à vous, monsieur. Donc, bonjour Nati et à l'ensemble des auditeurs. Nous souffrons avec la poussière au niveau de Malibu 2. C'est insupportable à cause du trafic des véhicules lourds qui commence à 6h du matin jusqu'à tard le soir. Les populations n'en peuvent plus, les gens tombent malades, tout et grippe sont notre quotidien. Monsieur Laroman, bonjour à vous. Donc, je viens respectueusement demander au maire du premier arrondissement d'Akanda de trouver une solution pour les habitants de Malibé 2 qui souffrent avec la poussière. La mairie sert-elle uniquement pour prélever les taxes ou aider la cité? Question. Ici donné par monsieur, posé par monsieur Laroman. Bonjour madame Nati, tu as bien fait de recadrer l'homme de la longue réflexion. Ok, merci encore à vous. Le message n'est pas signé. Il faut qu'il arrête d'insulter les autres. Après, il dit que ce n'est rien et s'en fantin. Bon, voilà. Autre message. Bonjour, la tribune des auditeurs. J'aimerais savoir à quand le déploiement de la numérisation du permis dans l'intérieur du pays. C'est le ventre vide depuis Miloba. Bonjour à vous, monsieur le ventre vide. Bonjour, madame Nati. Est-ce que vous êtes au courant de l'affaire du gendarme et le maire du 4e arrondissement qui s'est passé hier à apostrophe? Est-ce que c'est sérieux comme ça? Un gendarme qui froisse un maire dans la 5e République? Monsieur Jean Narcisse, du côté de Mulan, si oui, Jean Narcisse, on a commencé à en parler de ça ce matin. On attend les interventions, donc. Autre message, le peuple d'Israël avait harcelé Moïse et préféré retourner en Égypte. C'est ça le peuple gabonais actuellement, en train d'harceler Olinguinguement, crucifier Jésus, libérer Barabbas. C'est ça toujours un gabonais. Reprenez Ali, chasser Olinguinguement, vraiment. La maman fidèle auditrice. La subvention des produits de première nécessité, le coût du transport et l'adduction en eau potable doivent être la priorité parmi les priorités sur la feuille de route du président. La population en souffre énormément de ça au quotidien. Monsieur Bob Denard, bonjour à vous, monsieur Bob Denard. Bonjour à madame Nati et à tous les auditeurs. J'espère que vous allez bien. Lorsqu'une femme ne se sent pas en sécurité dans une relation ou dans son mariage, qu'est-ce qui doit prendre les dispositions pour qu'elle se sente en sécurité? Question. Son bourreau elle-même? Question. Tout ça pour dire que c'est l'entreprise qui effectue les travaux de la route de Mulhouse qui doit prendre ses dispositions pour sécuriser leur matériel pour que personne ne le vole. S'ils ne le font pas, c'est qu'ils font preuve de négligence et ça, c'est pas normal, car l'État paye des milliards à ces entreprises. Le message est signé ici, Madame Kazidi, bonjour encore à vous, Madame Kazidi. Bravo, Monsieur Jean Narcisse, tout le monde est intellectuel ici, n'en déplaise à certains. Madame Kazidi encore, notre message 2026, est-ce que le Gabon fait partie des pays les plus pauvres au monde? Non, le Gabon ne fait pas partie des pays les plus pauvres au monde en 2026. Il est officiellement classé par la Banque mondiale comme un pays à revenus intermédiaires de la tranche supérieure grâce à ses importantes réserves de pétrole, de bois, de manganèse. Il possède un PIB par habitant nettement supérieur à la moyenne des pays africains subsahariens. Cependant, malgré cette richesse macroéconomique, la répartition des revenus reste très inégale selon le rapport économique de la Banque mondiale. La dépendance du pays au secteur pétrolier limite la création d'emplois, laissant environ un tiers de la population sous le seuil de pauvreté. Ah oui, merci encore pour ce message. Et je crois qu'il est tellement long, donc on va pouvoir s'arrêter par là. Merci pour ce message. On va prendre un autre message. Bonjour Madame Nati, comment interpréter ce parking anarchique qui devient un casse-tête chinois en plein centre-ville, la belle vitrée d'un pays, Madame Nati, vous ne remarquez pas ce phénomène qui ne dit plus son nom, orchestré par certains jeunes gens en gilet vert, orange, rouge. Madame Nati, quelle image que cela représente aux autorités et consorts qui visitent le pays. Est-ce que ce cas de figure cause des embouteillages monstres? S'il vous plaît, que les autorités jettent un regard face à ces dilemmes notoires. Monsieur Alphonse Badeglas, bonjour à vous, monsieur Alphonse Badeglas. Bonjour, madame Nathir. Et l'ensemble des auditeurs adresse aux autorités du pays comment interpréter des véhicules de gros cylindres aux plaques bleues comme voitures de service dans Libreville, alors que le panier de la ménagère est vide. Madame Nathir, c'est hallucinant. S'il vous plaît, pensez un peu au social en rue les prix des denrées alimentaires et des produits de première nécessité, s'il vous plaît, de grâce. Monsieur Alphonse Mba de Glace. Bonjour Madame Nati, moi Alphonse Mba, je n'arrêterai pas de parler de la flambée des prix des denrées alimentaires qui ne fait qu'augmenter tous les jours, surtout les produits de première nécessité, car le ventre vide n'a point d'oreille, hein, Madame Nati. Chaque magasin a son prix, c'est grave, signé Monsieur Alphonse Mba de Glace. Bonjour Madame Nati, tant qu'on ne combattra pas le tabagisme, les drogues, les stupéfiants dans le Gabon, attendons-nous toujours à l'inceste juvénile, le braquage et le taux des parasites des pires espèces augmentés d'une manière catastrophique dans ce pays. Madame Nati, on est libre de choix, mais pas libre de ses conséquences dans la vie. Monsieur Alphonse Mba de Glace. Là, nous avions lu, épongé quand même tous les messages. On va repartir du côté de la baie vitrée. Hein. On fait signe que nous avons un auditeur au bout du fil. Allô?
1: Allô, allô?
0: Allô, bonjour, monsieur.
1: Oui, bonjour, Madame Nati.
0: Bonjour, monsieur.
1: Bonjour également à tous les auditeurs. Vous allez me le permettre, puisque vous l'avez permis à l'homme de la très longue réflexion. Je vais pas m'étendre sur le sujet. Je vais juste lui dire que par son intervention, lui qui est le distributeur de bons points de l'émission, ça démontre à suffisance qu'il vient ici pour jouer les intéressants. D'accord? Vous jouez les oeuvres, vous jouez les intéressants. Et ça, c'est pas mon objectif, moi, quand j'appelle à l'émission. Que quelqu'un soit pertinent ou pas, c'est pas ça le plus important de l'émission. L'émission nous permet de dire ce qui nous turlupine et ce qui ne va pas dans le pays. Mmh. On n'est pas là pour jouer les intéressants. Voilà. Moi, ça m'intéresse pas du tout, moi. Et donc, je vais revenir à mon sujet d'hier pour dire que on le dit souvent en droit, la forme peut l'emporter sur le fond. Si vous ne respectez pas la forme, vous perdez même lorsque le fond est bon, lorsque le fond est cohérent, lorsque le fond répond à la règle de droit. Ce que je disais hier, et ce qu'on disait, je crois, avec le plus jeune, et il y avait aussi quelqu'un d'autre là qui prenait la parole par rapport à ça, ce qu'on disait, c'est que en fait, la réciprocité, ne la voyez pas comme le fait de vouloir faire en sorte que lorsqu'un président gabonais arrive en France, qu'il ait les mêmes honneurs. C'est pas ça. La France, on l'a très bien compris, la France a sa façon à elle, a son protocole, si on veut. Mais ce qu'on dit, c'est que mettre autant d'entrain quand on reçoit un président français au Gabon, alors que c'est pas la même chose lorsque notre président va là-bas, il est de bon aloi que l'on fasse également le minimum chez nous. Et ce n'est pas impossible. Je vous ai pris l'exemple de M. Talon, ancien président béninois. Il n'a pas reçu M. Macron à l'aéroport depuis deux ou trois dernières visites. Ça n'a pas empêché le Bénin de contracter ou de signer des accords avec la France. Quand on parle de cela, on parle de l'honneur de notre pays. Il faut se donner de la valeur de notre pays. Il faut se donner de la valeur. C'est de ça. On

0: Premier ministre à la limite, et que le président l'attende au palais. Ça ne va pas enlever la nature des relations qui existent entre le Gabon et la France. Voilà, c'est le point que je voulais faire. Mmh. Et dire vraiment merci à mon neveu qui a tout dit sur la valeur qu'on accorde ou l'importance qu'on accorde à l'handicapé dans notre pays. Il n'y a qu'à regarder les passerelles. Madame Nati, je vais terminer par là. Mmh. Prenez la passerelle de comment on appelle ça, de plein avant ciel. D'arriver à Wenge.
1: Plein ciel.
0: De plein ciel, merci. Cette passerelle-là, une personne handicapée, moteur, ne pourra jamais l'emprunter. Mais alors que si vous prenez celle du PK6, elle répond aux normes. Elle permet à tout le monde de circuler. Mmh. Et donc, c'est ce modèle-là qu'on devrait voir partout. Mais malheureusement, ce n'est pas le cas. Et M. Ndong, que je. Voilà. Enfin, qui a ce problème-là à cœur, a tout dit. Et franchement, que la ministre essaie de prendre en compte ce que ce dernier a dit. Merci, je reviendrai.
1: Merci encore à vous, M. Melchior. On va prendre un autre auditeur après votre intervention. Allô? Allô? Allô? Oui, monsieur, bonjour.
2: Oui, c'est Stan, là-dessus.
1: Monsieur Stan, on vous écoute.
2: Alors, bonjour à mon frère Melchior. C'est lui qui me fait intervenir, là. Et répéter ce que j'ai dit hier, mon frère. Moi, j'ai compris, j'ai parfaitement compris ce que tu as dit. Seulement, je pense que quand on parle de réciprocité, il y a là aussi à l'intérieur une forme de rapport de force. Même vu sous l'angle que tu nous présentes là, ce n'est pas possible, en fait. Parce que le contexte en lui-même ne le permet pas. Tant qu'on n'aura pas évolué d'une certaine façon dans ce contexte-là, ce ne sera pas possible. Ce ne sera pas possible, mon frère. Ça dépend de la considération que les uns ont pour les autres. Comment est-ce que les présidents africains sont-ils considérés? Ils ne sont même pas considérés comme au même titre que des ministres français ou quoi. D'après la charte de l'impérialisme, ce sont des valets. Donc, de quelle sorte de réciprocité peut faire montre un valet considéré comme tel par eux, bien sûr, face à son patron? C'est pas possible. Donc, il faut d'abord, dans un premier temps, faire évoluer ce contexte-là, sortir de là. Et c'est à partir de là qu'on pourra évoquer la réciprocité d'une manière ou d'une autre. Sinon, ce ne sera pas possible. Voilà, je suis à l'écoute.
1: Restez à l'écoute, M. Stan. 066 21 91 16, c'est bien notre numéro de téléphone. Auditeur en ligne. Allô? Allô?
3: Allô?
1: Allô?
3: Oui, Mathieu.
1: Oui, M. Ndong.
3: Oui, je salue M. Melchior et M. Stan, qui n'arrêtent pas de me faire rire. Bon.
1: C'est le fond, la forme.
3: Pour qu'il y ait réciprocité, il faut déjà qu'il y ait un couac. Et comme tu l'as dit, effectivement, que c'est une affaire de rapport de force. Monsieur Melchior, où est la réciprocité, là? Nous ne pouvons pas comparer les tomates et les pommes. Mais chez nous, le groupe d'animation et tout le reste, c'est comme ça que ça se passe chez nous. En Europe, les standards protocolaires pour accueillir un chef de l'État, c'est la même chose que chez nous. Pourquoi est-ce qu'on doit transposer, même si vous l'avez compris? Non, acceptons qu'on ait accueilli notre président comme ça. Je disais hier que les standards, c'est, pour ce qui est de la France, un, l'accueil au perron de l'Élysée avec le tapis rouge, deux, la garde nationale, trois, l'entretien en tête-à-tête, et puis quatre, le dîner. Voilà les quatre éléments qui permettent de savoir qu'on a reçu avec face, avec respect un chef d'État. Et c'est ce qui s'est passé avec notre président. Donc, pensez que, comme notre président allait l'accueillir à l'aéroport, mais ça c'est chez nous. Ça c'est chez nous. Ça c'est chez nous. C'est notre forme et notre fond. Ça c'était pour le premier point. Nati, je voulais rappeler ici que au niveau du ministère des Affaires sociales, il y a ce qu'on appelle la commission de dialogue social inclusif. Cette commission est représentée par chaque personne porteuse de chaque représentant des types de handicap. Il y a les moteurs, les déficients visuels, les déficients auditifs, les albinos.

0: noces. Et, bien entendu, les parents des déficients psychologiques, les enfants déficients psychologiques. Voilà les quatre types de handicap qui existent chez nous. Cette commission est morte. Elle ne fonctionne pas. Parce que dans chaque représentant des différents types de handicap doit, au niveau de cette commission, amener l'ensemble des besoins et des propositions qu'ils souhaitent voir appliquées en ce qui concerne le handicap. Mais le ministère ne la convoque pas. C'est le secrétaire général du ministère qui convoque les réunions et qui est président de cette commission. Qu'il n'en déplaise certains. Je suis membre de cette commission. Mais c'est pas possible. Toutes les idées que nous proposons là-dedans, je vous fais part. Nous travaillons ailleurs, avec d'autres plateformes. Mais au niveau de notre ministère, rien. Il paraît qu'ils veulent mettre en place pour l'année prochaine une classe inclusive pour les déficients visuels. Je vous assure, un bricolage pas possible, une espèce de machin monté de toutes pièces avec des bouts de ficelle. C'est comme ça que ça se passe. Mais demandez-nous, nous on vous dira. On vous dira comment ça se passe. On ne peut pas comme ça d'emblée établir une classe inclusive pour déficients visuels sans avoir donné à ces enfants les aptitudes et les préalables pour être en classe inclusive. Mais non. Et puis c'est quoi une classe inclusive ? Parlons d'école quand nous parlons de formation. Une classe seulement. Mais c'est seulement une classe qu'on a pensé mettre en place pour les déficients visuels. Mais ce n'est pas possible. Regardez, il y a la Fondation Horizon Nouveau qui est là. Ce n'est pas pour faire de la publicité. Mais qui met un minimum de moyens pour que ces enfants-là soient encadrés. Qu'on aille s'inspirer de cette institution. Mais non, nous, l'État, et particulièrement le ministère des Affaires sociales, veut faire une classe inclusive. C'est pas possible. On ne réinvente pas l'eau chaude. Allez sur Google et regardez ce qui se passe déjà ailleurs. Je ne parlerai même pas de financement ici. Pour que les programmes nationaux soient accompagnés, il faut que les acteurs sociaux qui se battent dans ce domaine-là puissent être accompagnés un minimum par l'État pour pouvoir attirer dans notre pays les financements des institutions des Nations Unies. Vous pensez qu'on nous accompagne? Mais non. Monsieur Melchior parlait tout à l'heure des passerelles. Et que le ministère des Affaires sociales établisse les normes. Est-ce que le ministère des Affaires sociales regarde les normes en termes de passerelles? J'ai une amie qui est au cadre à la banque AFUG. Elle a une prothèse. Elle s'est retrouvée coincée sur la passerelle de IAI. Elle s'est tapé la tête contre les murs. Alors, il y a des gens qui savent. Mais d'autres font de manière distanciée. Ça veut dire que la question du handicap, on en parle comme ça à distance. Il faut nous intégrer. Même au sein de la commission qui existe au ministère, vous ne voulez pas nous intégrer. Et vous allez nous dire comment vous allez faire les choses. Alors qu'à chaque fois que vous faites des propositions, et ça ne tient pas. Ce n'est pas possible. Vous faites mal. Vous allez mal faire. Et vous allez faire porter au président l'échec de sa politique sociale. Je vous le dis, je vous le dis. Ce que vous faites là, c'est du bricolage. C'est du pur bricolage. Merci.
1: Merci encore à vous, monsieur Ndon, pour ce franc-parler. Auditeur au bout du fil, allô.
2: Bonjour, monsieur Ndon. Monsieur Melchior, Stan, et l'ensemble de l'audition. Moi, je viens un peu ce matin, j'ai écouté, le Gabon n'est pas pauvre. Le Gabon est riche. Oui, au sous-sol. Mais les hommes sont pauvres. Il n'y a pas les hommes qui dirigent. Hein. Les hommes sont pauvres. Ils se disent qu'ils sont riches, mais en réalité, ils sont pauvres. Parce que tout ce que nous avons comme richesse, on ne veut pas crier ici, c'est la manger ici. Si on était vraiment riche. Non, je pose des questions encore sur les coopérations entre la France et le Gabon et l'Afrique en général. Quelles sont les avancées de cette coopération? Je vais citer comme on peut dire ça, économiquement, social, bon, politique, on peut mettre entre guillemets. Mais économiquement et le social, qu'est-ce que cette coopération nous a donné? C'est une question que je pose à tous les intellectuels et tous les cadres qui ont les diplômes. quelles sont les avancées? La pauvreté, ça bat. Voici un qui vient de parler, un handicapé qui vient de parler. Et pourtant, ils ont un ministre qui doit s'occuper d'eux. Au niveau culturel, on a pris nos médecins, ou plutôt nos artistes, pour aller danser. Pour quelle gloire? Pour quelle gloire? La gloire des hommes? Quelles sont les raisons pour aller danser pendant que nous allons combattre pour notre libération? On va combattre. Je pense que les Français sont contents qu'on va transformer nos richesses ici. C'est un manque à gagner pour eux. Et vous pensez que Oligui et Macron va rire quand il sait que ses intérêts sont en train de tomber en Afrique. Ils sont d'avant. Soyez un peu sérieux. On a la richesse, oui, mais cette richesse ne nous appartient pas. Reconnaissez-le, au moins.
1: Reste à l'écoute, monsieur Lambert, à 066-21-91-16. Allô?
3: Allô, madame Nati.
1: Allô, oui.
3: Le plus jeune à l'appareil.
1: Ah, allô, plus jeune, bonjour.
3: Bonjour, madame Nati.
1: Bonjour.
3: Premièrement, mon argumentaire va se dérouler en trois phases. La première phase, c'est Gabon News, madame Nati. Madame Nati, Gabon News est une plateforme numérique, n'est-ce pas? www.gabonnews. Publicité gratuite. www.gabonnews.com. Madame Nati, je me suis fait le privilège de me connecter sur cette page aujourd'hui. 18 participants en live. Madame Nati, ce que nous ne travaillons pas encore. On veut que le Gabon avance. Madame Nati, secondo, je veux rejoindre mes frères. En l'occurrence, Monsieur Ndon. Monsieur Ndon, je vous ai dit ici, et je continue de dire ça, Madame Nati, que les ingénieurs gabonais, c'est des ingénieurs en papier. Madame Nati, le Gabon n'a aucune norme. Vous savez avec quelle norme on travaille, Madame Nati? Quand ce n'est pas la ISO, c'est la NF, donc la norme française. Madame Nati, je viens de renouveler pour terminer mon contrat d'assurance. Ça, je vais bel et bien taper dessus. Écoutez, ça c'est mon contrat personnel. Hein. Donc, on me dit ici, sécurité routière, capital d'essai, payable aux ayants droit, 1 500 000. C'est pour appeler Madame Nati à ceux-là qui craignent à la route, dans les PK. Et Madame Nati, quand on vous tamponne, si vous mourrez, c'est 1 500 000 qu'on vous donne l'assurance. Madame Nati, le capital invalidité, 1 500 000. Donc, l'invalidité est proportionnelle ou est pareil à celui-là qui est mort pour les assurants. Madame Nati, les frais médicaux pour terminer. Donc, si quelqu'un vous tamponne, Madame Nati, en République gabonaise, ça c'est le contrat de... Laissez-moi regarder... au gars. Si quelqu'un vous tamponne, Madame Nati, Ogar ne paye que 150 000 francs de frais médicaux. Madame Nati, au Gabon là, c'est quel hôpital que on vous tamponne et puis la facture sur 150 000. Hein? Même vous-même, ça vous fait rire, Madame Nati. Donc vous voyez que chacun doit avoir la capacité d'assurer sa propre sécurité, Madame Nati. Moi, je me suis fait assurer. Je vous tamponne, Madame Nati. La facture sort 400 000. Madame Nati, je paye le reste à comment? Avec mes moyens, pendant que je suis assuré. C'est pour rappeler, Madame Nati, pour terminer, à nos frères qui passent le temps à marcher sur la voie publique comme ils veulent, à venir crâner quand ils ont fini de boire leurs alcools, que Madame Nati, je viens de vous citer l'argent que l'assureur ou l'assurance va vous donner en cas de sinistre. Madame Nati, vous pensez que c'est proportionnel à une vie humaine?
1: Non, monsieur.
3: Voilà. C'est un document à fournir à tout Gabonais. Au moins, s'ils vont éviter de crâner du PK 7, Madame Nati, jusqu'au PK12. Parce que même là-bas, Madame Nati, vous êtes en train de conduire, faites tomber 100 francs. Je vous demande d'attendre, ramasser 100 francs pour traverser. Sur ce, Madame Nati, je suis avec vous.
1: Merci d'être à l'écoute et merci encore pour cette information. On va prendre notre auditeur au bout du fil. Allô?
0: Et bonjour, Madame Nadi.
1: Oui, bonjour, Monsieur le Panafricain.
0: Oui, Madame Nadi.
1: Monsieur.
0: La coopération entre la France et les pays africains francophones, moi je crois qu'il n'y a que le perdant et le gagnant. Mm-hmm. Qui gagne? Qui a gagné dans la coopération là? C'est la France? Je vais vous prendre un exemple, Madame Nadi. Le temps des coloniales, le temps que la France nous colonisait. Mais là, on est là, on dit qu'on est dans l'indépendance, Madame Nadi. La colonisation, pensez d'abord à tirailler les Africains d'abord. Ils sont partis là-bas en France, bâtis à cause de la France. Qu'est-ce qu'ils ont gagné là-bas, autant de coloniales, aux tirailleurs africains d'abord, Madame Nadi. C'est ça qu'on doit penser d'abord, avant de dire la coopération entre la France et l'Afrique. Jusqu'à présent, ça fait plus de 60 ans, on est dans la coopération. On est dans la coopération, Madame l'a dit. Mais pourquoi nous, les Africains, on ne gagne pas? C'est pour cela que je vous dis que l'Afrique n'est pas pauvre. Les pays africains n'est pas pauvre. C'est nous, les Africains, qui n'est pas intelligents. L'ancien président de la République française, M. Sarkozy, qu'est-ce qu'il a dit? Il dit que la France n'a rien, mais les Français sont intelligents. Donc, tous les problèmes de l'Afrique, là, c'est nous, les Africains, depuis le temps de l'indépendance, Madame Nadi. Il faut qu'on change la façon de faire dans nos pays africains. La façon de faire, les gens qui sont appris, là, on parle des ingénieurs. Je salue d'abord le Frisien d'abord. On parle des ingénieurs. Où sont les ingénieurs africains? Ils sont où? Parce que même la route, il faut qu'on amène les Chinois qui vont nous tracer la route. N'importe quoi, il faut qu'on appelle les pauvres blancs pour tracer la route ou bien mettre l'eau ou bien mettre l'électricité, Madame Nadi. Pourquoi nous, où est notre ingénieur africain, Madame Nadi? On a les bauxites, on a l'or, on a tout ici en Afrique, mais on n'est pas intelligent, Madame Nadi. Bon, je salue tous les auditeurs et bon appétit à tout le monde. Merci beaucoup.
1: Bon appétit aussi à vous, Monsieur le Panafricain Zéro. Auditeur en ligne. Allô? Allô?
4: Oui, Madame Nadi, bonjour.
1: Bonjour, monsieur.
4: Oui, et bonjour à tous les auditeurs. Je passe souvent tendance à me ranger du côté des auditeurs, parce que moi, je vais mettre sur le pinet ce qui me dérange, mais moi, je vais me ranger quand même cette fois-ci du côté de monsieur Stan. À un moment donné, quand on vient intervenir, il faut comprendre aussi les interventions des autres dans le fond et la forme. Il a parlé de la pauvreté, mais effectivement, moi je vais me ranger de son côté quand il dit oui, effectivement, le Gabon est parmi les pays les plus pauvres. Mais à moins que j'ai mal entendu, mais dans mon entendement, il faut comprendre d'abord de quel type de pauvreté dont il parle. Et effectivement, nous sommes pauvres. Vous voyez, c'est quand même désolant, hein, parce que nous sommes restés durant des décennies avec des personnes qui nous ont gouvernés, qui nous ont décimés et qui nous ont affamés. On pensait qu'on devait sortir de l'auberge. On a traversé deux étapes, donc deux gouvernances. La gouvernance de Bongo, qui était venue, en fait, qui avait déjà complètement tué le Gabon. Et la gouvernance d'Ali, qui était venue achever. Voilà Olingi qui arrive, comme quoi il vient exhumer cette mort du Gabon. Malheureusement, on se rend compte qu'il ne vient pas l'exhumer. Il vient juste prendre en fait les restes du cadavre. Et nous, la population, on est là. Qu'est-ce qu'on observe? Qu'est-ce qu'on gagne dans tout ça? Donc, vous voyez, moi, je vois que c'est la pauvreté dont il parle, c'est le star. Cette pauvreté sociale, cette pauvreté politique. Quand vous voyez le Gabon, aujourd'hui on voit Olingi, il est en train de nous construire des bâtiments. Pour quel intérêt de la population? Il nous fait croire que la fonction publique ne recrute plus. Il faudrait que tout le monde se lance dans le business. en particulier la terre. Mais c'est vrai que je ne vais pas donner des affirmations gratuites, mais je ne suis pas un investigateur, mais je sais que je ne suis même pas sûr qu'il y a un membre de sa famille qui fait de l'agriculture. Et s'il y a un membre de sa famille qui fait de l'agriculture, ça veut dire qu'il a tous les moyens à sa disposition. Donc vous voyez ce type, ce genre de dirigeant dont on a tant rêvé, on pensait être l'homicide. Comment ne pas parler de la pauvreté? Parce que la pauvreté, c'est pas seulement... Oui, sur le plan économique, le Gabon est immensément riche. On n'a même pas envie avec à certains pays européens. Parce qu'on est immensément riche. Mais c'est pas ça. On est pauvre sur le plan social, politique. Parce qu'apparemment, on pensait qu'on devait avoir des bons hommes politiques. Mais on ne l'a pas encore eu. On a raté peut-être avec le feu Pierre Mamboumbou. Mais jusqu'à présent... C'est lui qui est venu nous miroiter comme quoi, c'est lui qui vient nous sortir de l'auberge, mais apparemment, ça n'est pas le cas. On voit maintenant que, en fait, on s'est laissé berner, on s'est laissé tromper par une illusion. Donc, ne voyez pas que, quand on parle de pauvreté, effectivement, combien de Gabonais ne cessent de se lamenter ici. Moi-même, je suis là, je vous dis, je suis vraiment simplifié, pourtant, je suis un salarié. Mais pour vous dire que pour joindre les deux bouts, honnêtement, c'est pas facile. Mais pourquoi? Parce qu'on a une mauvaise gouvernance, on a eu une pauvreté politique qui ne dit pas son nom.
1: Hein? Merci,
4: bon, écoutez, c'est ce que je voulais dire parce que honnêtement, les Gabonais, je ne sais pas qu'est-ce que nous voulons, honnêtement. Qu'est-ce que nous voulons? On va soutenir des l'insoutenable, alors que la réalité est là. Devant nous, on n'a pas besoin de tendre les miroirs pour regarder derrière.
1: Rapidement.
4: Bien en face de nous. Bon, merci.
1: Merci encore à vous pour l'intervention aussi. Merci. Autre auditeur au bout du fil, on va le prendre. 066-21-91-16. Allô?
2: Là, qui c'est Lambert
1: qui revient? Monsieur Lambert qui nous revient.
2: Salut, mon frère. Oui, c'est une réalité. Mais beaucoup de Gabonais sont dedans. Même moi. La pauvreté spirituelle, c'est qu'il manque. Parce que quand tu es élevé spirituellement, tu n'es pas quelqu'un qui te domine. Hein. Au contraire, tu es le premier à dominer les autres. Vous ne serez pas les derniers, vous serez les premiers. Qu'est-ce que ça veut dire? Est-ce que quelqu'un va venir faire des sentences dessus? Parce que tu as pris une décision. Tu as pris une décision. Et une décision, tu dois assumer jusqu'à la fin. Et elle doit être respectée. Par tout le monde. Mais tu prends une décision aujourd'hui, et cette décision est bafouée. Tu as l'autorité là. Tu n'as pas l'autorité. Tu n'as pas l'autorité. On a besoin de quelqu'un qui vient libérer le Gabon et l'Afrique. On veut cet homme-là. Pas celui qui veut faire les coups d'habilisme. Avec l'Occident. Moi, j'ai l'habitude ici que l'Afrique doit parler une seule voix. Et être unie. Est-ce qu'on est unis? Regardez un peu les Maliens. Qui soutient les Maliens? Même le Gabon ne soutient pas. Au contraire, ils sont contre. Ils veulent monter même une milice pour aller attaquer les Maliens. En compétition avec ses voisins. Oui, je vois vos complots. Est-ce que vous pouvez prendre que je ne vois pas vos complots? Soyons unis. L'Afrique doit être unie. C'est le temps d'être unis. C'est pas aller faire des collabilistes. S'il vous plaît. Aimons-nous les uns les autres. Pourquoi les autres sont unis? Pourquoi l'Afrique n'est pas unie? Pourquoi les guerres chez nous? Qui peut me répondre? C'est la corruption, l'égoïsme. Oui, c'est ce qui tue. Le manque d'amour pour son prochain. Excusez-moi.
1: Merci encore à vous, monsieur Lambert. Il est parti. On a un auditeur.
3: Oui, madame Nati.
1: Oui, monsieur.
3: Ça, c'est ma dernière intervention. Yes. Est-ce que vous savez que beaucoup de Gabonais ne savent pas que les personnes en situation de handicap sont économiquement faibles. Beaucoup croient qu'ils perçoivent l'allocation mensuelle. Parce qu'un chef de quartier
5: que je taille le nom par discrétion, me l'a fait savoir. Parce que actuellement, le ministère des Affaires sociales procède à un recensement des enfants économiquement faibles, pas seulement les enfants handicapés. Et moi, je lui pose la question de savoir, est-ce que les personnes handicapées ne sont pas économiquement faibles? Il dit non, parce que vous, au moins, vous avez vos allocations familiales, vos allocations. Je lui ai dit, qui vous a dit que nous percevons ces allocations par mois? Lui, il n'avait pas cette information. Beaucoup savent, croient que on prend cette allocation par mois. Même si c'était par mois, 75 000 francs par mois, quel Gabonais qui peut vivre avec ça? Donc, ce que j'ai envie de dire, la politique sociale au Gabon est par terre. Et il faudrait redéfinir une véritable politique sociale dans ce pays. Je m'adresse à Madame le ministre des Affaires sociales. Et pour la redéfinir, il faut faire recours aux personnes ressources, aux acteurs de la société civile, aux acteurs de la communauté, des personnes handicapées. Merci.
1: C'est nous qui vous remercions, Monsieur Jean-Narcisse, pour ces éclaircissements. Un autre auditeur au 066, oui, il s'en est allé. 066-21-91-16. Voir déjà si nous n'avons pas d'autres messages à la régie pour qu'on puisse les lire. Nous avons aussi un point important qui concerne l'éducation. Donc, 46 427 élèves à orienter en 6e. Le privé appelé en renfort face au collège saturé. L'équation s'annonce difficile pour l'éducation nationale gabonaise à l'approche de la prochaine rentrée scolaire. Le ministre d'État Camélia Toutoum Lokleck a lancé ce lundi 20 juillet à Libreville les travaux de la commission nationale chargée d'orienter 46 427 élèves éligibles en classe de 6e face au manque de places. Dans plusieurs collèges publics, une partie des élèves pourrait être temporairement auditeur au bout du fil. Allô?
6: Allô?
1: Monsieur Jean-Félix.
6: Oui, madame, ce sont des élèves qui seront obligés, les parents des élèves seront obligés de les orienter vers le privé et dépenser énormément d'argent. Plébiscite à Papandreou. L'inspecteur général des droits de l'homme à la réserve. Diplômé de Sciences Po. Papando, il t'écoute. Il t'écoute. Chaque jour, il t'écoute. Mais bon, si tu veux, nous savons que tu te bats avec Papa Narcisse et tous les autres, les ONG là. Nous le savons. Mais allez-y à l'arrière-pays. Il y a Horizon nouveau là-bas. Allez-y à l'arrière. À l'arrière-pays, il y a des médecins à l'OFTA. Allez-y. Il y avait une émission à Agora, il n'y a pas très longtemps. Je ne sais pas s'il vit encore ce journaliste, là, M. Nguyen-Gué. Mais il y avait un concours des jeunes élèves. Et de là est sorti un élève malvoyant, brillant, à cette émission-là. Mais vraiment brillant. Et je crois qu'il fut nommé même à l'époque par le président Ali Bongo comme conseiller à la présidence de la République, maîtrisant l'informatique. Je n'ai plus son nom, mais c'était un malvoyant brillant. Et ils sont nombreux dans ces cas-là. Mais vous savez comment ça se passe. C'est ça le Gabon. C'est pourquoi j'insisterai sur le social. Rien que sur le social. Monsieur le ministre des Transports, rapprochez-vous du ministère de la Justice. Ne jouons pas et ne jouez pas les faux fuyants. Le problème de déflatter octroi gabonais, Air Gabon, vous rattrapera. Quel que soit le ministre qui passera à ce ministère-là, y compris le cas Sogatra. À demain.
1: À demain. Monsieur Jean-Félix, merci pour vos interventions. On dit aussi que Sougatra est rentré en grève. Nous avons pu voir une bâche coller en passant par l'an hier. Il rentre dans une grève illimitée. 066-21-91-16. Autre auditeur au bout du fil. Allô? Allô? Allô? Allô? Il est bel et bien là. Allô? Oh, il est parti.
7: Allô?
1: Allô, oui, bonjour.
7: Bonjour, bonjour. C'est Monsieur Emmanuel Oyono.
1: Monsieur Emmanuel Oyono, on vous écoute. Bonjour.
7: Bonjour, bonjour.
1: Bonjour,
7: bonjour à toute l'antenne là-bas. Mmh. Oui, moi, je tiens à intervenir sur le réseau routier national au Gabon. En fait, je réitère ici que le Gabon ne s'arrête pas que dans l'estuaire, la Libreville. Il faut que l'État essaie de mettre un peu plus de moyens dans l'entretien des routes au niveau des départements, des routes départementales. Comme moi, je suis quelqu'un, de temps en temps, je suis très régulièrement chez moi dans le Ndem, à Ndem. Si vous voyez dans l'état dans lequel se trouvent certaines routes à l'intérieur, ce n'est pas que le cas dans le département du Ndem, c'est un peu partout comme ça au Gabon. L'État essaie de donner un peu plus de moyens au ministère des Travaux publics. Ces routes-là sont vraiment en piteux état. Je ne sais pas ce que ça coûte, même de doter chaque province de 2 ou 3 bulles, d'essayer de faire l'ensoleillement et d'essayer de latériser ces routes. Sur ces routes-là, vous avez remarqué qu'il y a des carrières un peu partout. Mais ça coûte quoi à l'État gabonais de faire l'ensoleillement et de latériser ces routes? Il y a des grands villages dans ces régions oubliées du Gabon. Les gens font de l'agriculture, les gens font de la chasse, les gens vivent heureux dans ces régions-là. Et ils ont juste besoin du minimum. Les routes, les dispensaires dans les villages. Mmh. C'est le cas chez moi à Moyokien. Moi, je suis de Moyokien. Le dispensaire de Moyokien, ça fait pratiquement plus de 20 ans qu'il est fermé, inopérationnel. Donc, l'État essaie de mettre un peu plus de moyens entre les mains du ministère des Travaux publics. Rien que pour essayer d'endiguer ce problème, nous entretenir les routes au niveau des départements au Gabon, un peu partout au Gabon. C'est ça mon intervention pour ce matin. Merci.
1: Merci encore à vous, monsieur Oyono. On fait savoir qu'on n'a même plus aussi des messages. Et là, sans auditeurs, on va se dire à nous revoir. Vous étiez nombreux à l'écoute de cette émission, nombreux aussi à intervenir. Nous vous remercions pour votre fidélité et sans cesse. Merci aussi à vos différentes interventions, différentes connaissances que vous apportez ici à ceux qui vous écoutent. On va remercier la régie Marley Haute-Valienne et Nathie était à la présentation. Aujourd'hui, à 20h, c'est la rediffusion de cette émission. On vous souhaite un bel après-midi chez vous et à demain, ce sera 11h pour un nouveau numéro de votre émission La Tribune des Auditeurs.

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1: Un vrai, il faut dire Dieu merci.
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0: Mange tes légumes, chérie, s'il te plaît.
1: J'aime pas.
2: 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Allez.
0: Mais toi aussi, là, mais qu'est-ce que vous avez tous les deux ce soir? 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
1: Maman, tu n'as pas acheté ma voleur ce matin.
0: Ben, on aurait acheté les rollers si papa nous avait laissé la voiture.
2: Demandez à maman qu'est-ce qu'elle faisait toute la nuit pour ne pas se réveiller à l'heure.
1: Maman, c'est l'heure!

bienvenue sur le Joya Temptation Show. Là où chacune de nos douleurs se transforme en une symphonie divine. Ce soir, c'est la centième. Alors les petits plats sont dans les grands, messieurs, dames. Il nous fait l'honneur de nous interpréter son nouveau titre Need avec ses joyettes. Faites un triomphe pour Young Babylake Soul!

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1: 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Bonjour à tous et bienvenue sur l'actualité de ce mardi 21 juillet 2026. Pour ouvrir, cap sur la diplomatie. Olivier Nguema reçu à l'Élysée. Le président de la transition entame une visite d'État de 3 jours en France. Accompagné d'une importante délégation de ministres et d'hommes d'affaires, Brice Lothaire Olivier Nguema rencontre Emmanuel Macron pour redéfinir et rééquilibrer le partenariat bilatéral entre nos deux nations. Poursuivons avec l'économie. Un accord historique pour le manganèse. En marge de ce déplacement à Paris, la nouvelle doctrine économique gabonaise s'impose. Un protocole d'accord crucial a été signé entre Libreville et le groupe français Eramet. L'objectif est d'accélérer la transformation locale du manganèse directement sur notre sol pour créer des milliers d'emplois. Institution, modernisation de la Cour des comptes. À Libreville, la Cour des comptes affiche ses ambitions. Elle lance aujourd'hui un plan de modernisation sur 5 ans. Pour financer cette transformation interne et renforcer le contrôle de nos finances publiques, l'institution recherche une enveloppe globale de 22 milliards de francs CFA. Cap sur l'environnement. Nouvelle stratégie pour la biodiversité. On parle d'environnement avec l'ouverture hier à Libreville d'un grand atelier national en partenariat avec l'ONU. Les experts du pays se rassemblent pour valider la feuille de route officielle visant à protéger nos forêts tout en garantissant une exploitation responsable. Et pour terminer, faisons un cap sur la défense. L'avenir du camp de Gaulle scellé. On termine avec une avancée majeure pour la souveraineté militaire. Toujours dans le cadre des négociations à Paris, le Gabon va officiellement récupérer le titre foncier complet de la base militaire française de Libreville. Le camp de Gaulle sera désormais dédié à la formation de nos forces. C'est ainsi que prend fin ce Flash Info. Restez câblés sur Gabon News pour la suite de nos programmes.
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1: Monsieur Do, bonjour. Alors, vous avez très très bien commencé votre développement, mais vers la fin, il y a quelque chose qui cloche. Parce qu'en fait, l'intervention de Monsieur Stein, je pense que l'homme de la très longue réflexion a bien saisi. Lorsque Monsieur Stein dit que le seul structurel d'un pays ne suffit pas comme action à un président de la République de ne échapper à tout exil. Il dit ceci. Monsieur Macky Sall fait partie des présidents, après Senghor, qui ont sérieusement développé le pays en matière infrastructurelle. Mais cela n'a pas empêché la grogne populaire parce que les libertés étaient confisquées, parce que la paupérisation était accrue, parce que la cherté de la vie, on ne peut pas le dissocier de la population. Je suis citoyen au même titre que tout le monde. Quand vous dites que est-ce que le peuple a besoin de savoir s'il y a une forme d'orthodoxie financière, mais moi j'ai envie de vous dire, monsieur Ndong, mais c'est là où se pose le problème. Parce que si tout ce que nous voyons comme travaux est effectué avec des surfacturations et des détournements de deniers massifs, de deniers publics, la conséquence in fine, c'est quoi? La conséquence in fine, c'est que le Gabonais lambda va le ressentir. Parce que le budget de l'État gabonais n'aura plus la possibilité de soutenir les dépenses publiques. Et on l'a connu ce cycle de 2009 à 2016. Madame Latinou, vivant tout.
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C'est l'histoire du singe fou.

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